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0: 3h du matin.
1: Il est 3h.
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4: Est-ce qu'un rocker peut débarquer en club sans se prendre les pieds dans le tapis? C'est bien la question qui nous obsède ce soir, parce qu'entre nous, la musique électronique, ça a ses codes, ses rituels et sa grammaire secrète. Néanmoins, on va tenter d'y répondre avec quelqu'un qui a fait de cette question son terrain de jeu. Il est originaire de Lille, il s'appelle YMNK. Nous l'avions reçu ici même à la sortie de son deuxième album Aventure, un objet hybride où riffs de guitare viennent se frotter au synthé modulaire et au son du jeu vidéo. YMNK, je le retrouvais en plein mois de juillet lors du festival Les Intemporels. C'était pour la fin de la tournée de son album Aventure, l'occasion de faire avec lui un point d'étape. Et puis comme toujours, au sommaire, il y aura tout d'abord les nouveautés qui viennent tout juste d'atterrir sur nos platines. Et pour clore l'émission, on se quittera avec un classique, un vrai, l'occasion de rendre hommage à Kavinsky, disparu en juillet 2026. On va ressortir un morceau fondateur bien avant que le monde entier ne se passionne pour son night call. Le morceau, ça sera Testarossa. Merci à vous de nous avoir rejoints. Installez-vous dès maintenant. DJ Academy, c'est parti.
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Nous débutions ces nouveautés avec Triptease, un producteur mexicain qui signe son premier album studio, Durango. Ça sortait fin août 2026 sur le label australien Clipart. Et là, on se dit qu'Internet, c'est vraiment un chouette outil pour abolir les frontières. Selon Triptease, l'album a été pensé comme un voyage psychédélique et nostalgique. En extrait, Feel. Et ça, c'est exactement le genre de morceau qu'on glisse dans un DJ set à l'heure où la salle commence à se remplir, sans qu'on l'ait vu faire. On enchaîne avec un nom qu'on commence tout juste à cerner dans nos bacs, Just Doc, un musicien australien. Là, il sortait cet été Oidar, O-I-D-A-R, une production qui creuse le sillon d'une électronique plus abrasive, plus nerveuse, construite dans une pièce mécanique dont chaque rouage grince exactement là où il faut.

0: Cette nouveauté, c'est une relecture électronique d'un chant traditionnel afro-américain rendu célèbre par Nina Simone dans les années 60. Sea Lion Woman, c'est l'un des tubes underground de l'été 2026, un morceau signé par le DJ producteur roumain Horacio.
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0: Retour en France maintenant avec un morceau clairement plus frontal, clairement plus taillé pour le dance floor avec une énergie de boule à démolition. Wrecking Ball n'a aucun rapport avec la ballade pop de Miley Cyrus. Voici Avoriaz, le duo composé par Cécile de Laurentiis et Joachim Garraud. Ce morceau est sorti fin août 2026.

0: Ce béton armé version dance floor taillé pour les salles qui aiment quand ça cogne proprement nous vient tout droit de Berlin. Il s'appelle Studio 416 et Zender Berlin, titre du morceau Concrete Rush, et c'est extrait de leur EP Manzana, quatre morceaux composés dans un studio justement situé au cœur du quartier de Marzahn, surnommé la Concrete Jungle de Berlin.
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0: On poursuit notre tour d'horizon des nouveautés avec un bordelais, Costello. Il est de retour cette semaine avec son EP Excess qui sort chez Elum Audio, le label de Maceoplex. Cette sortie numérique renferme 4 productions qui ne font pas semblant. On est dans l'excès assumé, les couches qui s'empilent, la générosité sonore qui est poussée jusqu'au bout. On s'écoute PYP, une nouveauté qui ne manque ni d'air ni de culot.

0: Tout à l'heure, on parlait de générosité avec Costello. Eh bien, en voilà une supplémentaire. Hors circuit officiel celle-ci, c'est Cybertrans qui nous revient avec son Blue Alphabet, remanié ici par Eric Falcon sous la forme d'une réinterprétation. Alors ce titre, il n'existe pas en l'état dans le commerce. C'est une pièce qui circule en dehors des radars classiques, c'est secrètement disponible sur SoundCloud et c'est comme un clin d'œil à cette vieille tradition de l'électronique qui se refile d'abord sous le manteau numérique avant de ressortir parfois officiellement quelques mois plus tard.
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0: Ancien guitariste du groupe Chico Chico, Irek MNK développe une esthétique électropop psychédélique, nourrie par le jeu vidéo des années 80, les synthés modulaires et une énergie scénique très communicative. Particularité de ce musicien lillois, c'est qu'il fabrique lui-même ses synthétiseurs, murs modulaires et pédales d'effet. Il revendique une approche réparable et résolument anti-obsolescence. Et cette démarche technique, qu'il partage ouvertement, donne à sa musique un mélange unique de futurisme et de lo-fi bricolé. Au printemps 2025, nous invitions YMNK pour évoquer la sortie d'Aventure, son deuxième album, un disque au croisement de l'électro, du rock et des bandes originales de jeux vidéo. YMNK était programmé lors du festival Les Intemporels à Argenton-sur-Creuse, c'était le 24 juillet 2026. Ça a été l'occasion de le retrouver à la fin de la tournée de cet album et ça a été l'occasion de le questionner sur d'autres aspects de son processus créatif. Voici dès maintenant cette interview réalisée dans le cadre d'un plateau radio. Durant cette interview, vous pourrez entendre également les voix de mes collègues Aude de Radio Résonance à Bourges dans le département du Cher et de Lounès de Radio Dynamo au Blanc dans l'Indre. Et juste avant ça, on s'écoute YMNK en musique. Le morceau s'appelle « L'amour ».

0: Nous voici lancés pour la première partie de l'interview d'YMNK, réalisée dans le cadre d'un plateau radio lors du festival Les Intemporels à Argentan-sur-Creuse, une séquence qui a été enregistrée le 24 juillet 2026.
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2: Tu te présentes souvent comme un bricoleur hyperactif de synthé. T'es un musicien nourri par la culture japonaise et les années 90. Si tu devais expliquer ton projet YMNK à quelqu'un qui ne l'a jamais encore entendu, tu lui raconterais quoi et tu commencerais par quoi ?
3: Oh là là ! Alors je dirais que c'est assez compliqué parce que c'est un projet qui a beaucoup évolué avec le temps. À la base, c'était vraiment un projet que j'ai commencé tranquillou, bilou, dans ma chambre, à fabriquer des synthés, à faire de la musique avec, et puis ça a repris le chemin de la scène. Et aujourd'hui, j'essaye de faire une musique un peu house, un peu rock aussi. Enfin, je viens vraiment de la scène noise rock, punk rock, et puis je sais pas, à un moment, je me suis passionné pour les synthétiseurs, je pense, comme beaucoup de gens. Et du coup, c'est un petit peu le mélange de je voulais faire une musique pour danser. Mais je voulais le faire avec mon énergie qui venait de la scène rock. Donc voilà, on va dire que c'est un peu ça. Et le petit bonus, c'est que justement, j'essaye de fabriquer tout mon matériel de scène en mode un peu DIY, comme on dit.
2: Et ça, on va le détailler un petit peu plus tard. C'est vrai que tu fais de la house, mais sans sample, puisque toi, tu viens de la scène alternative. Tu as un petit peu plus de 20 ans de musique derrière toi. Qu'est-ce qui a le plus changé chez le musicien que tu étais au moment où tu étais avec ton groupe Chico Chico ? Et le musicien que tu es aujourd'hui avec YMNK.
3: Waouh, il y a beaucoup de choses qui ont changé. déjà qu'on est on est plus entre beats en fait dans le monde de la musique et ça c'est cool, ça fait du bien. On en avait vraiment besoin. Ensuite, ce qui a changé, maintenant je suis tout seul, donc je suis plus dans une dynamique de groupe. Je pense que c'était un peu une histoire de caractère. J'avais envie d'aller au bout de mes idées et que personne m'embête en fait. Donc il y a un petit peu un côté control freak. Qui m'a un peu poussé à aller tout seul. Des fois, je regrette un peu parce que j'aimerais bien jouer avec d'autres musiciens, avoir un batteur et tout ça pour avoir ce côté faire de la musique forte.
4: Ce qui peut toujours être envisageable.
3: C'est toujours envisageable. Mmh. C'est histoire de budget surtout. En fait.
4: Ouais. Voilà. C'est pas le même tarot pour tourner après aussi.
3: Ouais. Et puis les batteurs, ils sont chiants quoi. Enfin, je veux dire. Pour ça que c'est toujours les trois mêmes batteurs qui jouent dans tous les groupes de France en fait.
4: C'est vrai.
3: Parce que c'est les seuls gens cool. Non, je rigole. Je respecte beaucoup les batteurs. Mais voilà, en fait, il y a beaucoup de choses qui ont changé. J'ai vieilli aussi parce que quand j'ai commencé à faire de la musique en live, je sais pas, j'avais 15 ans et aujourd'hui j'approche la quarantaine. Donc ouais, il y a beaucoup de choses qui ont changé, mais je pense que ma pratique reste toujours ma manière de faire de la musique sur scène reste toujours pour moi ça reste un exutoire, pour moi ça reste un truc j'en ai besoin pour me sentir bien et j'ai besoin toujours de le faire c'est un peu clichose de dire ça, mais à 200%, tu sais, où chaque concert, c'est un peu le dernier, tu vois. Donc, voilà, c'est un peu l'idée. C'est toujours ce truc-là que j'ai gardé depuis mon premier concert.
2: Et cette expérience de groupe, qu'est-ce que ça t'a appris sur l'écriture, la scène, le collectif, et qu'est-ce que tu réutilises encore aujourd'hui dans ton projet solo?
3: Cette expérience de groupe, ça m'a appris pas mal de choses. Ça m'a appris à être humble, ce qu'on n'était pas au début avec le groupe, parce que en fait ça a marché un petit peu tout d'un coup, et quand tu viens du fond du Pas-de-Calais et que tu te retrouves à jouer en genre à l'aéronef, tu dis ouais ça y est, c'est bon, ma carrière elle est faite, je vais gagner plein d'argent, et puis en fait tu retombes et tu dis ah ouais en fait ouais non. Donc ça m'a appris un petit peu l'humilité, ça m'a appris aussi vu que je suis passé d'un jeu en groupe à un jeu tout seul, tu vois, c'est un petit peu bizarre parce qu'il y a quand même ce truc où t'avais pas envie de partager tes joujoux avec les autres et d'aller au bout de tes idées à toi. Mais non, en fait, depuis le début, j'ai toujours essayé de garder un truc, une musique assez généreuse, le fait de faire de la musique avant tout pour le fun. Allez, je dis pas que c'est pas quelque chose de pro et tout ça, mais que j'y vais toujours avec la même folie, la même envie, puis la même le même besoin de me faire plaisir moi. Et je pense que parce que ça me fait plaisir, j'ai l'impression que ça fait plaisir aux gens qui regardent le concert en général.
2: On a parlé de toi dans les années 2000. Là, on va venir dans les années 2010. Tu te réinventes en solo avec YMNK, qui vient du mot japonais Yamaneko, chat de la montagne. Et j'ai l'impression que c'est lui-même la traduction de ton nom de famille, puisque tu es d'origine polonaise.
3: Ouais,
2: mais Spik pour le nom de famille.
3: Voilà.
2: Et en polonais, ça veut dire le lynx.
3: Ouais.
2: À quel moment cette histoire de chat sauvage s'est imposée pour toi comme la bonne métaphore pour ta musique?
3: C'est rigolo, en fait, j'avais juste à un moment mis Spik, donc le nom, mon nom de famille qui est d'origine polonaise, dans un traducteur Google et je l'avais mis en japonais et j'avais copié grossièrement les kanji, donc les caractères japonais, sans savoir comment ça se disait. Et en fait, à l'époque, le bassiste de Shiko Shiko m'a dit, ça se dit Yamaneko. J'ai dit, mais c'est trop cool comme nom. Voilà. Donc, je me suis dit, je vais m'appeler comme ça. Mais il se trouve qu'il y a un DJ anglais qui s'appelle déjà comme ça. Donc, en fait, je me suis dit, merde. En fait, je suis vraiment trop attaché à ce truc-là, mais je peux pas l'utiliser. Donc, on va contracter. Et comme au début du projet, bah, il y avait pas du tout de pensée, genre, marketing, carrière, tout ça, il faut que ça fonctionne et tout. Je me suis dit, non, mais vas-y, prends ça, te prends pas le chou et voilà. L'idée, c'est pour abandonner des morceaux sur Bandcamp. Voilà. Donc, est-ce que je regrette? Je sais pas. Mais après, je trouve ça rigolo, YMNK, parce que ça fait un peu, il y a un côté un peu entreprise, tu sais, un peu sigle, genre. Puis des fois, les gens, ils pensent que ça veut dire you may not know, et je trouve ça assez rigolo qu'il y ait un espèce de flottement. Les gens savent pas vraiment ce que ça veut dire. Après, je le dis à tout le monde.
4: Ça fait parler pendant les interviews.
3: Exactement, voilà, c'est ça.
0: C'est des interviews où on fait, salut, YMCA.
3: Je crois qu'on me l'a déjà dit, hein, je crois, ouais. À l'accueil du Main Square Festival, en fait, où je suis arrivé, et puis il y a la meuf qui accueillait, elle disait, tu sais quoi ton nom, c'est YMCA? Ouais, puis elle s'est un peu foutue de ma gueule. Donc t'es content, tu vas faire un concert, puis sympa, la personne qui t'accueille, elle se fout de ta gueule. Donc tu dis, bah ok, c'est cool, je suis pas Sean Paul. Voilà. Genre à Maroon 5, on leur dit pas, bah c'est quoi, c'est
4: Maroon,
3: 5
4: Marron.
3: Vous êtes 5 sur scène, du coup, vous êtes 5. Bande de tocards, tu vois. Là, elle leur a pas dit ça. Hein.
5: Bizarre.
3: Ouais, c'est étrange, je trouve.
0: En interview, tu dis souvent que la culture asiatique, en particulier japonaise, t'inspire depuis tout gamin.
3: Ouais, alors c'est un peu, voilà, c'est un peu largeuse de dire ça. J'ai dit ça.
0: T'as l'enfant du club de Dorothée.
3: Je pense que c'est un peu, en vieillissant, je me rends compte que c'est un peu réducteur de dire ça. Voilà, c'est juste, je me dis, ouais, en fait, j'ai toujours eu cette fascination pour les jeux vidéo. Après, je suis un gros fan de musique japonaise en général, tout ce qui est sound noise rock avec Boredoms. Ils ont une manière de faire de la musique qui est vraiment très intéressante, qui est un peu très foufou et très virtuose. Et du coup, je suis assez. C'est ce que, en fait, c'est vraiment. Plus les années passent, c'est vraiment ce que j'ai garné vraiment de ma fascination pour mon pays, c'est vraiment la scène musicale. Donc en fait, aujourd'hui, je peux te dire que c'est surtout ça qui m'inspire, même si ça se transpire directement dans la musique. Mais tu vois, par exemple, il y a un groupe qui s'appelle Melt Bananas, qui est très très fou à la guitare, et ça m'a toujours passionné en fait comment le type joue de la guitare, et c'est quelque chose dans le jeu avec les pitch shifting et tout ça qui m'inspire beaucoup. Donc ouais, en fait, c'est plutôt la musique en général.
0: Et je crois que t'apprends aussi le japonais.
3: Ouais, alors j'ai laissé tomber, j'ai plus le temps, j'ai tout perdu. Récemment, j'ai été voir un groupe qui s'appelle Violent Magic Orchestra à Paris, qui avait booké Shiko Shiko à Osaka il y a 10 ans. Donc j'avais joué à Osaka grâce à eux. Et je me suis dit, c'est trop bien, je vais leur parler japonais, vu que j'ai passé 2 ans et demi à apprendre le japonais dans une école et tout ça. Et j'étais incapable d'aligner 3 mots. J'avais tout oublié. Donc, comme quoi, la langue, ça se pratique.
0: Pause musicale, dès maintenant, avec YMNK et De Laurentiis. Leur morceau en commun s'appelle Night Blue Mood.

0: Nous venons d'écouter Night Blue Moon par De Laurentiis et YMNK. YMNK est notre invité de la semaine dans DJ Academy au travers d'une séquence réalisée dans le cadre d'un plateau radio. C'était lors du festival Les Intemporels à Argenton-sur-Creuse. Un entretien réalisé avec la complicité de mes collègues Aude de Radio Résonance à Bourges dans le département du Cher et Lounès de Radio Dynamo au Blanc dans le département de l'Indre.
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0: On te décrit beaucoup comme un bricoleur hyperactif des synthés. Tu conçois toi-même tes machines, c'est ce que tu disais tout à l'heure. Et c'est vrai que sur les réseaux, on te voit souvent nous parler, à faire un soudé à la main. Est-ce que tu te souviens de la première machine que tu as vraiment construite de A à Z et du déclic que ça a provoqué?
2: Je bricolais beaucoup avec les mécanos. Et c'est resté un truc, je faisais des parcours de billes avec des mécanos, voilà. Donc c'est ça la première machine que j'ai fabriquée.
0: Un mécano?
2: En mécano, tu sais, tu mets une bille tout en haut, puis elle descend, puis ça fait tourner des tourniquets et tout ça. Mais après, pour la musique, non, c'est un jour je suis tombé sur un youtubeur qui s'appelle Luke Mom de Computer qui fabriquait ces trucs, et moi j'ai toujours voulu faire de l'électronique et tout ça, et j'ai appris l'électronique à la fac, mais j'étais très nul parce que c'était surtout des maths, et les maths ça me gonflait. Et en fait, je me suis dit bah vas-y, réessaye, tu vois. Et j'ai vraiment fait ça pour le fun au début, pas l'idée c'était pas de fabriquer mes trucs, puis j'ai commencé à fabriquer un truc, puis un autre truc, et puis au fur et à mesure, cette année, je pense que j'ai jamais autant fabriqué de trucs. En fait, je me suis donné comme objectif l'année dernière d'avoir un setup, enfin quand j'appelle un setup une installation sur scène où c'est que du DIY, donc que des trucs que j'ai fabriqués. Donc là, j'en suis à 75%. Donc c'est les 25 derniers pourcents que je dois terminer. Mais en fait, j'ai un projet, j'ai un concert dans 3 mois à Nîmes, au Paloma, qui est un concert en 360. Et donc je me suis dit, je vais faire un concert en quadriphonie. Et je vais faire ce truc très con, parce que, en fait, tous les gens qui font des concerts en quadriphonie, ils viennent tous avec leur Mac, leur carte son.
3: C'est quoi la quadriphonie?
2: C'est quand t'as 4 enceintes autour de toi. Enfin non, c'est pas 4 enceintes. Là, il y a plein d'enceintes, mais en fait, tu peux mettre 4 points autour de toi et du coup, faire des dialogues... jouer un petit peu sur le placement des enceintes autour de toi. Et donc en fait, c'est pas obligatoire, mais là l'artiste est au centre du public avec tous les enceintes qui sont autour du public, et du coup c'est un show qu'on appelle immersif, où en fait où on va pouvoir jouer sur le placement du son dans l'espace, en fait. Et donc du coup ça rajoute une dimension supplémentaire par rapport à une simple stéréo. Quand je dis simple, je mets des petits guillemets parce que c'est pas non plus pour dénigrer la stéréo, enfin voilà.
0: Et il fait vraiment les guillemets avec ses doigts, ouais. Vous pouvez pas voir à la radio,
3: c'est hyper radiophonique.
2: Et du coup, ouais, l'objectif, c'est d'avoir un show un peu plus immersif, un peu plus fun, où il se passe des trucs en termes d'espace. Mais faut pas oublier que le but, c'est quand même de faire la teuf. On n'est pas juste là pour... On n'est pas au Futuroscope, quoi. Voilà. Il y a des moments Futuroscope, mais il y a des moments où, voilà, c'est bon, on s'en fout, quoi. On met tout au milieu, puis c'est parti.
0: Ouais, Stéphane, en interview, on parlait aussi des vidéos de Luke Mom No Computer.
2: Ouais.
0: Qui a fait l'Eurovision, qui est arrivé dernier. Est-ce que l'Eurovision, c'est ta prochaine étape? Est-ce que ce sera...
2: Non, ça m'a fait beaucoup de peine. J'ai pas regardé du tout l'Eurovision parce que, en fait, j'aimais pas la chanson qu'il avait choisie. Je la trouvais vraiment pas terrible. Et puis,
4: c'est un peu le lot de tous les Eurovisions. Tu peux avoir des superbes artistes, mais à chaque fois, ils vont défendre une chanson. Tu te dis, mais pourquoi?
2: Ouais, alors moi, je me souviens de Sébastien Tellier avait tout déchiré, qui était arrivé en caddie avec des ballons et tout ça. C'était génial.
4: C'était super, je m'en souviens très bien.
2: Moi, j'étais en Erasmus en Autriche et on avait fait une soirée Eurovision avec les Erasmus. Et en fait, tout le monde s'était foutu de ma gueule. Genre, oh, la France, c'est quoi cet artiste de merde et tout ça? Bah, cet artiste de merde, il remplit encore des salles. Donc,
3: Fatal Picard avait fait l'Eurovision avec une de leurs pires chansons.
2: Ouais. Ouais, je sais pas, les gens qui choisissent l'Eurovision, faut qu'ils arrêtent, en fait. Faut qu'on arrête les gens qui choisissent les artistes. Enfin, voilà. Donc, et en fait, qui finit derrière, ça m'a fait vraiment beaucoup de peine pour lui parce qu'il s'est pris un torrent de merde sur les réseaux sociaux. Et, c'est pas cool de se prendre ça dans la gueule, en fait. Je pense que personne n'est capé pour avoir ça. Donc voilà, j'étais un peu triste pour lui qu'il finisse vraiment à 0 point, tu vois. C'est
0: lâché cool. Par son propre pays.
2: Ouais, c'est clair, c'est... Et du coup, c'était quoi la question déjà? Je sais plus.
0: Bah c'était toi. Si on te proposait de faire l'Eurovision,
2: non, je pense qu'il faut pas le faire. Après, c'est toujours le truc. Tu dis ouais, je le ferai jamais. Et puis quand on te le dit, tu dis ah ouais non, mais en fait c'est cool.
4: Tu passes une ou deux nuits blanches avant de répondre en te disant bon, qu'est-ce que je fais? J'y vais pas.
2: Puis ouais, je sais pas. C'est ouais, tu vois, c'est comme si on disait ah, tu serais ministre de la culture, tu ferais ah, je sais pas, c'est bizarre quoi.
0: Sur scène, on te voit avec un enchevêtrement de câbles, enfin une partousse de câbles même, je dirais.
2: Régaler,
0: il y a des pédales, il y a tes synthés maison.
4: Attention où tu vas, Stéphane, c'est dangereux.
0: Comment est-ce que tu structures tout ce chaos apparent pour que ça reste jouable, vivant et pas ingérable techniquement?
2: C'est marrant, j'ai jamais eu d'emmerde en fait. Je suis à 120 concerts, je crois. Et juste une fois, j'avais un potard qui répondait plus. C'est la seule emmerde que j'ai eue en 120 concerts. Et si, au printemps de Bourges, j'ai eu un problème de synchro sur le dernier morceau. Voilà. C'est-à-dire, la seule fois où j'ai eu une emmerde sur scène, c'était aux Inouïs du printemps de Bourges. Pour dire.
4: Avec la pression.
2: Ouais, voilà, c'est génial.
4: Les Inouïs,
2: hein.
4: Ouais.
2: Après, c'était le quatrième concert, donc, c'est normal, tu vois, il y avait des trucs que j'avais pas vus et. Mais en fait, non, ça se passe bien. Tu vois, je suis assez étonné à chaque fois parce que je rajoute des trucs et je me dis, putain, mais aujourd'hui, c'est sûr, il va m'arriver une couille. Et en fait, non, jamais. Et comment je gère? Bah, je sais pas, en fait.
4: Le talent. Le talent.
2: Je sais pas si c'est le talent ou juste à un moment accepter le chaos, quoi. Dire, bah voilà, il y a du chaos, c'est cool. Et puis en fait, non, ça marche. J'essaie quand même, c'est plutôt clair dans ma tête. Donc, à force de, tu fabriques des trucs, tu sais comment ils fonctionnent. Donc, tu sais que le câble.
4: Tu vas pouvoir rebondir.
2: Ouais, tu sais que le câble là, il va là. Et puis voilà, c'est. Je dirais pas à quelqu'un qui aurait pas fabriqué le truc, il pourrait pas forcément s'en servir, quoi.
0: Eh ben, 2021, tu étais Inouï du printemps de Bourges. D'ailleurs, dans la programmation, juste avant toi, jouait un groupe Tourangeau. Les Meules, avec qui tu as fait un EP. Tout à l'heure, tu disais « Ah, je suis venu sur un projet solo, je voulais plus être en groupe. » Ça t'a fait quoi de rejouer avec plusieurs personnes?
2: Ah, c'était trop bien. De jouer avec Meules, c'était génial.
3: Là, bah, c'est déjà... des batteurs, pour le coup, en plus.
2: Ouais,
3: donc,
2: ouais, ça, c'était vraiment que du plaisir. On était 3 jours en résidence sur un petit bateau, enfin, sur une péniche, donc c'est un bateau de type moyen. Et franchement, c'était vraiment de la balle d'avoir deux batteries, puis des gens aussi réactifs et avec un bon, très bon film musical, et puis aussi pas mal de références qu'on a en commun. Donc non, c'était vraiment cool et je suis assez fier des morceaux qu'on a fait ensemble. Et d'ailleurs, il y a un morceau qui est resté sur leur album, sur leur nouvel album qu'ils ont. Voilà. Donc je fais de la guitare sur leur nouvel album.
0: Nouvelle pause musicale, toujours avec Yrek Amenka. On s'écoute Water, qui est extrait de son album Aventure.

0: Vous venez d'écouter Water par Irek Amenka, notre invité de la semaine dans DJ Academy. On poursuit son interview réalisée dans le cadre du plateau radio. C'était lors du festival Les Intemporels à Argenton-sur-Creuse le 24 juillet 2026.
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0: Et ben on va parler informatique cette fois-ci, ouais, après super. Avoir parlé mécanique, technique. On n'a pas parlé circuit bending, mais on aurait pu. Eon, c'est une application de musique générative que tu as travaillé avec avec ta société.
2: Ouais.
0: Et tu as parmi tes clients un grand grand nom de la musique.
2: Ouais.
0: Jean-Michel Jarre.
2: Jean-Mich.
0: Ouais.
3: Carrément.
2: Non, je l'ai jamais appelé Jean-Mich. J'oserais pas.
3: Sur ton téléphone, c'est Jean-Mich.
2: Non, c'est JMJ.
0: Et ben en le côtoyant, qu'est-ce que tu as appris sur la manière dont Jean-Michel Jarre pense la musique? La musique générative, plus largement.
2: Alors, c'est faut se dire qu'aujourd'hui, c'est galvaudé le terme génératif parce qu'il y a l'IA qui est passé par là. Mais en fait, ce qu'on avait fait, c'était surtout quelque chose de ce qu'on appelle purement algorithmique, c'est-à-dire qu'on avait décidé des règles mathématiques et c'était pas des genre comme l'IA le fait, elle essaye de rentrer des ronds dans des carrés jusqu'à ce que ça rentre, quoi. Là, c'était vraiment quelque chose comme une espèce de calculatrice un peu bien pensée pour que ça compose de la musique. Donc en fait, ce qu'on avait fait, c'est que on avait récupéré, il nous avait enregistré pléthore de samples, donc en fait des moments musicaux, des batteries, des basses, des trucs comme ça, des synthés avec des longueurs variées. Et puis en fait, on passait ça dans une machine qui allait tout redécouper, recomposer de la musique avec. C'était passionnant de travailler avec lui parce que c'était une idole quand j'étais gosse, quoi. Et donc du coup, après, c'était cool parce que c'était quelqu'un de très cool. En fait, c'était chouette de parler avec lui. Moi, j'avais plein de questions. Et puis voilà, c'est quelqu'un de très pro et qui est aussi sur tout, qui fait pas que de la musique, qui est un peu partout. Donc en fait, c'est assez intéressant de voir aussi comment il bosse. Et voilà, que dire d'autre.
0: Alors, ce qui est marrant à travers ton parcours, c'est que il y a ce qu'on voit sur les réseaux, toi, fabricant des machines. Il y a ce que tu fais dans le civil en travaillant la musique assistée par ordinateur et tout ce qui est informatique.
2: Ouais, parce que j'ai une boîte qui développe des plugins pour faire de la musique. Donc les plugins, c'est les logiciels qu'on met dans des logiciels pour faire de la musique, pour avoir des sons de synthé et tout ça. Voilà.
0: Alors, l'expérience de l'informatique, est-ce qu'elle a modifié ta manière d'imaginer un morceau sur sa durée, sa forme ou alors sa capacité à être rejoué différemment chaque soir?
2: Complètement. Ouais. Bah en fait, dans tout ce que je fabrique, il y a une grosse part d'informatique, c'est 50% électronique, donc ça va être un peu les contrôles, tout ça, le volume et tout ça. Et l'informatique, ça va être comment vont être joués les sons et tout ça. Et donc en fait, il y a une grosse partie de mon travail qui est imaginer mes machines, comment elles vont réagir, comment je vais pouvoir jouer dessus. Et voilà, comment, quel niveau de d'épices et quel niveau de folie je vais pouvoir mettre dedans. Donc ouais, ça a complètement changé. Après, moi, j'ai toujours été intéressé par la musique électronique par rapport à ce côté vraiment technologique qui m'intéressait vraiment. Je crois que mes premiers crushs, ça a été genre Radiohead et Björk parce que j'étais vraiment genre un gamin qui écoutait beaucoup de rock et ça a été le premier pas vers une musique qui est un peu plus, pas cérébrale, mais je veux dire plus technique, plus technologique. Et du coup, j'ai vachement digué tout ce qu'ils utilisaient comme matériel et tout ça. Et du coup, moi, ça m'a toujours intéressé tout ce qu'on appelait les logiciels qui permettent de pas juste jouer du synthé, mais de créer des synthés, créer des logiques de composition comme ce qu'on appelle Pure Data, Max MSP, tout ça qui était utilisé par ces artistes. Voilà.
0: Tu citais Radiohead et Björk à l'instant, des formations qui sont entre songwriting, électronique et narration. C'est le cas également de Laurentis, avec qui tu as pu travailler.
2: Ouais.
0: Qu'est-ce que cette rencontre a déclenché dans ta manière d'envisager la voix et l'émotion dans une musique qui, chez toi, est très instrumentale?
2: C'est cool parce que justement, avec de Laurentis, on a pas mal de références en commun. Je pense plutôt sur la partie pionnier de la synthèse et tout ça, où on a vraiment des atomes crochus. Et de Laurentis a une écriture qui est plus vocale et du coup c'est très très intéressant parce qu'on a fait un morceau ensemble qu'elle a sorti. On a un morceau aussi dans les cartons qui est chez moi que je dois sortir un jour et qui est quasiment terminé. Et voilà, en fait c'est cool parce que moi j'ai un peu cette frustration de pas être un excellent chanteur. Enfin si, quand j'étais dans Chico Chico, je faisais du chant mais plus du chant hardcore et j'arrive pas à le mettre vraiment encore dans la musique que je fais. Voilà. Genre crier dans un micro avec boum boum, je sais pas trop. Surtout avec une musique aussi colorée. Faudrait que j'essaye, mais un peu plus des trucs à la...
3: Ça sera le projet pour l'Eurovision.
2: Oui, voilà, c'est ça. Très bonne idée.
0: Ou alors, tu pourrais demander des conseils à Dieter ou Parsec, que tu as notamment remixé.
2: Ouais, avec Parsec et Dieter, c'est des groupes que... Alors, Parsec, je les ai vus sur scène et je suis tombé amoureux de leur projet. Faut que c'est le meilleur projet français de musique Electronic Pop, en fait. À chaque fois que je vais les voir comme un petit fan, parce que je trouve que scéniquement, c'est un truc de ouf. C'est génial. Chaque morceau, c'est une idée scénique. Il y a une Manon qui est sur scène qui fait du vidging en même temps. Et du coup, c'est, je sais pas, c'est vraiment incroyable leur projet. Et Dieter, que je connaissais très bien leur manager, il m'a dit, mais faut que tu leur fasses un remix. Et je l'ai fait. C'est un peu comme ça que j'ai découvert le groupe. Et puis j'ai été les voir aussi à Paris, au 3 Baudets, en concert acoustique, et c'était vraiment génial. Parce que je connaissais déjà les morceaux aussi.
4: Moi, j'ai une petite question pour toi. Je t'entends parler depuis tout à l'heure de la composition, etc. Est-ce que tu te limites à seulement de la composition musicale pour du live, ou est-ce que ce que tu fais pourrait s'insérer dans des films, de la musique, pour habiller aussi d'autres choses? Parce que j'ai l'impression que ça s'y prête.
2: Ouais, ça s'y prête vachement. Et puis c'était le projet il y a 10 ans. En fait, donc j'ai joué avec Chico Chico, et quand j'ai arrêté le groupe, je voulais vraiment me lancer dans une carrière de composition pour les jeux vidéo. Je voulais vraiment faire de la musique pour jeux vidéo. Et j'ai un peu, la vie a fait que je me suis plus réorienté vers l'informatique parce que c'était un peu plus simple. Et je me suis dit, bah, plutôt que faire de la musique pour les autres, je vais peut-être faire ma musique que j'ai envie de faire, et peut-être qu'un jour on m'appellera. Et c'est vrai que j'ai déjà eu des propositions pour faire de la musique de jeux vidéo, mais c'est tombé, ça n'a pas été au bout parce qu'il y avait d'autres personnes dans le process et je correspondais pas exactement à ce qu'ils cherchaient, tout ça. Donc ça reste une piste. Là, on m'a demandé de faire de la musique pour des fanfictions de Stargate SG1. Et du coup, je dis pas pourquoi pas.
3: Alors d'accord. Franchement, je trouve ça assez clair sur un CV. Quoi.
2: Ouais, c'est clair.
3: C'est pas tout le monde qui peut se.
2: J'ai
3: se
2: pas le nom. Je pourrais vous dire, mais c'est un pote d'enfance quand j'avais 6 ans et qui m'a dit, mais tu sais que ouais, je fais des reconstitutions de Stargate SG1 en film et tout ça. Faudrait que tu fasses la musique. Et je me suis dit, ouais, trop simple. Stargate SG1, c'est les gros synthés. Pam, pam, tu vois. Puis j'ai regardé le premier épisode et en fait, c'est que du classique. Et des trucs super écrits, et je me suis dit, oulala, dans quoi je me suis foiré encore.
3: Bonne chance.
0: Nouvelle coupure musicale avec YMNK, bien évidemment, le morceau s'appelle Falling. Ce morceau est à retrouver sur son album baptisé Aventure au pluriel.

0: Lors du festival Les Intemporels à Argenton-sur-Creuse dans l'Indre, nous avons eu la chance d'y croiser YMNK. Ça a été l'occasion d'évoquer avec lui la sortie de son album Aventure. Falling en était un extrait à l'instant. Et là, on enchaîne avec la dernière partie de cette interview réalisée dans le cadre d'un plateau radio. Aventure est sorti il y a un petit peu plus d'un an.
1: Oui.
0: Disponible en numérique.
1: Yes.
0: Disponible sur un vinyle de couleur orange.
1: Ouais.
0: Tu ne mets jamais ta tête sur les pochettes.
1: Pourquoi ? Je sais pas, parce que...
2: Il est comme nous, il a un physique de radio.
1: Ouais, voilà, c'est ça. Ça va, hein. J'ai vu des physiques plus de radio que...
2: C'est pas vrai, on est tous beaux.
1: Ouais, c'est vrai. Non, je crois que c'est un peu... quand j'ai commencé ce projet, l'idée c'était pas de me mettre en avant, et je pense que ça m'a pris un peu de temps déjà de me prendre en photo, d'accepter que ce soit moi et de mettre ma gueule sur des trucs, tu vois. Donc j'ai quand même fait sur des singles qu'on voit sur les plateformes, mais c'est vrai que j'aurais dû mettre ma tronche. C'est vrai que j'aurais dû mettre ma tronche. Et peut-être pour le prochain, je mettrai ma tronche. Je sais pas.
0: Quelles sont les retombées de l'album ? Parce que je serais assez curieux de savoir quels sont les territoires qui ont accroché à ce disque.
1: Je regarde pas les datas. C'est vrai. J'ai désinstallé Spotify for Artists, par exemple. Tu sais, le truc qui te permet de regarder tous les jours s'il y a des gens qui ont écouté tes morceaux.
0: Le distributeur doit le savoir, ça.
1: Bah, faudrait que je demande au distributeur. Il y a des courbes avec des trucs, et c'est vrai que, bah, en fait, c'est assez rigolo parce que il y a eu pas mal d'écoutes l'année dernière. Vu que ça fait un an, bah, l'album est un petit peu, voilà, il commence à vieillir. Je suis en train de préparer la suite. Il y a un premier single de la suite qui sort en fin septembre. Et donc j'ai super hâte de passer à la suite, en fait. En fait, c'est pendant un an, là, j'ai vraiment travaillé surtout sur le nouveau live, et que je vais commencer en septembre à Genève. Donc là, en fait, c'est la dernière date du live que je fais depuis 3-4 ans. 3-4 ans, c'est pas tout le temps la même chose, mais la formule, quoi. Donc ouais, c'est... Et donc les retombées, ben, je reste un petit artiste français qui fait... une bonne dizaine de dates par an, et c'est cool, et ça me va très bien.
0: Et est-ce que t'as été approché par des DJ producteurs pour te faire remixer? Parce que tout à l'heure, on a écouté L'Amour.
1: Ouais.
0: Le morceau Daft Punkien, par excellence.
1: Ouais. Non. En fait, j'aime pas les musiciens, ils me font peur. Je trouve qu'ils se la pètent beaucoup. Et du coup, demander
0: les
1: des trucs.
0: Les musiciens ou les DJ producteurs?
1: C'est pareil. Enfin, oui, c'est vrai. Non,
2: c'est
1: ils sont
2: comme
1: pas
2: les
1: pareil.
2: Batteurs, on les met tous dans le même.
1: Ouais,
2: panier.
1: Voilà, c'est ça.
2: Non, les faire des copains.
1: Les icônes, ils sont chiants, quoi.
3: Radio Généralité.
1: Radio Généralité. Je crois que j'ose pas demander aux gens, en fait. C'est surtout ça. C'est, en fait, les artistes ont tendance à m'impressionner. Et du coup, j'ose pas leur demander des. Tu voudrais pas faire un remix? Je crois que je me suis mangé des portes une ou deux fois. Et du coup, tu sais, quand tu te manges une porte une ou deux fois, tu te dis, ouais, c'est bon, j'arrête de demander, c'est de la merde.
3: Ouais, voilà. Puis quand les gens, on est assez fans, je trouve que ça leur donne une aura aussi qui est ouais. impressionnante, qui fait que c'est difficile, ne serait-ce que dans le contact, de rester naturel, etc.
1: Ouais.
3: Je le vois en interview, quand je connais de ouf l'artiste, bah, j'ai un petit stress, un petit truc, comme si j'avais des attentes.
1: Ouais.
3: Alors que c'est pas toujours le cas.
1: Ouais.
3: J'imagine que ça joue, quoi.
1: Mais je pense que c'est exactement ça. Et puis après, j'avais demandé à des artistes qui étaient plutôt chauds, et après, tu vois, faut les relancer. Ils disaient, ah, c'est pas le bon moment et tout ça. Et en fait, c'est devenu un peu compliqué. Et moi, ce que je préfère maintenant, c'est faire des collabs. Par exemple, ce que j'ai fait avec Cécile de Laurentiis, c'était cool parce qu'en fait, on s'investit tous les deux à 50% dans le morceau, en fait. Et le but, c'est d'y aller ensemble. Et en fait, c'est ça qui est plutôt cool que demander à quelqu'un de reprendre tes pistes et de remixer parce que t'as envie de profiter de son aura, ou alors parce que tu adores ce qu'il fait et que t'as envie de voir son interprétation. Et c'est vrai que j'ai un petit peu... Et peut-être aussi parce que je suis plus dans une scène qui est plus musique actuelle, concert de rock, fin de soirée, on fait l'électro, que la scène DJ, tu vois. Parce que je vais pas en club, je me sens pas à l'aise en club, c'est pas des endroits que je kiffe vraiment parce que bah, c'est aussi une histoire d'éducation. Moi, j'ai grandi dans des endroits où il y avait juste des discos, ce qu'on appelait des discothèques. Donc, en fait, c'est un milieu qui m'impressionne beaucoup, qui me fait un peu peur. Et du coup, même si maintenant c'est vachement plus chill qu'avant, je suis plus dans mon univers concert, rock, tout ça, que l'univers DJ, en l'occurrence.
0: Bon, je pense qu'on va se recroiser. Je pense qu'on va se donner rendez-vous en 2031, dans 5 ans. Qu'est-ce que tu aimerais pouvoir dire de l'évolution d'YMNK? Plus de live, plus de disques, plus de machines folles ou plus de collab? Tout ça à la fois.
1: Ouais, un peu tout ça, ouais. Mais après, faut que je le fasse avec le temps que j'ai, vu que je taffe à côté, je peux pas non plus m'investir à 100% dans le projet, ce qui me rend triste et en même temps ce qui me rassure, parce qu'au moins je suis pas obligé de bouffer avec ma musique, et donc ça c'est plutôt un luxe aussi. Non, j'espère toujours faire des concerts, en fait. J'espère pouvoir toujours faire des festivals aussi chouettes que celui-ci. Les intemporels, parce que c'est trop cool de jouer à 23h sur une jolie scène devant des gens qui sont motivés. J'espère qu'ils sont motivés et qu'ils n'auront pas trop chaud. Et voilà, en fait, c'est tout ce que je souhaite, c'est de pouvoir continuer à avoir ma place quelque part sur scène.
0: En tout cas, Argenton, on aura la bande son idéale pour danser à 23h. On a un super temps.
1: Ouais, c'est vrai qu'il fait un peu trop chaud, mais
3: à 23h, ce sera nickel.
1: Ouais, je pense. Hein. Ça va baisser. Il fait un peu plus frais ici, quand même.
3: Viens des dons.
0: Où est-ce qu'on peut te retrouver sur les réseaux sociaux?
1: Alors, YMNK Music, en général, partout. Après, vous tapez YMNK dans un moteur de recherche, et je suis bien référencé quand même. Vous allez tomber à la fois sur mon site où il y a des conneries électroniques et tout ça, et après la musique sur les plateformes, vous savez quoi.
0: Merci Alexis.
1: Merci beaucoup Stéphane, merci tout le monde.
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0: Titre du morceau, You and I. Vous venez d'écouter YMNK et ça c'est un extrait de son album Aventure sorti au printemps 2025 et ça va nous permettre de patienter la suite des nouveaux morceaux qui sortiront à partir de l'automne 2026. Cette séquence était réalisée lors du festival Les Intemporels dans le cadre d'un plateau radio co-réalisé avec Aude de Radio Résonance à Bourges et Lounès de Radio Dynamo au Blanc. On termine cette émission comme on avait promis de le faire avec un classique, et ce soir un classique qui a un goût particulier.
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0: Ça a été l'une des mauvaises nouvelles de cet été 2026. Kavinsky nous a quittés, âgé seulement de 50 ans. Kavinsky, c'est Vincent Bellorget, de son vrai nom. Un ancien acteur devenu presque par accident l'une des figures les plus singulières de la French Touch. Et ce qu'il faut savoir, c'est qu'avant de devenir la bande-son mondiale du film Drive avec Nightcall, bien avant les Jeux Olympiques à Paris et cette scène partagée avec Angèle et Phoenix, Kavinsky c'était d'abord un personnage. Un jeune homme mort au volant de sa Ferrari Testarossa en 1986. Un jeune homme ressuscité 20 ans plus tard sous la forme de zombie pour faire de la musique électronique, et toute son œuvre est sortie de cette fiction-là. Et c'est justement là qu'on va retourner ce soir, bien avant le succès plein écran de Nightcall. Testarossa Autodrive était son tout premier morceau, celui qui a validé son entrée chez Record Makers grâce à Monsieur Oiseau qui avait cru en lui avant tout le monde. Et le remix que je vous propose ce soir est signé Sébastien, son complice de la première heure. Testarossa, c'est donc un morceau fondateur, une pierre angulaire posée bien avant l'accident heureux de Drive. Un morceau fondateur qu'on choisit pour lui dire au revoir ce soir. Merci à vous de nous avoir suivis, prenez soin de vous et on se retrouve très vite pour de nouvelles aventures électroniques.
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1: Bonjour à tous et bienvenue sur votre émission Ici Londres. Ravie de vous retrouver pour votre émission un mercredi sur deux sur le mix des cultures. Vous êtes peut-être dans le bus, dans la voiture, peut-être chez vous en train de finir la journée et puis vous la finissez avec nous sur le mix des cultures. Vous connaissez le principe, on parle association, on parle ceux qui font la vie associative. Et comme à mon habitude, je reçois un invité ou une invitée qui soit salarié, bénévole ou président d'association. Et aujourd'hui, j'ai le plaisir d'inviter quelqu'un qui n'est pas inconnu à mes yeux et qui ne le sera pas non plus à vos yeux d'ici quelques minutes. C'est Hassina Bouchri. Bonjour Hassina.
2: Bonjour Inès, je suis ravie d'être sur le plateau de Radio HDR, le mix des cultures.
1: Super, merci beaucoup et bienvenue à toi. Tu es salariée au sein de l'association Positif. On va parler un peu de cette association, peut-être certains en connaissent, peut-être d'autres pas du tout. Et c'est l'idée aussi de cette émission. Est-ce que tu peux présenter en quelques mots, qu'est-ce que c'est l'association Positif ?
2: Alors en quelques mots, ça va être difficile.
1: Allez, je te donne encore quelques mots de plus.
2: Alors, je pense qu'il faut revenir un petit peu à l'historique de l'association qui, au départ, s'appelait Positive Planète. Donc, Positive Planète, c'est une association qui a été fondée en 2006 et suite aux émeutes qui ont eu lieu dans les quatre coins de la France en 2005. Si vous vous souvenez, ça s'est passé dans les quartiers, donc Zied et Bouna, deux jeunes qui, malheureusement, étaient décédés tragiquement. Et suite à ça, donc, le président de l'association a fondé l'association donc Positive Planète dans l'objectif d'apporter la dimension entrepreneuriale dans les quartiers. Et depuis, Positive, puisque on a été le marketing a été retravaillé et on s'appelle Positive. On intervient toujours dans les quartiers. En 2014 est née donc l'antenne Positive Planète. C'est Reda Boudjema qui est aujourd'hui directeur des opérations de l'association Positive, qui a permis de développer en fait les actions de Positive, à savoir de l'accompagnement à la création d'entreprises, donc 100% gratuite, d'accord, avec des ateliers, une expertise au niveau du projet. Ce sont, on va dire, en majorité pour les habitants des quartiers du Havre. Et en fin 2022, donc Reda Boudjema souhaite développer sur Rouen les mêmes actions. Et à ce moment-là, moi j'interviens, donc je postule pour ce travail et je suis embauchée donc depuis fin 2022 à participer et mettre en place des actions dans les quartiers. J'ai commencé dans les Hauts-de-Rouen et depuis, ça ne s'arrête pas, on développe, on fait ce qu'on peut.
1: Tu fais ce que tu peux, mais en tout cas, tu fais et tu agis sur le territoire. Est-ce que tu pourrais bien un peu préciser ta mission, parce que c'est vrai que tu es salarié, ce qu'on peut-être on trouve assez peu dans le milieu associatif. Quel est ton rôle, toi, en tant que salarié au service, on va dire, des personnes du territoire des Hauts-de-Rouen et ailleurs aussi?
2: Alors, j'ai débuté en tant que conseillère entrepreneuriat. Et aujourd'hui, je suis chef de projet CityLab. Alors, on va différencier les deux choses. Donc, conseillère entrepreneuriat, j'étais donc située sur l'antenne des Hauts-de-Rouen, mais étant donné qu'on ne me connaissait pas, donc je faisais et je fais toujours du aller-vers, donc aller vers les habitants, faire des actions, ce qu'on appelle de sensibilisation, et pour parler de l'entrepreneuriat et détecter les talents. C'est en majorité ce que j'ai fait, c'est ainsi que je pouvais en fait récupérer des personnes, donc des habitants du quartier, pour les accompagner dans leur projet entrepreneurial. Et c'est un accompagnement sur mesure, personnalisé, on s'adapte en fait à la situation de la personne. On dit souvent que c'est un accompagnement à 360 parce qu'on essaye de lever les freins et en majorité on a des personnes bénéficiaires du RSA et c'est vrai qu'on se dit souvent mais est-ce que il nous faut comment dire, un PQ calculs pour démarrer un projet, bah, ça dépend. Ça dépend du projet. On peut démarrer à zéro, sachant qu'on aura des besoins quand même en marketing, etc. Mm-hmm. Mais l'idée, c'est aussi de les raccrocher au système, parce que l'écosystème est très vaste. Et ça, ça peut être comment dire, difficile pour les personnes qui habitent dans les quartiers de comprendre qui est qui fait quoi. Et ça peut être aussi décourageant. Donc mon rôle, c'est vraiment un travail de proximité en faveur des habitants des quartiers. J'ai fait ça donc pendant jusqu'à 2000, on va dire fin 2024, et on a répondu en fait à l'offre de la BPI. On porte donc le CitéLab, et le CitéLab, aujourd'hui je suis chef de projet CitéLab, hein, ça, on va dire que je poursuis en réalité les missions que je faisais déjà, sauf qu'aujourd'hui je fais pas toute la métropole Rouen, je suis vraiment centrée sur les hauts de quartier de Rouen et aussi le territoire, donc Rouen, Saint-Sever et Grammont. Et bien c'est vraiment un travail qui est très intéressant et gratifiant. Pourquoi ? Parce qu'on rencontre beaucoup de personnes, des habitants du quartier qui sont très généreux et très faciles dans la communication, et qui ont des projets vraiment très prometteurs. Et on se rend compte que si on n'est pas dans les quartiers, bah, pour certains, bah, ils peuvent passer à côté, par exemple, de certains droits, parce qu'il y a des aides qui existent au niveau des financements, mais aussi leur faciliter le parcours pour ceux, par exemple, qui ont des difficultés, je ne sais pas, au niveau administratif, ce n'est pas si simple. Eh bien, moi, je suis là pour lever ces freins-là et les aider à progresser, à avancer, et bien entendu, en favorisant l'autonomie, parce qu'on ne fait pas du tout d'assistanat, hein. Ceux qui sont dans le quartier le savent. Quand on vient, de toute façon, pour un projet, on va dire, de création d'entreprise, on monte aussi en compétences. Donc quand on vient chez Positive, on va faire un accompagnement sur mesure. Donc ils vont signer une convention de réciprocité avec des rendez-vous individuels, personnalisés. Ces rendez-vous nous permettent déjà, dans un premier temps, de faire un constat, un état des lieux, et de diriger les personnes vers les actions les plus importantes. Et j'insiste sur le fait que, parce que ça arrive souvent, c'est que les personnes, quand elles arrivent en fait à mon bureau, la crainte, c'est souvent de tout refaire à zéro, parce que souvent elles sont passées par tous les dispositifs, parfois ici je monte ma boîte, sur d'autres actions qui existent sur le territoire, on n'est pas les seuls. Eh bien, c'est d'aller là en fait où ils n'ont pas encore été, et de débloquer ce qui ne va pas, quel est en fait l'axe d'amélioration, pour que nous on puisse appuyer là-dessus et leur permettre de poursuivre en fait leur projet entrepreneurial.
1: Et parfois aussi c'est l'accompagnement que tu vas proposer, si je peux me permettre, t'accompagnes aussi en fonction t'accompagnes pas en fonction forcément du parcours, au final un peu tout le monde est le bienvenu, quelle que soit sa situation, qu'il soit salarié, qu'il soit en recherche d'emploi, mais aussi parfois ça peut parfois on a des niveaux de connaissances sur le monde de l'entrepreneuriat qui est complètement différent, et ça pour toi aussi t'essaies vraiment pas trop de faire du tri, t'es là aussi pour accompagner vers un projet et aussi vers une certaine autonomie d'être entrepreneur et entrepreneuse.
2: Ouais, c'est intéressant, ça revient en fait à poser dès le départ un diagnostic et de comprendre qui est qui, où ils en sont, quelles sont leurs compétences, pour qu'on puisse aller encore une fois appuyer sur ce qu'ils n'ont pas réussi en fait à débloquer dans leur projet, parce que parfois c'est juste, ils essayent en fait d'avoir un interlocuteur au niveau du financement, mais ils n'y arrivent pas. Donc nous, on va tout de suite faciliter le parcours. On est là pour ça. En tout cas, le chef de projet CitéLab, il est là pour faciliter le parcours de l'entrepreneur ou l'entrepreneuse. Et c'est vrai que ce qui est intéressant, c'est que on a bien sûr des personnes bénéficiaires du RSA, mais on peut avoir aussi des salariés qui habitent les quartiers. On a des bacs plus 5. Il faut arrêter de penser que dans les quartiers, on va retrouver une majorité de personnes qui sont qui ne travaillent pas. Bien entendu, en majorité, de toute façon, il faut être au clair. Et puis, à un moment donné, faut avoir du bon sens. C'est que quand on parle QPV, donc QPV, quartier politique de la ville, ça veut dire quoi ? Ça veut dire qu'on est dans un territoire où le taux de chômage est beaucoup plus important. Donc forcément, en majorité, on a de grandes chances d'accueillir dans notre bureau ces populations-là. Et c'est pour ça qu'on fait un accompagnement gratuit, parce qu'on sait que ce n'est pas forcément accessible. Enfin, ils peuvent aller vers la CCI s'ils ont, par exemple, un CPF. Ils ont aussi des petites formations gratuites. Ça dépend. En tout cas, nous, On est là pour, dans le cadre du CitéLab, sensibiliser sur ce qui existe, sur toutes les institutions, les orienter vers le bon interlocuteur. Et si un jour, une situation est bloquante, ils reviennent vers nous, puis on essaye de comprendre et d'intervenir si on a besoin d'intervenir. On n'est pas des médiateurs, mais on est là pour vraiment pousser les portes et leur permettre d'aller au bout, surtout que nous, on les connaît, on sait que le projet tient la route. Et l'état des lieux, pour ça, l'état des lieux du projet, elle est importante. L'état des lieux, ça veut dire essayer de vérifier la faisabilité du projet, on est d'accord. Et une chose importante, c'est ne jamais détruire le projet de quelqu'un. Ça aussi, c'est les personnes arrivent, ça se passe toujours bien parce qu'on est là pour les écouter. Donc il y a un gros travail d'écoute et d'orientation. Et évidemment, je pense que le plus gros travail, c'est que la personne, elle puisse prendre conscience de ses propres limites et de se dire, tiens, je n'abandonne pas le projet, mais je vais réajuster. Voilà. Si aujourd'hui je peux pas, parce que moi je dis souvent, tu sais très bien Inès, hein, visons la lune. Je pense qu'il faut avoir de l'ambition, c'est très important. Et comme ça, on atterrit aux étoiles. Et c'est la même chose, c'est que laissons les personnes avoir leur ambition et petit à petit les aider à comprendre ce qui est possible et ce qui ne l'est pas tout de suite. D'accord. Et ça, c'est très important parce que on travaille avec des humains et l'humain a besoin, qu'on le rassure et de sécuriser surtout son parcours. Ça m'est arrivé plusieurs fois de dire à quelqu'un, en connaissant sa situation, de se dire c'est pas le moment, par exemple. Tu vois.
1: Sur, je veux revenir aussi sur l'accompagnement et là tu montres quand même cet aspect très humain de l'accompagnement que tu peux mener. Tu avais cité aussi tout à l'heure les ateliers, alors forcément ça se passe en collectif, on est moins sur un côté individuel. Ces ateliers là, c'est quoi un peu leur thématique phare qui ressort?
2: Alors il y a toutes les thématiques qu'on peut retrouver en fait dans l'accompagnement à la création d'entreprise. Comme je le disais au départ, c'est un accompagnement personnalisé de A à Z. Si une personne ne sait pas faire une étude de marché, moi je vais l'identifier parce que comme je les rencontre la première fois, je vais constituer petit à petit en fait un groupe. Et ce groupe va me permettre de dire, je sais que telle et telle personne avait ce besoin-là. Donc je vais mettre en place l'atelier, par exemple, étude de marché. Après, ça va être tout ce qui est stratégie, communication, marketing. Souvent, c'est la première chose qu'on me demande, mais comment je fais pour trouver de la clientèle? Donc c'est vrai, c'est très facile aujourd'hui d'aller s'immatriculer. D'ailleurs, j'en profite pour dire qu'on fait de l'accompagnement à la créa et ça peut être aussi des personnes qui ont déjà créé depuis à peu près 3 ans. Et nous, on peut à ce moment-là intervenir et les faire monter en compétences, mais surtout les orienter vers la bonne personne qui a l'expertise pour leur permettre de monter en compétences, parce qu'on doit être assez autonome, surtout qu'on a peu de moyens. Quand on a des moyens et quand on monte un gros projet, c'est différent parce que on va pouvoir aller chercher et sous-traiter des personnes pour par exemple faire tout ce qui est marketing réseau, etc. Mais souvent on a affaire à des micro-entreprises, et les micro-entreprises, ce qui est regrettable aujourd'hui, c'est que très peu ont les moyens, par exemple, d'aller s'offrir un kakémono, quelques cartes de visite. Donc elles font avec les moyens qu'elles ont. Et je pense que si elles avaient le moyen d'investir, ça serait sur ces aspects-là. Parce que pour certains qui ont par exemple la barrière de la langue, ça peut aider à récupérer de la clientèle. Mais après, attention, il y a un truc qui marche très très bien et qu'on oublie souvent, c'est de mettre les flyers aussi dans les boîtes à lettres. Et puis, quand les gens vous connaissent dans votre domaine de compétences et d'expertise, en général, le bouche à oreille va aller très très vite. C'est pour ça que je dis, il suffit de 2 ou 3 personnes pour que vous ayez un flux un peu plus intéressant. Voilà.
1: On parle des outils pour accompagner les entrepreneurs et entrepreneuses. Donc, tu as parlé de ce côté déjà accompagnement assez individuel et collectif. Ces outils-là, quand on les met en place, c'est parce qu'il y a des freins. Et c'est quoi les freins qui reviennent assez souvent quand tu rencontres des personnes qui souhaitent porter un projet entrepreneurial? Parce qu'il y en a certaines des freins qu'on recroise assez souvent, il y a des freins assez exceptionnels. C'est quoi en quelque sorte?
2: Je dirais le syndrome de l'imposteur. Le syndrome de l'imposteur, c'est marrant parce que c'est des personnes qui veulent entreprendre.
1: Mais... Est-ce que tu peux expliquer ce que c'est le syndrome de l'imposteur avant d'aller plus loin sur ta réponse pour les auditeurs qui connaîtraient peut-être pas ce mot-là?
2: D'accord, bah, je vais être très simple. On se sent pas légitime de quelque chose, ouais, alors qu'on le fait déjà au quotidien. Et ça peut fixer des limites au niveau du cerveau, c'est-à-dire on va avoir des croyances limitantes et on va, au lieu d'aller plus loin, on va s'arrêter. Donc on va procrastiner. On peut aller plus loin, hein, parce que sinon, là, ça mérite un atelier, Inès.
1: Ah,
2: mais c'est
1: sûr.
2: Vrai que j'ai remarqué que c'est le syndrome de l'imposteur, c'est que je ne me crois pas légitime. Et de ce fait, ils n'osent pas. Alors que leur projet, ça peut être par exemple aider des enfants dans leur apprentissage, etc. Et la personne, elle a toujours fait. Et comme son parcours était académique et que elle n'a pas du tout, été formée dans cette expertise ou cette spécialité, de ce fait, elle se sent pas légitime. Or, quand elle se lance dans l'entrepreneuriat, il n'y a pas forcément de réglementation là-dessus, hein. Elle peut très bien faire des actions de sensibilisation et partager son expérience, parce que souvent ce sont des personnes qui développent eux-mêmes leur propre méthode. Donc c'est travailler là-dessus, donc un gros travail en fait psychologique, et le fait de se retrouver en atelier, et c'est pour ça on va en revenir je pense aux actions qu'on mène, les actions collectives, ça va être des forums ou des salons, le salon des créateurs et des créatrices, afin de permettre en fait à ces personnes de tester leur activité. Je pense que tu es venu à la première édition, et l'idée c'était ça, c'est de se dire mais dans les quartiers il y a beaucoup de personnes qui créent leur entreprise et que je ne connais pas et qu'on ne connaît pas, et c'est dommage parce que souvent en fait elles se limitent à leur petite activité, elles ne vont pas forcément aller vers l'immatriculation parce qu'elles ont peur. Il faut savoir aussi qu'aujourd'hui les lois ont changé et je peux comprendre ça, mais le fait de se retrouver en fait dans un contexte avec un cadre, ça peut leur permettre de prendre du recul et se dire ah bah tiens, j'avais pas vu les choses comme ça. Si je fais par exemple, si je commence à vendre des produits, on n'y pense pas, mais il faut penser, est-ce que j'ai pensé à la nappe que j'allais mettre sur la table, quels sont les codes couleurs, comment je vais présenter mes prix, comment je vais aller vers les personnes, comment je vais argumenter, parce qu'il y a tout ça, il y a la posture de l'entrepreneur, elle vient pas dès le départ, d'accord, elle s'apprend au fur et à mesure, et on sait que plus les personnes vont prendre confiance, plus la posture elle va changer, et on le voit, hein, même dans les réseaux sociaux. Il suffit aujourd'hui d'aller voir des vrais témoignages de personnes qui ont entrepris, qui au départ ont démarré zéro et qui ont le succès, et ces personnes là vont partager surtout le côté on va dire positif, mais avant ça il y a un parcours, et c'est ce que je dis aux gens, faut pas croire que tout est lisse, d'accord, donc il faut comprendre que l'entrepreneuriat c'est pas une question de motivation. Voilà, j'ai envie de dire ça, c'est pas une question de motivation, c'est une question de posture et comprendre où je vais, qu'est-ce que je veux, quel est le message, si je suis dans, je sais pas, du coaching, quel est le message que je veux faire passer. C'est ça qui est important, parce que c'est comme les gens, je te l'avais dit la dernière fois, ils disent, moi Asina, je vais écrire un livre. Alors c'est bien, tu vas écrire un livre, mais tout le monde veut écrire un livre, et ça me fait sourire, parce qu'on écrit un livre quand on a un message à faire passer. On ne dit pas je vais écrire un livre demain ou je vais faire ça, c'est parce que c'est comme ça l'inspiration elle vient, et après on sait que les gens vont débloquer et vont pouvoir créer des choses. Et l'entrepreneuriat dans les quartiers, c'est un travail du quotidien, de proximité, puisque il faut qu'on puisse, nous, positives, proposer des actions collectives qui dynamisent un petit peu les quartiers. Donc moi j'essaye de le faire à mon niveau. C'est très intéressant, je fais les marchés aussi, on me dit mais qu'est-ce que tu fais sur les marchés, mais c'est extraordinaire, parce que les gens ne se rendent pas compte qu'en fait, sur les marchés, c'est vraiment la bonne école, je pense, pour ceux qui veulent faire du commerce, d'aller observer et de voir comment, en fait, même les vendeurs, parce qu'il y a des commerçants, on va sur le marché, qui sont là depuis plus de 20 ans, 30 ans, et ces personnes-là, ils ont aussi une expertise, il faut discuter avec eux, et on les prend trop à la légère. Et ils ont aussi, ils connaissent, ils savent les fournisseurs, ils vont parfois à Rungis, ils vont aux usines, là, sur Paris, et ils vont récupérer du matériel, ils connaissent les prix, et souvent, moi, on questionne, on me fait, Assina, est-ce que tu peux me donner une liste de fournisseurs ? Alors ça me fait sourire parce que j'ai juste envie de dire mais tu peux aller sur Temu, tu peux aller sur AliExpress. En majorité, c'est ce que font les gens quand t'as peu de ressources. Et puis après, quand tu arrives à mettre de côté, tu peux te déplacer, tu vas en Chine, tu essayes de monter, de faire que ton idée devienne un concept. D'accord ? Et si les personnes viennent au départ pour se faire de l'argent, parce qu'en majorité, quand je pense qu'on est dans l'entrepreneuriat, c'est aussi pour la dimension économique, eh bien, il faut avoir quand même les épaules pour aller au bout. Parce qu'en face, il faudra vendre, il faudra aussi parler auprès du banquier si vous faites un crédit. Si vous n'en faites pas, il n'y a pas de problème. Si vous devez faire un crédit, il faut pouvoir en fait présenter votre projet et convaincre les personnes, ou même les dispositifs comme l'initiative, etc., pour pouvoir obtenir en fait une subvention qui permet de débloquer et d'avancer dans le projet. D'accord ? Là, il n'y avait pas longtemps, je pense à elle et je lui fais un coucou. Donc à Fatma qui, tu sais, est plus dans un institut d'apprentissage des langues. Donc ça s'appelle High Level. Donc ça a pris du temps parce qu'il faut pouvoir lever les fonds. Quand on trouve un local, il faut pouvoir payer le loyer. Et c'est ce que je dis aux gens parce que ça aussi, c'est très important de prendre conscience que c'est pas parce que tu vas avoir un local que tu vas réussir, déjà. Un local, c'est bien, tu veux te poser, etc. Mais parfois, vaut mieux commencer petit. T'as un e-commerce, ça fonctionne très bien le e-commerce. Tu fais un petit peu de livraison et si tu vois vraiment que ça fonctionne, après, tu vois que ton chiffre d'affaires, il est dépassé et tu passes à un autre statut. Là, ça peut être intéressant parce que tu vas pouvoir en fait diminuer tes charges. Quand t'es en micro-entreprise, tu déclares entièrement ton chiffre d'affaires. Donc, c'est pas hyper intéressant si tu sais que tu vas gagner. Donc les gens en général, il faut arrêter de dire je vais tester, moi je dis viens chez Positive, moi te faire tester. Si tu ouvres ta micro, c'est pour y aller, c'est pour vraiment développer ton projet. Voilà.
1: Ce que je te propose, c'est qu'on se fasse une pause musicale avant d'arriver sur la deuxième et dernière partie de l'interview, notamment pour parler un peu plus de Positive et aussi un peu avoir quelques conseils, quelques tips aussi qui pourraient être intéressants. Si des entrepreneurs et entrepreneuses nous entendent aussi au moment où on se parle. On revient dans quelques instants, ne bougez pas, à tout de suite.

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1: Retour sur le mix des cultures et sur votre émission ici Londres. Comme je vous le disais, c'est la fin de journée, on y arrive tout doucement. On parlait monde de l'entrepreneuriat, on parle aussi d'être accompagné et tout ça, on en parle avec Assina Bougerie de l'association Positif. Assina, t'es toujours de retour, t'es toujours avec moi, t'as pas bougé de ta place.
2: Toujours là.
1: T'es restée là. On parlait un peu de l'accompagnement, des actions que vous avez menées. Peut-être aussi pour les gens qui viennent de nous rejoindre, comment ça se passe chez Positif pour être accompagné? C'est quoi les étapes? On commence par quoi? On finit par quoi?
2: Alors les étapes de l'accompagnement, c'est très simple, c'est avec ou sans rendez-vous. Le mieux, c'est vrai que c'est de me contacter, étant donné que je bouge pas mal. C'est deux points de rendez-vous. Donc le point de rendez-vous, c'est à l'antenne donc, qui est située à Lombardie, donc chez Intermed Emploi. Donc là se trouve le bureau où je réalise également les actions collectives. Et je reçois une personne donc, lors d'un premier rendez-vous, une prise de rendez-vous, ou ça peut être aussi une orientation de la part d'un partenaire. Le partenaire, ça peut être la ville de Rouen, une association, ça peut être aussi France Travail, qui nous connaissent parce que j'ai fait aussi des actions de sensibilisation. Et si vous êtes demandeur d'emploi, vous pouvez même en parler à votre conseiller ou votre conseillère. Et en grande majorité, ils connaissent Positif et le travail qu'on réalise. Et on peut faire le lien après avec eux lors du premier rendez-vous. Comment se passe le premier rendez-vous? À quoi il sert? Ce premier rendez-vous, il sert à faire un diagnostic rapide de votre situation et de votre projet. Situation, pourquoi? Parce qu'on a besoin de comprendre quels seraient éventuellement les freins pour démarrer un projet, par exemple. Et moi, j'essaye aussi, hein, étant donné mon parcours, de vérifier si tout est OK. C'est déjà arrivé, hein, des personnes qui ont des soucis au niveau du logement, de les mettre rapidement en lien, par exemple, avec le service concerné, de débloquer des situations, hein, aussi d'urgence. Hein,
1: de lever d'autres freins.
2: Voilà, quoi. C'est ça. Et à partir de là, on explique un peu notre travail, on échange, hein, sur leur parcours. Et c'est là que se joue en fait la relation de confiance. Et à partir de là, on fixe les rendez-vous. Et on se rencontre donc une deuxième fois sur les axes qu'en fait qu'on s'est indiqués lors du premier rendez-vous. À partir de là, les personnes ont la possibilité de me contacter à tout moment, donc par téléphone, par SMS, et n'oubliez pas de mettre votre nom et votre prénom.
1: Bien sûr.
2: Parce que j'enregistre pas toujours les numéros, et ça permet de vraiment d'avoir ce lien de proximité et de répondre quand ils sont pas au rendez-vous, parce que c'est vrai que la difficulté, c'est ça, c'est que parfois, dans les institutions, t'as pas en fait cette réponse immédiate. Dans les quartiers, on a besoin de réponses immédiates, mais même aujourd'hui, je pense de manière générale,
1: on a
2: besoin d'avoir une réponse. On n'a pas envie d'attendre 15 jours pour qu'on nous dise, bah voilà, attention, il faut faire telle et telle déclaration, par exemple. Donc l'idée, c'est ça, et c'est d'avancer, de leur permettre de monter en compétences, de leur dire, bon voilà, il y a tel atelier, voulez-vous y participer? Il n'y a pas d'obligation à participer aux ateliers. Je fais en sorte que les rendez-vous, d'ailleurs Positif, c'est un peu comme ça, c'est qu'on fixe des rendez-vous en fonction aussi de leur planning. D'accord, quand on est mère et qu'on a des enfants, et aussi si on travaille, ben on va essayer de s'adapter. Il m'arrive, hein, si je termine à 18h et que la personne elle finit à 19h, ben je peux faire un rendez-vous à 19h. Ça reste exceptionnel, mais c'est quelque chose que je fais de plus en plus là, par exemple. D'accord, et c'est des heures que bah oui, je vais rattraper, mais je m'adapte aussi en fonction des personnes, parce que sinon on les voit pas et ils restent bloqués dans leur projet. Qu'est-ce qui se passe dans cet accompagnement? Bah, il se passe plein de choses, hein. Il se passe que on peut les mettre en connexion avec d'autres personnes, avec d'autres services, d'autres institutions où on va faciliter, comme je le disais tout à l'heure, leur parcours. Souvent, ça va être un microfinancement.

Mais parfois, les personnes, pour eux, c'est une situation d'urgence parce qu'ils ont besoin de gagner de l'argent. Parfois, ils ont un client ou deux qui attendent, donc ils ont besoin d'être immatriculés. Et on fait l'immatriculation. L'immatriculation, elle est gratuite. À partir du moment où c'est une micro-entreprise, on accompagne dans cette étape qui normalement arrive vraiment vers la fin. Mais il se peut qu'une personne, par exemple, hein, je vais être très transparente, c'est la personne avait faire les marchés, lors du premier entretien, on a vu qu'elle avait déjà vraiment toutes les bases pour pouvoir activer en fait ces actions. On ne voit pas pourquoi on va bloquer et suivre toutes ces étapes. Donc on va l'accompagner, mais elle va revenir aussi. D'accord, on va mettre en place avec elle en fait un engagement pour lui permettre de monter en compétences parce qu'il y a toutes les parties URSSAF à faire. Au départ, c'est pas si simple, d'accord, l'administratif. Bien que l'URSSAF aujourd'hui facilite, hein, quand on s'inscrit, qu'on se connecte, et bah, on voit bien que les cotisations elles sont aussitôt calculées. Hein, on peut faire une simulation et savoir combien on va payer de cotisations. Ce qui est important à savoir, c'est que quand on est dans les quartiers, qu'on veut s'immatriculer, venez me voir. Pour quelle raison? Pour éviter, parfois, on peut avoir des aides. On peut avoir des aides qu'on n'aura pas si on est déjà immatriculé. Et ça, c'est dommage. Il y a une dimension qu'on n'a pas discutée, c'est que les personnes, alors les bénéficiaires du RSA, les demandeurs d'emploi, les salariés habitant dans les quartiers, mais il y a aussi les personnes ayant un handicap qu'on accompagne, ayant une RQTH. Et nous sommes, donc ça c'est quelque chose qui a été posé et fixé avec la GFIP. Donc on est habilité à monter les dossiers à GFIP pour la demande de subvention. Et c'est un gros dossier, ça prend du temps. Et alors moi je suis habituée à accompagner donc les personnes qui ont une RQTH ou un handicap, donc on connaît bien en fait les critères de la commission et ça nous permet d'aller plus ou moins rapidement à l'essentiel. Voilà, ça c'est important à savoir parce que les personnes en fait qui veulent créer leur entreprise parfois ont des droits, ils ne le savent pas. Et donc voilà. Le plus important, c'est de se dire, ça ne coûte rien d'aller me renseigner. Et je vais dire la même chose pour toutes les structures qui accueillent en fait du public et qui parfois ont du mal à m'orienter, je ne sais pas pour quelle raison. Certainement parce qu'ils n'arrivent pas à faire le lien. Souvent, on pense que l'entrepreneuriat, c'est loin. Vu qu'ils ne trouvent pas d'emploi, ben non, lui, on fait des raccourcis. D'accord ? La plupart des, on va dire, c'est cette tendance à coller des étiquettes, on parle à la place des gens et ça c'est dommage. Je pense que la personne la plus habilitée à étudier, évaluer si la personne peut aller au bout de son projet, c'est moi. Donc ils n'ont pas à faire ce travail de diagnostic. Est-ce que cette personne elle peut aller vers l'entrepreneuriat? Moi je pense qu'une personne, je suis désolée, qui n'a pas travaillé depuis X temps et qui peut-être ne peut pas reprendre un statut de salarié et qui veut gagner sa vie, l'entrepreneuriat, ça reste quand même une solution pour cette personne. Donc ça peut prendre du temps, ça peut aller de 4 à 6 mois, parce qu'on n'a pas dit la durée, mais on a des projets qui font 3 mois, 4 mois, 6 mois et 12 mois. Le plus long, c'est 12 mois. Et si un projet s'arrête en cours de route pour une raison personnelle, un frein, un gros frein, eh bien, on le met en suspens et on peut reprendre l'année suivante. C'est pas un problème. Et ce qui est important, c'est que la personne, elle puisse aller au bout de son projet. Ça, c'est une satisfaction pour moi et pour la personne, c'est de se dire, est-ce que cette personne, au moins, elle a vérifié. Même si elle ne va pas jusqu'au bout, je préfère qu'elle me dise, Sina, c'est elle, c'est de son initiative, là, je préfère arrêter pour X raisons. Et je dis, mais il n'y a pas de souci. Parce qu'il n'y a pas d'obligation à aller au bout d'aller à l'immatriculation. D'accord. Après, ça demande du temps, de l'énergie, et ça demande d'être bien accompagné.
Et c'est, je veux dire que c'est l'atout qu'a Positive. C'est vraiment ce travail relationnel avec les gens. On est un peu, j'ai envie de, comme je défends un peu dans d'autres secteurs où je travaille, pour moi, ce qui est important, c'est de me mettre dans une posture. Souvent, ça gêne. Hein, les gens font « Oh là là, elle est un peu trop à proximité avec les gens. » Mais c'est pas ça. C'est que j'ai toujours travaillé de cette manière. C'est que moi, je considère l'humain comme un être humain, tout simplement. Je suis pas plus

0: Haut que lui, pas plus bas. Il faut se mettre à la bonne posture. On est là en fait pour travailler ensemble parce qu'il y a beaucoup de choses que je connais pas aussi. Et il faut arrêter de vendre du rêve. C'est que nous aussi on en apprend. On va parler tout à l'heure des changements, hein, mais les lois évoluent. Il y a pas mal de choses. Donc nous on est là pour accompagner la personne. Et parfois cette personne aussi nous fait monter en compétence. Et pourquoi on le dirait pas ? Je suis pas là pour avoir une posture, de dominante. Je suis là pour travailler avec les personnes et c'est ce qui fait la richesse en fait du travail de positive, hein. Et c'est ce qui fait que les gens reviennent aussi, c'est ce qui fait qu'il y a une satisfaction client, on peut dire ça. Et nous, ça nous, on est convaincus que on a notre place dans les quartiers, hein. Après, j'avoue, il faut savoir une chose, c'est que les Hauts-de-Rouen, ça représente 10 000 habitants. Saint-Sever, c'est l'équivalence. Donc, à un moment donné, on peut ne pas me trouver, ça peut être un peu gênant, mais ça s'organise. Je suis tous les jeudis matin sur les marchés. À partir de septembre, je devrais reprendre. Je suis. On me trouve facilement. On m'envoie un mail, je réponds facilement. On m'envoie un SMS, je réponds également. Et si je suis malade ou en congé, bah, excusez-moi d'être absente, c'est tout. Mais après, voilà, ça c'est important. C'est important parce que de se dire je peux compter sur cette personne-là et de aussi d'éduquer les gens qu'il n'y a pas d'urgence. D'accord, il n'y a pas d'urgence. Pourquoi je vais aller vite? Parce que aller vite, pour quelle raison? Je vais l'expliquer. C'est psychologique tout ça. C'est dans le cerveau que ça se passe. C'est qu'une personne, quand elle, ça y est, tout est débloqué, et ben il y a un engouement qui arrive et qui fait que la personne, elle veut faire les choses là tout de suite, parce qu'elle se dit si je le fais pas tout de suite, je vais jamais le faire. Puisque auparavant, bah, elle était inactive et là, elle se trouve en fait dans une posture en fait de j'ai envie de construire, etc. Et bah, vous inquiétez pas, on va construire et on va construire bien. Parce que parfois, voilà, vaut mieux suivre les étapes pour que votre activité soit pérenne plutôt que de se dire je vais aller vite et puis au bout de à peine un an ou même quelques mois, vous allez fermer. Pourquoi ? Parce que vous devez tout vérifier aujourd'hui. Si vous êtes bénéficiaire du RSA, il faut le savoir, il y a des déclarations à faire. Est-ce que ça va couper vos droits ? Bien entendu, tout ça, ça demande réflexion. Et nous, on est là aussi pour poser les choses et expliquer un peu comment on peut se fixer et rester dans la réglementation tout en se protégeant.
1: Alors du coup, tu expliquais les étapes justement sur pour être accompagné par toi et en tout cas par Positif aussi. Là, pour les entrepreneurs comme ça, ça ferme une bonne partie pour les entrepreneurs avant d'être un peu sur les adhésions et les réseaux sociaux. Est-ce que tu as des conseils, des tips que tu peux donner pour les futurs entrepreneurs, ce qui va se passer à la rentrée, voilà, toutes ces petites choses-là aussi que les gens peuvent noter pour cette rentrée 2026?
0: Alors, ce qu'on pourrait faire, c'est les conseils de la rentrée pour les entrepreneurs. Auparavant, il faut le savoir, on avait le club des positiveurs et on faisait un peu ce travail-là. Donc, on va donner quelques conseils. Ce que je pourrais leur dire, c'est que voilà, c'est de choisir vos priorités et de, faire un bilan honnête de où vous en êtes par rapport à votre chiffre d'affaires, hein, quel que soit en fait le statut, c'est important. Et intéressez-vous toujours à vos chiffres, hein, laissez pas toujours le comptable faire ce qu'il veut, ça c'est important. Et en deux, c'est fixer trois priorités. Et ça, il faut les choisir, on va dire avant décembre. Donc ça va être par exemple avoir un objectif commercial, un objectif financier et un objectif d'organisation. Donc chaque semaine, réaliser une petite action dans chacune de ces trois directions. Si, à mon avis, il y a quelque chose à faire et à poser, c'est ce qu'il faudrait faire. Voilà. Et ça va dans l'esprit que je défends, hein, on en reparlera plus tard, etc. Et en trois, en trois, il y en a 8, hein, donc il y en a pas mal, c'est vérifier vos prix. Parce que vous vendez en fait des produits et puis parfois vous dites, oh là là, ça ne se vend pas, etc. Et je prends l'exemple, ce qui me fait sourire, j'ai vu ça il n'y a pas longtemps, en fait, c'est dans une vidéo et j'ai trouvé ça excellent. C'est deux personnes qui vendent, deux femmes, elles vendent des œufs, donc des œufs, etc. Et il y en a une qui les vend, je ne sais pas, 30 euros, donc 30 euros le paquet, et l'autre qui les vendait 35. Et à un moment donné, les personnes viennent vers la personne qui les vend à 30, donc qui lui achète quelques œufs. Et ce que fait la personne qui vend à 35, elle achète en fait tout le lot de la personne qui les vendait à 30, et elle a été super contente. Sauf qu'après on voit qu'elle affiche un prix largement supérieur. Oui. Bah c'est ça la réalité en fait du marché. C'est aussi être stratégique et surtout vérifier les prix et tout ça, hein, vérifier aussi toutes les charges que vous avez pu faire, parce que si vous avez un statut SAS ou SASU, etc., comment vous pouvez déduire les charges, il faut le faire au moment des impôts. Donc c'est pour ça que je vous dis, voilà, pensez à tout ça. Parce que travailler énormément sans dégager, on va dire, de marge, bah, ça va fragiliser en fait l'entreprise. En 4, on pourrait dire de préparer la trésorerie jusqu'à la fin de l'année. Hein, on n'y pense pas, mais la trésorerie, c'est la chose la plus importante quand on tient une entreprise. Parce que quand il n'y a plus de trésorerie, hein, on pourrait parler et citer, on va pas citer.
1: Il y en a plein.
0: Ouais, voilà,
1: plein,
0: on pourrait plein. Citer. C'est anticiper vraiment les cotisations URSSAF, tout ce qui est TVA, la CFE. Combien il y a de micro-entreprises qui l'oublient, la CFE, quand on a du chiffre d'affaires. Parce qu'il faut savoir que la CFE, c'est en fonction de la commission, on va dire, normande, là, qui fixe le pourcentage et en fonction de la taxe foncière. Et c'est pour ça que parfois, c'est un petit peu élevé. Mais voilà, il faut vérifier tout ça et relancer toutes les factures impayées que vous n'avez pas perçues. Et surtout, je vous le dis parce que hein, après on en parlera, c'est éviter de mélanger votre argent personnel et votre argent professionnel. Parce que
1: Et ça arrive très souvent.
0: Ça arrive très souvent. Je pense que ça, il faut éviter, hein, pour éviter un redressement, etc. Donc attention. En 5, simplifiez votre offre. D'accord ? Un client doit comprendre rapidement qu'est-ce que vous faites. D'accord ? Quel problème vous allez résoudre si vous êtes dans le coaching, et quelle est la solution et surtout le prix que vous allez apporter. Parce que si votre offre nécessite, excusez-moi, 10 minutes d'explication, on va décrocher. Donc choisissez la simplicité, et c'est pour ça, vous allez voir, hein, dans tout, je pense, l'entrepreneuriat, c'est souvent les choses simples qui fonctionnent. Je sais pas si je te l'avais dit, Inès, mais une fois on m'a dit, Assina, cherche un truc pour gagner de l'argent, et je lui avais donné l'exemple d'une TikTokeuse pendant la période du Covid, qui, alors vous allez me dire, mais comment ça? Parce que en cette période-là, qui aurait eu besoin de ça? Elle vendait en fait une crème à paillettes, et elle vendait ça 2 euros et elle est devenue millionnaire. Donc vous voyez, tout ça, après je sais pas, hein, parce que si elle a payé les cotisations...
1: Ah, ça la regarde plus elle.
0: Voilà. Et surtout, c'est très important, on arrive en 6, on n'a pas fini les amis, c'est réactiver votre réseau. Ça, c'est très important, parce que souvent, même dans le milieu, on va dire, ceux qui recherchent dans l'emploi, j'ai fait pendant pas mal d'années du conseil évolution professionnelle, c'est comment je fais, etc., pour prendre contact avec un tel. Et bien, c'est le moment... Là, on arrive à la fin de l'année, c'est le moment de recontacter en fait les anciens clients, surtout ceux avec qui vous avez eu un bon relationnel et même ceux avec qui vous êtes fâchés, ça arrive, sachez-le. Et tous les partenaires que vous avez pu rencontrer avant l'été. Et c'est comme ça que la relation professionnelle, déjà, elle va pas être dérangeante, parce que ils vont dire, ah oui, c'est vrai, c'est la fin de l'année. Il y a des entreprises, hein, je vais pas citer le nom, mais pour fidéliser, ils vont offrir par exemple des boîtes de chocolat, ce genre de choses.
1: Des t-shirts, des stylos.
0: Voilà, ça sera pas le cas pour nous. Hein. Aussi, on vous filera des autocollants positifs. On est sympa.
1: C'est toujours un cadeau de prix. Hein.
0: Voilà. Et ça, c'est important. Et en 7, c'est ne communiquez pas sans objectif. donc avant chaque publication, parce que je sais qu'il y a beaucoup aujourd'hui d'entrepreneurs qui font, on fait tout nous-mêmes, hein, quand on a peu de moyens. Si on a la chance d'avoir un community manager, c'est parfait, c'est formidable. Mais avant chaque publication, donc demandez-vous si vous souhaitez informer, rassurer ou alors démontrer votre expertise. Voilà, ou obtenir un rendez-vous. Qu'est-ce que vous voulez transmettre en fait comme message? Et c'est comme ça que vous allez gagner en visibilité. Quand on diffuse par exemple sur les réseaux sociaux, que ce soit Insta ou TikTok, etc., vous avez vu, il y a beaucoup de contenu et parfois on décroche parce que on ne comprend pas le message. Voilà. Après, en 8, ça va être piloter votre entreprise chaque semaine parce que vous ne le faites pas. Vous êtes fatigué et vous dites, bon, je ne fais pas. C'est prévoir un rendez-vous de 30 minutes avec, je ne sais pas moi, votre comptable et voir où ça en est, qu'est-ce qui se passe. Et comme ça, vous avez aussi un œil sur votre comptable. Non, c'est important ce que je vous dis parce que souvent, on peut avoir aussi de mauvaises surprises. Il faut absolument toujours, quand vous allez choisir un expert, vous renseigner. Même les avis Google, j'ai envie de vous dire, ça, aujourd'hui, on peut avoir des avis et puis se retrouver avec entre guillemets un escroc. Les comptables ne sont pas tous des escrocs, et ce qu'il faut que vous compreniez, c'est qu'il y a aussi ce travail de recherche à faire. Je veux trouver la bonne personne, et l'erreur que font les gens, c'est qu'ils travaillent avec des gens qu'ils connaissent, donc il y a l'aspect familier, et vous savez aussi bien que moi, dès qu'il y a de l'affect, quand il y a un problème, c'est très délicat. C'est pour ça que j'ai conseillé souvent de travailler avec des gens qu'on apprécie, parce que il y a des relations aussi qui peuvent exploser comme ça. Voilà. J'espère que voilà, je me suis dit 8 conseils
1: bien complets,
0: hein, bien complets, on va
1: bien
0: dire. On pourrait faire mieux, on pourrait aller plus loin, mais je pense que sinon vous allez vite décrocher. Donc
1: mais pour toi, c'est les 8, en tout cas les 8 voilà. Conseils qu'il faut avoir aussi pour déjà pour le départ, mais aussi pour le quotidien aussi, un peu sur la précarité de son projet aussi, parce qu'en fait tout ce que tu dis, c'est un peu lié un peu au suivi de son projet entrepreneurial, de son business aussi, parce que tu l'as mentionné aussi, mais parfois ça peut arriver qu'il peut y avoir des coups de blues. Je pense que tu en croises aussi.
0: Alors c'est très intéressant ce que tu dis, parce qu'on a parlé du syndrome de l'imposteur, mais on peut aussi parler du burn-out de l'entrepreneur. C'est que l'entrepreneuriat, c'est comme la vie, rien n'est lisse, c'est comme une relation. Dites-vous ça. Et vous qui êtes de grande famille, si vous êtes entrepreneur, déjà, dites-vous, vous savez c'est quoi une entreprise. Donc, soyez rassurés, vous avez bien compris qu'il y a des hauts, il y a des bas. Et souvent, c'est dans les bas, c'est comment on fait et comment on remonte. Parce que l'idée, c'est pour ça qu'il faut rester factuel. Quels sont les chiffres? Parfois, vous allez vous prendre la tête sur des choses. Après, allez voir les chiffres. Si vraiment les chiffres se portent bien, pourquoi vous prenez la tête? Et traitez ce qu'il y a de plus urgent. C'est ça, qu'est-ce qui est urgent? Si dans vos équipes, vous avez des personnes qui ne font pas le travail, à un moment donné, il faut prendre des décisions. Et c'est pour ça que je dis qu'il faut avoir les épaules. C'est que même si vous l'appréciez, cette personne-là, et qu'elle ne fait pas son travail, vous devez vous séparer de cette personne. Ou alors lui attribuer un autre rôle. Un rôle qui correspond plus en fait à ce qu'elle pourrait apporter à votre entreprise. Il n'y a plus de temps à perdre et il n'y a pas d'argent à perdre, d'accord? Et concernant, j'ai envie de dire, la motivation, c'est pas la motivation qui c'est pourquoi j'ai commencé à créer. Qu'est-ce qui a fait que je crée? C'est la genèse du projet. C'est pour ça que je travaille beaucoup là-dessus. Qu'est-ce qui fait que vous voulez créer votre entreprise? Pourquoi? Parce que quand ça va mal, c'est sur ça qu'on va se raccrocher. D'accord? C'est sur cet aspect-là. Ça peut être, moi j'ai un challenge, je dois prouver à telle et telle personne, je ne sais pas, hein, c'est un truc tout bête. Ça, au niveau du cerveau, les hormones elles vont s'activer et vous allez pouvoir en fait repartir avec, si vous voulez, vous rebooster. Parce que si vous allez vous faire coacher toutes les semaines rebooster les autres, vous n'allez pas y arriver. Donc il faut aussi que vous puissiez avoir une autogestion de vous-même. Ça, c'est important. on va s'arrêter là, sinon je pense que...
1: Bah après, de toute façon, ça va être bientôt la fin de l'émission. Ouais. Donc j'ai envie de te dire, si nous on le voulait, on aurait poursuivi. Mais après, ce sera la place aux autres animateurs. Peut-être savoir aussi si on veut devenir bénévole ou même une personne qui veut donner un coup de main aussi à Positif, parce que jusqu'à preuve du contraire, vous êtes une association.
0: Alors cela va être avec un grand plaisir que j'accueillerai en fait des bénévoles avec moi. J'apprécierais d'avoir aussi des jeunes comme des seniors, peu importe, mais des personnes qui souhaitent monter en compétences. Je peux par exemple vous aider à monter en compétences comme comment monter un atelier, comment animer un atelier, comment s'organiser, et vous ça sera réciproque, il y aura une réciprocité dans ce que vous allez apporter à Positif, et moi je vous apporterai aussi des compétences et des actions, ça vous permet aussi de comprendre un peu mieux le monde de l'entrepreneuriat et le monde associatif. Et c'est avec grand plaisir que je vous accueille. Vous pouvez contacter, je vais vous donner l'adresse mail, donc je vous laisse aller 3 petites secondes, prenez un stylo.
1: Tranquillement, voilà. Très tranquillement. Et puis de toute façon aussi, vous pourrez retrouver sur le lien du replay en podcast, mais chacun a sa petite méthode, soit on le fait en numérique, soit en papier.
0: Alors c'est asina.bouchert@positive, alors positive ça s'écrit positive.ngo. On est bien d'accord, il n'y a pas de E à positive. Because English, ok. Voilà. En tout cas, ça me fera vraiment plaisir. Bah Inès, on peut le dire que tu es bénévole de Positif.
1: Bien sûr, de ce côté-là, il n'y a pas d'anonymat.
0: Voilà,
1: j'ai plus qu'à le recommander à tout le monde aussi pour monter en compétences, en expérience, mais aussi de vivre une expérience qui peut être énorme et qui peut être une expérience que parfois on n'imagine pas la finalité, comme les rencontres, le réseau, la confiance en soi et aussi apprendre des connaissances sur le monde de l'entrepreneuriat. Même si c'est un monde qui parfois nous attire très peu ou de très loin, parfois c'est juste donner un coup de main dans un monde qui nous est inconnu, mais c'est le fait de donner un coup de main.
0: Voilà, et toujours dans la simplicité.
1: Toujours.
0: Et beaucoup, beaucoup d'humilité. Restez humble, s'il vous plaît, restez humble.
1: Toujours, toujours.
0: C'est important.
1: Est-ce que tu peux aussi nous dire pour les réseaux sociaux, parce que pour suivre une certaine actualité, ou alors peut-être aller plus loin sur les recherches de l'association, en plus de nous écouter, est-ce qu'il y a un site, des réseaux sociaux, dis-nous tout.
0: Alors il y a TikTok au niveau national, positive.ngo, où les gens peuvent se connecter pour avoir toutes les informations, sachant qu'on en profite, hein, puisque c'est la fin. Il y a les 20 ans de Positive, donc ceux qui sont intéressés, je peux vous envoyer le lien pour, ça va se produire à partir de 19h, donc le 24 septembre, je pense ne pas me tromper. Je vous donnerai plus d'éléments et je transmettrai à Inès. Vous pouvez vous y inscrire via un lien et venir avec la personne de votre choix. Bien entendu, c'est à vos frais, mais vous serez bien accueillis et ça vous permettra de développer votre réseau, parce que c'est vraiment un événement où il va se passer beaucoup de choses et de belles rencontres en perspective. Donc j'espère que tu seras présente.
1: On peut toujours compter sur moi. Ça se passera où, juste pour
0: sur Paris,
1: avoir déjà une porte d'annonce?
0: Ouais,
1: okay.
0: Ouais, voilà. Donc je donnerai l'adresse, mais sur TikTok on trouve toutes les informations, positive.nge. ils ont ouvert ça il n'y a pas longtemps. Sinon moi j'ai un Facebook où on trouve Talents des Cités, donc où je mets plus ou moins les informations. Là depuis cet été, j'ai pas encore mis des éléments, mais j'essaye de le faire assez régulièrement. On peut aussi, alors je tiens à le dire parce que en fait il y a mon profil LinkedIn, d'accord, Asina Bouchrit, mais c'est mon profil perso, mais j'ai mélangé et j'ai mis mon statut de salarié, donc je vais le retravailler, mais vous pouvez aussi vous connecter avec moi si vous voulez plus d'informations, avec grand grand plaisir. Et sachez que on est là pour faire progresser les gens, et que ce qui nous importe c'est vous, hein, c'est pas nous. Moi personnellement je suis rémunérée, donc j'ai un salaire pour vous accompagner gratuitement, et ça me suffit pour vous aider.
1: Est-ce que, alors là du coup c'est toujours un peu la dernière question que toutes les associations ont, c'est un peu la carte un peu, la carte blanche associative, hein, comme j'aime l'appeler. Voilà, c'est une carte où tu as, deux minutes, parce que vraiment on s'entend trop bien, donc c'est deux minutes. Voilà, pour nous dire un dernier message, quelque chose que tu aimerais accentuer, et peut-être pendant l'interview on n'aurait pas eu le temps, un dernier conseil. Voilà, c'est vraiment ta carte blanche d'association.
0: D'accord. Eh bien, ce que je pourrais dire en fait aux habitants des quartiers, je m'adresse aux habitants des quartiers, que vous soyez parents, adolescents, vous avez des enfants, ils vont devenir adultes, c'est surtout par rapport à leur projet. Laissons les jeunes faire leurs erreurs. Alors je parle des petites erreurs, je ne parle pas des grosses erreurs, mais il faut les accompagner aujourd'hui encore plus qu'hier. Ils ont la chance aujourd'hui d'avoir plusieurs dispositifs, les nouvelles technologies, ça va très vite, et on doit, moi je remarque ça, il y a de plus en plus de jeunes qui se lancent dans l'entrepreneuriat, qui montent en compétences, donc qui sont autodidactes, c'est juste formidable. Et si vous avez un enfant ou un jeune qui a ces compétences là, eh bien vous pouvez me l'orienter, je ferai en sorte de l'accompagner et de l'aider aussi, parce qu'aujourd'hui en fait on a la possibilité de s'auto-former. Et je parle à tous ces jeunes pour qui l'école, l'enseignement n'a pas été simple. Et je suis convaincue que la plupart des personnes qui vont réussir, ce sont des personnes qui ont une histoire et une résilience et dans leur vie. Et eux, il faut leur donner la parole. Ils ont des choses à raconter, des choses à partager. Et moi, en tant que chef de projet Cité Lab, ce que je trouve beau, c'est leur personnalité, ce sont des personnes très humbles qui viennent et qui ne se rendent pas compte du potentiel incroyable qu'ils portent. Et même parfois ça m'émeut, hein. C'est parce que, pourquoi ? Parce que j'ai un enfant de 14 ans et je me dis, mais souvent ils n'ont pas la chance de rencontrer la bonne personne. Donc poussez les portes et allez au bout, parce que je vous ferai rencontrer la bonne personne. Ça, vous le savez, même ceux qui me connaissent, ils le savent, je travaille avec, on parle, il y a Incubastrict, avec qui on est souvent dans les quartiers. Il y a Lamine Talakela, qui est aussi un être formidable, qui aussi fait beaucoup pour la jeunesse et au sein de la métropole. Donc, on parle du travail que je fais, mais il ne se fait jamais seul. Et je suis trop satisfaite de me dire que j'ai cette opportunité de travailler avec des gens. Je sais que si j'oriente un jeune ou une personne, ils seront très bien accompagnés. Donc voilà, ça serait ça le message. Et de surtout pas, vous flageller. Et de arrêter de vous dire ça va pas être possible, vous en savez strictement rien. Je vous ai dit depuis le départ, visez la lune, on va atterrir aux étoiles. Tout est possible dans ce monde. Aujourd'hui, tout est possible. Et tu peux réussir à construire quelque chose de beau qui te ressemble et qui te permet de trouver ta place. Parce que tu as ta place.
1: Merci beaucoup Assina d'avoir pris le micro. Merci beaucoup. Je rappelle que tu es chef de projet, mais principalement tu es salarié au sein de l'association Positif. N'hésitez pas à aller sur les réseaux sociaux de l'association, mais aussi sur le site internet pour avoir plus d'informations. Si vous êtes un futur entrepreneur ou entrepreneuse qui serait intéressé et qui souhaiterait aussi avoir quand même quelques conseils aussi, peut-être son futur chemin en tant qu'entrepreneur à tracer, que Positif peut tracer la première ligne. Merci à toutes et tous d'avoir suivi l'émission Ici Londres. Dans quelques instants, vous allez pouvoir retrouver le voyage radiophonique de 18h à 19h, puis à partir de 20h, vous le savez, c'est l'émission habituelle, vous allez pouvoir retrouver Romain avec l'émission Cafro. Quant à nous, on se dit à bientôt pour un prochain rendez-vous sur le mix des cultures.

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10: Depuis plusieurs années, je voyage avec mon micro et je donne la parole aux gens que je trouve inspirants, aux gens que je trouve beaux, aux gens qui incarnent le mouvement, le voyage. L'émission s'appelle donc Regarde ailleurs. Et dans cette émission, c'est Étienne et Émilie Druon que je rencontre au festival Le Grand Bivouac. Donc Étienne et Émilie, depuis plusieurs années, Étienne et Émilie explore l'Amazonie, la forêt amazonienne, un lieu où se mélangent paradis et enfer, expériences terrifiantes et parfois moments de grâce. Rencontre avec ce couple d'artistes qui voyagent très souvent en famille. À tous les deux, bonjour. Donc la Guyane depuis le début, Guyane Forever. Donc là on est sur un festival, le festival du Grand Bivouac à Albertville, sur lequel on retrouve des voyageurs, des écrivains, des réalisateurs, des dessinateurs, plein de gens, de belles rencontres à faire. L'émission s'appelle Regarde ailleurs, donc l'idée c'est de vraiment donner la parole aux gens que je rencontre sur mon itinéraire. Cette notion de regard ailleurs, élargir sa vision sur soi et sur le monde à travers des expériences vécues par des voyageurs. Donc avec moi, Émilie et Étienne, on s'est croisés l'année dernière, on était côte à côte dans une session dédicace, on s'est retrouvés sur un festival Nomade, le Nomade Festival de Paris, de Cergy Pontoise. Et là, dans une grande salle, j'ai vu ce que tu faisais pour de vrai. Avant, j'avais pas pris le temps. En festival, t'es souvent là, à gauche, à droite, par Mons et par Vaux. Et j'ai vu un personnage qui aime voyager, qui voyage en famille, avec ses enfants. On en parlera peut-être un peu plus tard dans l'émission, mais on va d'abord s'intéresser à tout l'itinéraire. Donc qui c'est qui veut prendre la parole pour m'expliquer comment le voyage est entré dans vos vies? D'où vient cette envie d'ailleurs? Est-ce que c'est quelque chose qui a été transmis par tes parents, ou est-ce que c'est toi qui, très jeune, a voulu te libérer des codes sociaux ici en France? Donc reviens sur l'origine de Étienne qui choisit de prendre la route.
11: Non, alors je pense que moi j'ai toujours, depuis gamin, aussi loin que je m'en souvienne, mais vraiment, mes tout premiers souvenirs d'enfance, j'avais déjà une fascination pour les animaux en général et pour les forêts tropicales. Et l'Amazonie, c'est vraiment quelque chose qui est arrivé dès la petite enfance. Je ne sais pas par quel biais. Après, le fait d'être natif du Nord, d'avoir passé mon enfance dans l'Artois, sur l'ancienne ligne de front de 14-18, donc quelque chose qui est complètement dévasté, monoculture, il n'y a pas d'arbres, il n'y a pas de cours d'eau, pas pollué, il n'y a pas de vie, quoi, il n'y a pas de biodiversité. Et je pense que ça m'a énormément frustré. Et dès qu'on partait, j'étais déjà ailleurs, à 30 km de chez moi. Il ne fallait pas aller loin pour que je parte en voyage. Et je pense que le fait d'avoir très mal vécu mon lieu de naissance et mon lieu d'enfance, eh ben j'ai eu qu'une envie très tôt, c'est de partir loin, et puis d'avoir finalement l'opposé de ce que m'offrait ma région d'origine. Donc l'Amazonie, ouais, c'est vraiment arrivé. Je me souviens que à 6 ans je regardais les Cousteaux, j'étais fasciné par l'épopée de Cousteau en Amazonie. Et dès que j'ai commencé à avoir un peu d'argent de poche, j'ai économisé pour payer mon billet d'avion pour l'Amazonie.
10: Quand tu es parti la première fois, tu savais déjà que tu allais dessiner? C'est quelque chose qui t'accompagne depuis toujours?
11: Ouais. Dessiner, c'est s'occuper, quoi. C'est réfléchir sur un bout de. C'est laisser une trace. Parce que tu peux penser à un truc, mais si tu l'as pas matérialisé sur un bout de papier ou quelque chose ou enregistré, c'est fini, demain tu l'as oublié. Donc en fait le carnet de voyage c'était déjà un moyen de ne pas oublier, de me renseigner, d'avoir des infos mises en page et que tu as envie d'aller voir en fait. Puis c'est entre guillemets, ça peut être un album de vacances entre guillemets, mais ça peut être aussi quelque chose que tu donnes aux autres en rentrant, que tu leur dis bah voilà, c'est comme ci, c'est comme ça. C'est un excellent outil pédagogique, c'est aussi un moyen de créer du lien, avec, avec les gens que tu rencontres. C'est, comme je ne suis pas du tout polyglotte, c'est aussi un moyen de communiquer. En fait, c'est un gros fourre-tout, carnet de voyage. Et ce qui est bien dans le carnet de voyage, c'est que toutes les notes, mes carnets me servent d'une année à l'autre. C'est-à-dire que je vais prendre mon carnet, j'ai un carnet qui me sert pour tous les voyages, j'arrache les pages, j'en remets, je fais ce que je veux avec. Et dedans, je vais avoir plein d'infos sur les dialectes, par exemple, les dialectes que tu trouves pas, où t'as pas de traducteur pour ça.
10: Donc c'est aussi un vrai moyen de partage et de transmission, et il y a un public pour ça. Hein. En France, il y a plein de gens qui suivent ton travail.
11: La France, c'est un cocorico quand même. On est au monde, on est les premiers à vraiment avoir mis l'accent sur le carnet de voyage. Ça a commencé par le rendez-vous du carnet de voyage à Clermont-Ferrand et qui a été précurseur de tout un tas de salons et on est finalement imité par les pays voisins. Hein. On a DiMaggio en Italie. Là récemment, j'ai participé au premier salon du carnet de voyage en Suisse. Donc en fait, de Clermont, il y a toute une émulation qui s'est créée et la France a vraiment une spécialité du carnet de voyage. Et finalement, c'est un art. C'est pas nouveau le carnet de voyage, c'est le premier langage des explorateurs.
10: Bien avant la photographie.
11: Bien avant la photographie. Les hommes préhistoriques qui partaient en campagne de chasse, ils rentraient pas tous les soirs chez un. Hein. Donc ils gravaient leur campagne de chasse sur les os du gibier qu'ils avaient tué. Donc ils gravaient comme ça les scènes de chasse. Donc c'était une première forme de carnet de voyage. Et on a retrouvé cette gravure à l'os sur les campagnes des baleiniers. Les chasseurs de baleines qui, en fait, il y a énormément de temps mort. Donc ils gravaient, c'est ce qu'on appelle le scrimshaw. Donc finalement, c'est vraiment très très très ancien comme art, c'est l'art du voyage en fait. Les naturalistes, les gravures de Buffon, enfin c'est vraiment, il n'y avait pas la photo, donc il fallait communiquer autrement, il fallait occuper aussi son temps libre autrement.
10: Cette envie, comme tu disais, de tout temps, l'homme a voulu laisser sa trace.
11: Ouais, parce que les gens meurent, mais les œuvres restent en général, un peu plus longtemps en tout cas. Hein.
10: Émilie, je vais m'intéresser à toi. Comment ça se passe de voyager avec quelqu'un qui dessine? Parce que ça prend du temps. Il y a cette notion de se poser quelque part et de commencer à dessiner. Qu'est-ce que tu fais pendant ce temps? Comment c'est de voyager avec un carnetiste?
1: Alors moi, j'aime prendre mon temps. Alors après, on a une formation tous les deux. On s'est rencontrés aux Beaux-Arts. Donc voilà, je ne suis pas étrangère à ce qui fait. Après, moi, je l'occupe en écrivant. Voilà. Et puis, je pense que je suis quelqu'un de très contemplatif. Donc en fait, voilà, c'est vraiment des moments où on se retrouve et observer la beauté du monde. De toute façon, ça fait partie de ce que je suis. Et puis, comme ensuite, passer le temps où on n'était que tous les deux, il y a eu l'arrivée des enfants, évidemment. Après, ils prennent du temps aussi, mais en même temps, ils dessinent, on crée ensemble. Donc voilà, d'une aventure à deux, on est passé à quatre. Et voilà, comme on est relativement créatifs tous, on se retrouve, on se laisse. Mais on est, je pense, tous très contemplatifs, donc on se nourrit. Voilà.

0: voyager, en fait, c'est énorme. c'est vraiment aller à la rencontre, en fait. C'est sortir de son quotidien. Et encore, on peut voyager en faisant quelques pas en dehors de chez. En fait, c'est une manière de regarder le monde, c'est tout. Et après, pour celui qui a envie d'en faire œuvre, voilà. Après, c'est une manière de. Ça permet de raconter le monde, quoi. Voilà. Donc c'est juste aller à la rencontre. Voilà.
1: Ouais, le voyage, c'est de l'humilité. Tu redescends. Je pense qu'on se rend pas bien compte de. Je reviens sur une phrase que j'ai entendue. C'était les Français vivent au paradis, mais ils ont l'impression qu'ils sont en enfer.
2: Sylvain Tesson.
1: Voilà.
2: Et France est un paradis peuplé de gens qui se croient en enfer.
1: Voilà, plus près. Bah elle est, moi je trouve qu'elle est pleine de bon sens, parce que voyager, ça te permet de voir effectivement tout ce qu'on bénéficie. Ça permet d'être moins râleur. Ça remet les choses en place. Moi, chaque voyage, pour moi, c'est une grosse dose d'humilité que je reprends. Et ça me fait du bien quand je rentre dans mon quotidien. J'ai eu une culture du recyclage, de l'anti-gaspi, probablement aussi grâce au voyage. Ça change mon regard. C'est de la tolérance. C'est tu vois les choses différemment. T'es capable d'adopter tous les points de vue, en fait. Ça apprend vraiment la tolérance, en fait. Et moi, ça m'a vraiment enrichi là-dessus.
2: Cette manière de revoir son système de pensée, son système de croyance, et de se rendre compte que finalement la vérité, elle est multiple, et sa vérité à soi ne fonctionne pas forcément dans un système de pensée autre que le nôtre. On parlait de voyage, donc vous avez commencé à voyager à deux, maintenant à quatre. Qu'est-ce que ça change de voyager en famille? Quelle différence est-ce que tu as vue, et comment est-ce que vous vous organisez? Parce qu'il y a quand même ici un métier en France, il y a une année scolaire ici en France, donc vous retournez chaque année.
0: Pour commencer, c'est intéressant, ça nous a permis, alors Étienne est très fort pour ça, je l'admire, on voyage toujours à l'économie, voilà, tout est empilé, tout est parfaitement calibré, donc comment est-ce qu'on met sa maison sur le dos? Donc ça, c'est génial, ça change aussi son système de pensée. Ensuite, ça permet...
3: Il est en train de dire que je sais bien ranger mes affaires.
0: non, il sait bien faire des bagages, parce que sinon il s'étale, mais c'est génial. Donc non, mais on revoit notre manière de fonctionner, donc quand tu dois avoir ta petite maison sur le dos et qui plus est assurer la sécurité de tes enfants, mais finalement nos enfants ils n'ont pas besoin de grand chose, donc c'est chouette. Et ensuite, après on a fait le choix d'être enseignants tous les deux, donc en art, donc c'est bien, ça permettait de, c'est un choix qu'on a fait parce que on aime transmettre, je crois d'abord, et puis on avait besoin d'un rythme qui nous permettait de travailler autrement quand il y a plus court, donc on a un petit peu de temps, et donc c'est sûr qu'avec l'arrivée des enfants, les grandes vacances prennent tout leur sens, donc ça nous a permis de garder ce rythme de voyage qu'on n'aurait peut-être pas pu garder effectivement si on avait eu d'autres métiers. Je dis pas que c'est pas un métier chronophage, ça l'est, mais ça permet de s'organiser, c'est chouette ça, c'est bien.
2: Mais il n'y a pas cette envie des enfants de rester ici en été pour profiter des copains?
0: Eh ben non, il y a une année où notre fille a eu un petit coup de mou, c'est bien tombé, c'était l'année du Covid où on n'a pas pu partir, où là elle commençait à dire j'ai envie de voir autre chose, j'ai envie de faire autre chose, donc on a dit pourquoi pas, puis il y a eu le Covid, donc on est resté, c'est le premier été où on est resté, et finalement l'année suivante on a eu le petit message qu'on attendait, c'est faut qu'on parte. Donc eux en fait ça y est, ils ont besoin aussi de cette parenthèse là, et finalement ça fait partie de notre vie, en fait. Voilà.
2: Étienne, Émilie, avant de parler de cette fameuse destination qu'est la Guyane, d'entendre quelques-unes des croustillantes anecdotes que j'ai pu lire dans certains des interviews, une question me brûle les lèvres, mais pourquoi toujours retourner là-bas alors qu'on vit sur une planète diverse et variée?
1: Alors, je suis pas du tout quelqu'un de superficiel. J'aime bien approfondir. Et ça, c'est super important. La Guyane, de toute façon, c'était un rêve de gamin déjà. Donc ça a été une vocation. Donc du coup, bah pourquoi je suis allé ailleurs. Hein. J'ai fait plein d'autres pays. Mon premier voyage intercontinental, ça a été le Canada d'ailleurs. À mon grand regret d'ailleurs, parce que je voulais partir en Guyane, et puis en fait j'ai fait partie d'une sélection pour un championnat du monde en kayak, et mon premier voyage sur le continent américain, ça aurait été au Canada. Mais et puis, la Guyane, c'est une porte d'entrée, parce que de la Guyane tu peux aller au Brésil, tu peux aller au Suriname, tu peux aller au Guyana, qui sont deux pays que personne ne connaît, qui ont la densité la plus faible au monde et qui sont extraordinaires. C'est vraiment une porte d'entrée. Quand on va en Guyane, on reste pas en Guyane. On franchit toujours la frontière pour passer au moins au Suriname ou au moins au Brésil. Et après, on s'interdit pas non plus de voyager ailleurs. Hein. Ça m'arrive de partir deux fois dans l'année. Mais il faut que j'ai ma dose de Guyane. C'est vraiment là où je suis le mieux. Et puis j'ai les gens aussi. Je reviens. J'y suis allé pour l'Amazonie, je reviens pour les gens. On a créé des liens qui sont difficiles, qui sont longs, quand on est métro en plus, qui sont longs à établir avec les Hmongs, les anciens réfugiés, les réfugiés du Laos, avec les Amérindiens. Les Amérindiens, c'est encore plus long à faire comme lien. En plus, on n'a jamais été intrusif. On est sur le long terme en fait. On est des marathoniens de la rencontre entre guillemets, parce que on va se rendre, pas les Amérindiens, c'est ça, c'est on va se rendre dans un village, on va rester quelques jours, on va dessiner, on va poser des questions, on va s'intéresser, mais vraiment très discrètement. Et puis voilà. En général, ils nous snobent un petit peu, beaucoup, beaucoup. L'année d'après, on fait pareil, ils nous snobent un petit peu moins. Et puis la troisième année, ils vont se dire, mais on les connaît ceux-là, ils sont déjà venus l'année d'avant. Puis ils dessinent, et puis ils posent des questions, et puis ils nous disent bonjour en Kalina maintenant, tiens, c'est étrange. Et de fil en aiguille, on arrive à percer les...

0: parler de la partie carnatiste, mais je crois qu'il y a aussi une partie plus aventurière et plus sportive. Hein, tu disais aussi kayak, hein, donc champion du monde de kayak au Canada. Je crois qu'on me disait que tu fais du trail aussi. Enfin voilà, il y a aussi derrière le voyageur, le dessinateur, une sorte d'aventurier.
1: Le physique, il est indispensable parce que ça t'aide quand même à... C'est un climat qui est particulier, t'es pas en assistana, quand tu pars en forêt, t'as des fois 20 kilos sur le dos. Ma condition physique, elle est ultra importante, hein. C'est même elle qui m'a sauvé une fois. Hein. Donc c'est... Moi j'ai besoin de ça, et puis de toute façon tu vis mieux le voyage si t'as la caisse, si tu récupères bien, si tu fais une journée fatigante, quand t'as le trajet en avion, etc., tu rentres, moi je vais être d'attaque tout de suite, j'ai pas de temps à perdre. Et puis si je passe une journée un peu crevante, je vais pas devoir la comater le lendemain parce que j'ai pas la caisse physiquement. Donc non, moi c'est pas des vacances reposantes du tout, voyager. Hein. Je rentre lessivé, je rentre complètement à plat avec je sais pas combien de kilos en moins, mais waouh, ça m'a redonné une impulsion pour plein d'autres choses. Et puis 3-4 semaines de voyage, ça me donne 11 mois d'inspiration dans mon travail.
0: Donc c'est vrai que voyager, c'est pas forcément prendre des vacances, c'est souvent une mise à l'épreuve. Tu disais la condition physique est importante et t'as sauvé la vie. Une histoire que tu as beaucoup racontée, que je vais pas te demander de raconter, c'est Émilie qui va la raconter pour changer. Voilà. Parce que j'imagine que toi t'es bien rodée, je sais pas si Émilie est rodée pareil.
2: Si.
0: Alors quelle est donc cette histoire ?
2: Eh bien, nous étions partis un été, c'était le dernier voyage qu'on avait prévu de faire, donc notre fille était toute petite, on n'avait pas encore le deuxième, et on s'était dit, bon allez, dernier voyage tous les deux avant d'emmener la poulette. Bon, nous sommes arrivés à Cacao, donc notre point de chute, là où sont nos amis Bruno et Tia. Donc c'était le premier soir, tout allait très bien, le village était paisible, et nous, on devait aller voir une séance en plein air de cinéma, donc première soirée tranquille. La bobine du film a cassé, donc nous sommes rentrés manger, et puis bon, moi j'ai retrouvé mon amie Tia, donc on discutait, on papotait, moi j'adore la Guyane pour ça, hein, c'est plein d'amis et de la bonne nourriture. Et puis Étienne, à l'appel de la forêt, première soirée, donc il s'est dit, allez, je vais faire mon petit tour en forêt tout seul. On lui a dit va. Et il n'était pas tard, donc il est parti plus tôt que prévu. Et puis, en fait, sur un sentier qu'on connaît très très bien, il a eu le malheur de croiser un chasseur revenant bredouille. Problématique de chasseur, il a confondu la lampe frontale avec l'œil d'un jaguar. Enfin, après, c'est ce qu'il nous a raconté. Et puis, en fait, il lui a tiré dessus. Donc il a pris une balle dans la mâchoire et voilà, et donc en fait
0: donc en pleine forêt, dans un milieu particulièrement hostile, Étienne avec sa frontale se fait passer pour un jaguar, en tout cas aux yeux d'un certain chasseur qui lui tire dessus.
2: Voilà, oui, alors pas exactement là je pense que c'est techniquement Étienne qui va prendre le relais sur l'impact de la balle, parce que sinon je vais dire des bêtises. C'est un miracle, puisque rien que le choc aurait dû le tuer, la trajectoire de la balle, le chirurgien, donc ensuite il a été très très vite pris en charge par le chasseur qui a complètement assumé, qui l'a apporté à la gendarmerie, les pompiers, l'ambulancier, l'arrivée à l'hôpital de Cayenne et le diagnostic. Et je me souviens donc du chirurgien, le docteur Reynaud, qui est venu me voir, qui a soupiré un grand coup en me disant « Bon, c'est un miracle. » Et là, il m'a expliqué que la balle était passée comme ci, comme ça, qu'elle avait fumé les vertèbres, qu'elle était passée entre l'artère machin, l'artère bidule, et qu'il était en vie et que c'était un miracle. Et puis ensuite, il est parti au bloc. Donc voilà, donc c'est une histoire bien étrange, parce qu'il y a tout un parcours autour du jaguar. Étienne avait déjà croisé un jaguar l'année d'avant. Enfin bref, il y a tout un mythe qu'on a créé autour de tout ça. Mais la leçon est que il n'est pas mort et que sa vie est un miracle. D'ailleurs, quand il a croisé beaucoup plus tard un médecin, mince, je vais avoir un trou de mémoire, traumatisme par rapport à son traumatisme balistique, il lui a dit un légiste, voilà, qui officiellement ne voit que des gens morts. Il lui a dit la question n'est pas de savoir pourquoi
1: non,
2: vous.
1: Non, il a dit vous êtes le premier trauma balistique facial que je vois vivant.
2: Voilà, et la question était de savoir, c'est pas pourquoi il est vivant, mais pourquoi.
1: Dans 5 ans, je suis à la retraite.
2: Et donc c'est la question est de savoir, c'est pas pourquoi vous êtes vivant, mais pourquoi vous n'êtes pas mort. Bon, bref.
0: Qu'est-ce que c'est d'être miraculé ?
1: Ouais, tu t'en rends pas compte en fait. Parce que t'es toujours vivant, donc finalement t'es. Ouais, bon. Non, franchement, je m'en rends pas compte.
0: Et l'impact d'une balle, qu'est-ce qui te reste ? C'est quand même un moment fort dans une vie de se prendre une balle dans la tête.
1: Ouais, surtout que tu restes conscient. Je suis jamais tombé dans les pommes, j'ai jamais eu de coma. Donc ça c'est un petit truc un petit peu incompréhensible. Ouais. Mais en plus, alors je l'ai pas pris dans la mâchoire, je l'ai pris en pleine face. Hein. Je l'ai pris.
2: Oui, c'est après.
1: C'est en fait la mâchoire a servi de déflecteur. Et c'est ce que me disait ma dentiste. La mâchoire, c'est l'os le plus solide du corps humain. Et en plus, il est incurvé, donc il a fait déflecteur. Et la balle est allée finir sa course dans la cervicale, en fait. Donc je l'ai toujours dans la cervicale. Et voilà, donc ça fait déflecteur. Bon, elle est complètement fracasse, mais elle a fait un bon, elle a fait le job. Mais après le miracle, moi je l'ai plus quand je discute avec les médecins, parce que je suis toujours étonné de voir des médecins étonnés. Et quand tu vois le corps médical, donc les spécialistes, les gens qui traitent ça, qui sont toujours un petit peu ébahis par ce qui est arrivé, c'est là que tu comprends que ah ouais non mais quand même, parce que on est tellement formaté de films où tout le monde se fait tirer dessus et tout le monde survit à la fin et on se rend pas compte de la puissance d'une arme à feu. Elle est facile à traduire. Hein, c'est un autobus dans la gueule. Je me suis pris. J'ai l'impression d'avoir passé la tête un petit peu trop en attendant le bus et boum. La violence, c'est vraiment ça comme violence. Et puis après, les miracles, c'est en fait, moi j'ai la chance de savoir. On se demande tous. Comment on réagirait face à ça? On a tous des pensées un petit peu la peur de la mort. Moi, j'ai la chance de savoir comment je réagis face à ça et finalement de l'avoir accepté, d'avoir un moment accepté de mourir. Et ça, c'est quelque chose qui m'apaise pour plein de choses en fait, d'avoir été capable d'assumer ça. Ouais.
0: Derrière la balle, un fusil, derrière le fusil, un homme. Donc tu te retrouves là, dans cette forêt amazonienne. Un homme te tire dessus, te prend pour un jaguar. Il se rend bien compte que finalement, t'as pas un pelage suffisamment doux pour être réellement un jaguar. Qu'est-ce qui se passe? Comment l'homme réagit après s'être rendu compte qu'il a potentiellement il aurait pu disparaître et te laisser pour mort?
1: Alors sur le coup, je me suis dit, c'est des... Bon, cacao, on est en Guyane, hein. On est en forêt guyanaise. C'est une époque où cacao avait beaucoup de problèmes avec les garimpeiros brésiliens. Et le village s'est vraiment armé. On a vu la bascule en 2 ans. Hein. Donc c'était une période un peu compliquée. Et sur le coup, quand je me fais tirer dessus, je me dis c'est des garimpeiros qui m'ont tiré dessus. Et puis je les entends venir vers moi. Et à un moment, je me suis dit, ils viennent m'achever, quoi. Et j'entends parler Hmong. Et là, tout est allé mieux. J'ai complètement été rassuré parce que je savais que les Hmong assument. Ils assument ce qu'ils font. Et c'est ce qui s'est passé, puisque le Hmong qui m'a tiré dessus m'a chargé sur le dos. Il m'a ramené à la gendarmerie. Et il a tout assumé.
0: Est-ce qu'on arrive à pardonner, à accepter, à pardonner? Parce que donc là, il s'est rendu compte de son erreur. Il a essayé de prendre soin de toi. Donc c'est quand même lui qui t'a tiré une balle. Est-ce qu'on arrive, avec le temps, à garder un lien et à pardonner ou accepter ce qui s'est passé?
1: Je n'en ai jamais voulu parce que il a assumé tout de suite. Il a assumé tout de suite. Il aurait pu me laisser crever en forêt. En plus de ça, il il balance au gendarme qui m'a tiré dessus en pensant que j'étais un jaguar, alors que le jaguar c'est quand même un animal protégé en Guyane. Donc il est complètement une honnêteté, et puis en fait il m'a considéré pas comme un, il m'a pas laissé crever comme un chien, il m'a vraiment considéré comme l'humain, voilà. Et en fait, j'en ai jamais voulu, du coup. J'ai jamais porté plainte. J'en ai jamais voulu, et je sentais aussi que c'était vital pour ma convalescence, ma reconstruction, de pas la faire dans l'aigreur et la colère. Mais waouh, ça a été dans cet accident, ça a été une décision primordiale. Si j'étais dans l'aigreur, le fait de lui en vouloir, si j'avais pas pardonné tout de suite, il fallait que je le déteste, il fallait que je lui en veuille, il fallait que je sais pas, que je lui pique son pognon, que je lui détruise. Moi je voulais pas de ce système-là, et le fait d'avoir pardonné, ça m'a permis d'être bien, d'être capable de le faire. C'est dans ce genre de situation, ça m'a rassuré sur mon humanité aussi.
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Il est 11h. 11h. 11h. 11h. 11h. 11h.

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0: Bonjour à tous. 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
1: Qu'un patrimoine soit en péril, cela est aujourd'hui devenu presque commun, tant la liste des patrimoines matériels et immatériels qui font notre histoire, mais qui sont mis en danger par l'action humaine et ou celle du temps, s'allonge inexorablement depuis des décennies. Lorsque l'on parle d'un patrimoine, c'est presque inévitablement pour en pointer le risque d'effacement. On pense par exemple à un bâtiment multiséculaire abandonné et assailli par les intempéries, au savoir-faire ancien qu'aucune main ne pratique plus, ou encore à telle espèce d'oiseau qu'on entend de moins en moins chanter quand le printemps arrive. Le changement climatique provoqué par l'activité humaine vient ajouter de nouvelles menaces et intensifier les processus à l'œuvre. Le bâti ancien, les sites archéologiques, les écosystèmes et la biodiversité sont vulnérables aux extrêmes chaleurs telles qu'on les a connues cet été. Elles résistent à peine à la montée des mers, aux mouvements de sol et aux dégradations environnementales dans leur ensemble. Alors comment assurer leur préservation? Eh bien en réinventant, par exemple, nos modes de pensée et donc d'action, comme nous y invite le thème des Journées européennes du patrimoine de cette année 2026, consacrée aux patrimoines en péril. C'est ce que nous allons illustrer avec nos invités au cours de cette émission qui vous est proposée comme chaque année par la métropole Rouen-Normandie à l'occasion de cet événement européen. Bienvenue donc à cette émission qui a été préparée avec l'aide précieuse de Maud Baccara et de Gaël Rogister du service patrimoine de la métropole Rouen-Normandie, à la régie Marianne Dosuna de la radio HDR à Rouen.
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1: Bonjour Emmanuel Cressant.
4: Bonjour.
1: Vous êtes chargé de mission politique culturelle au parc naturel régional des Boucles de la Seine Normande et vous animez en particulier l'ethnothèque du parc qui œuvre à la préservation et la valorisation de divers patrimoines matériels et immatériels de la vie domestique, de l'artisanat, de l'industrie et de l'agriculture normande. Christelle Simon, bonjour à vous également.
5: Bonjour.
1: Vous êtes quant à vous en charge du secteur de la forêt à la métropole Rouen-Normandie et vous allez nous parler en particulier du projet forêt monumentale que vous coportez avec la direction de la culture. Nous accueillons également Caroline Calpena. Bonjour à vous.
6: Bonjour.
1: Vous dirigez l'abbaye de Jumièges et nous allons découvrir avec vous comment votre institution travaille à la préservation de son patrimoine bâti et de la biodiversité qu'il habite. Et enfin, bonjour Anaë Grouard-Boulet.
7: Bonjour.
1: Vous êtes partie prenante du collectif Embuscade, une jeune compagnie de théâtre qui ancre son travail dans l'approche documentaire. Et donc Anaë, vous nous accueillez aujourd'hui à Val-de-la-Haye, dans un ancien relais de poste datant du XVIIe siècle, un bâtiment que vous avez entrepris de restaurer et de réhabiliter avec l'objectif d'en faire un lieu de résidence d'artistes du spectacle vivant. Un vaste chantier donc, quelles en sont les grandes lignes?
7: Eh bien, le principe en fait, déjà, on se trouve en fait à l'ancienne hostellerie du Méridien, qui du coup a 400 ans à peu près. C'est une vieille dame. Et en fait, c'est un bâtiment qui est dans ma famille depuis les années 60, puisque mon arrière-grand-mère en fait tenait, s'occupait en fait de gérer l'hôtel et le bar-restaurant qui se trouve juste derrière nous. Et dans ce cadre-là, il y a en 2019, du coup, avec ma compagnie, on cherchait un pied-à-terre. De base, c'était juste une adresse postale, puisque j'avais de la famille qui vivait encore ici. Et je connaissais pas cette maison, puisque moi, je suis née à l'île de la Réunion, donc vraiment à 10 000 km, rien à voir. Et en découvrant ce lieu, je suis tombée amoureuse et j'ai eu envie de vouloir le restaurer. Avec ma famille, c'était plus compliqué pour eux parce que financièrement ça demande beaucoup de coûts et donc au fur et à mesure du temps, en voyant ce qu'on pouvait faire artistiquement et les possibilités aussi de lien social etc. qu'on construisait, on s'est dit on se lance dans construire ce lieu.
1: Disons le restaurer,
7: oui.
1: Puisque c'est donc un bâtiment du XVIIe siècle et à la fois de la maçonnerie de vieilles pierres au rez-de-chaussée, des colombages au premier étage, aux étages. Il y a vraiment un très vaste chantier, évidemment les auditeurs et auditrices ne peuvent pas s'en rendre compte là à la radio, mais c'est considérable. Vous avez mis à nu le colombage, il y a beaucoup de choses à faire. Et comment est-ce que partant de là, alors qu'il faut toucher considérablement le bâtiment, comment est-ce qu'on en préserve l'identité? Alors j'imagine aussi que vous êtes contrainte. Est-ce que ce bâtiment, il est classé, par exemple?
7: Alors, pas du tout. Parce que justement, mon arrière-grand-mère a toujours refusé de le faire classer. Et même encore aujourd'hui, mon père, qui est architecte, m'a dit de ne pas le faire classer. Parce que sinon, j'aurais beaucoup trop de contraintes pour pouvoir faire ce qu'on voudrait mener dans la question d'accueil en ERP, ce genre de choses.
1: ERP, et, c'est-à-dire
7: accueil des publics, établissement recevant du public. Pardon, merci. Donc oui, il y a eu toutes plein de questions. Moi, ça fait 2 ans et demi du coup que je vis dans la maison, que j'essaie de comprendre comment elle est, comment elle vit, comment ça circule dedans. Et on a cherché vraiment des artisans qui déjà étaient amoureux du bâtiment et qui, en arrivant, avaient vraiment du cœur à vouloir y aller. Donc on a trouvé plusieurs entreprises de côté charpente, côté maçonnerie, et on a voulu vraiment être dans une démarche éco-responsable et biosourcée, et donc de comprendre comment on pouvait récupérer un maximum de colombages existants pour ceux qui étaient récupérables, et pour que la maison continue de respirer, mais en même temps de pouvoir respecter les réglementations d'aujourd'hui dans l'isolation, dans le fait de pouvoir vivre dans une vieille maison. On est parti sur du chaud chanvre pour pouvoir
1: faire chaud chanvre, c'est-à-dire pour un mélange de chaud et de chanvre,
7: et de
1: paille de chanvre, et qui trouve sa place où dans le bâtiment?
7: Alors c'est vraiment l'isolation intérieure pour pouvoir garder en fait toute l'esthétique visuelle extérieure pour que on puissent profiter et que les Vaudésiens, Vaudésiennes et les gens qui passent puissent continuer à en profiter. On a décidé de faire une isolation intérieure et donc on est sur 30 cm d'épaisseur de chaud chanvre pour pouvoir pas avoir froid et pas avoir chaud trop. Voilà.
1: C'est un chantier que vous organisez sur plusieurs années. Est-ce que vous avez, comme vous l'expliquez, l'envie d'en faire aussi, de changer la destination du lieu, puisque ça sera ici, si j'ai bien compris, aussi un lieu de création, de résidence artistique. Est-ce que ça va prendre place ici avant que les travaux soient complètement finis? Est-ce qu'à un moment donné, les choses vont commencer à se croiser sur le chantier?
7: Oui, enfin... Quand on n'aura plus de gros échafaudages, je pense qu'on va commencer à pouvoir entremêler les choses. On ne sera pas encore sur des accueils ERP, de pouvoir accueillir le public dans tous les espaces. Mais l'idée, c'est de... Nous, déjà, en Buscade, on faisait depuis quelques années les visites de façade et on a pu en fait raconter l'histoire du Méridien à travers les fenêtres. Et le public, du coup, voyait un spectacle se jouer
1: depuis la rue,
7: et puis on leur faisait juste traverser le couloir parce qu'ils se trouvent de l'autre côté dans la cour, et on continuait le reste du spectacle, et on pratique ça dans plusieurs lieux. Mais en tout cas, nous, dans la dynamique de la maison, en fait, on a une grange qui sont les anciennes écuries du relais de poste qui avaient pris feu il y a bien longtemps, bien avant que ma famille en devienne propriétaire. Et donc, ce lieu qui fait 70 mètres carrés au sol, on va en faire une boîte noire, ce qu'on appelle une boîte noire, donc un lieu équipé simplement pour pouvoir accueillir des artistes en résidence, le dernier étage, pour que les gens dorment en toute autonomie, puissent se faire à manger. Et nous, on a déjà une grosse activité sur le territoire et on essaie de l'étendre et de la maintenir avec, en partenariat avec la mairie, les associations du coin. Voilà.
1: Énorme chantier. Du coup, on pourra suivre vos travaux. Est-ce qu'il y a possibilité de peut-être venir vous rendre visite ou suivre ça sur Internet?
7: Oui. Alors, sur le site de la compagnie collectif-embuscade.com, il y a un journal de bord qui tient informé des travaux qu'on fait, un peu à l'ancienne, un petit Skype, Skyrock, enfin bref, vraiment le à l'ancienne, parce que j'aime bien les années 90. Sur Instagram, il y a un compte qui s'appelle Le Méridien tiré du bas théâtre, où je fais des réels, où je tiens au courant de l'avancée du chantier. Et voilà, donc on a un appel aux dons si les gens veulent nous soutenir dans cette démarche de restauration, puisque nous on le fait avec nos fonds personnels, mais voilà, si d'autres personnes qui aiment ce lieu ont envie de nous soutenir.
1: Et je crois que vous organisez aussi des chantiers participatifs, c'est ça?
7: Oui, j'avais oublié, oui. Oui, on fait aussi des chantiers participatifs, on en fait entre 5 et 6 par an. Pour proposer aux gens de s'investir et de donner du temps, s'ils n'ont pas de moyens financiers de nous aider, de donner du temps pour soit casser des trucs, soit reconstruire. Voilà.
1: Merci en tout cas encore pour votre accueil. On est ravis de pouvoir faire cette émission. Évidemment, là, on est au cœur d'un chantier, à la fois d'un patrimoine qui était en partie en péril, puisqu'on a, on a bien vu en arrivant que certains nombres d'éléments de la structure étaient en, en piteux état, et puis en même temps avec l'idée d'en changer de destination, de lieu, de façon de, d'user de cet espace-là, et ça nous intéresse évidemment tout particulièrement. Emmanuel Cressant, je me tourne vers vous, parce que la restauration de ce bâtiment, elle mobilise à la fois, on l'a compris un petit peu dans le témoignage d'année, que ça mobilise des matériaux, des techniques, plutôt sinon anciens ou en partie traditionnels. L'ethnothèque que vous coordonnez au Parc Naturel Régional des Boucles de la Seine-Normand, justement, il entend valoriser ses patrimoines à la fois matériels et immatériels. Mais concrètement, de quoi est constituée l'ethnothèque et comment elle fonctionne ?
0: Alors l'ethnothèque, c'est un musée qui est d'ailleurs bénéficie de l'appellation Musée de France, hein, donc qui fonctionne comme n'importe quel musée, avec la particularité de ne pas avoir de lieu d'exposition. Donc on ne vient pas le visiter à la manière d'un musée classique, mais donc c'est un musée qui conserve tout de même des collections matérielles et immatérielles, qui parlent de la vie rurale en Normandie au 19e, 20e siècle. Donc ça va être des collections qui sont très éclectiques, qui vont de la charrue au bateau, en passant par les outils du travail du bois, etc. Et puis des témoignages aussi oraux d'artisans, de professionnels du territoire, des témoignages divers et variés qui ont été collectés depuis la création du parc dans les années 70. Des collections qui sont riches et qui sont consultables à la fois en ligne sur notre site internet, mais aussi qu'on peut venir consulter parce qu'on a une salle de consultation. En fait, on n'a pas de lieu d'exposition, mais on a bien un lieu d'accueil du public pour venir consulter à la demande. Hein. Donc c'est un petit peu un musée à la demande, consulter la documentation, les témoignages, les objets, voilà, pour tous les gens qui peuvent s'intéresser à ces sujets, que ce soit par simple curiosité, par envie de reproduire, produire un objet, s'intéresse à une technique aussi, et donc on a cette salle de consultation, mais aussi une programmation qui s'étend sur tout le territoire du parc, hein, donc tout le territoire, c'est un petit peu notre espace d'exposition aussi, une programmation à la fois d'exposition itinérante, mais aussi d'ateliers, ce qu'on appelle les ateliers de l'ethnothèque, et qui ont pour objectif de mettre en avant des savoir-faire. Et surtout que permettre aux habitants de se les réapproprier, ces savoir-faire. C'est-à-dire
1: qu'on peut apprendre des choses. Alors quel type de savoir-faire, par exemple, est-ce qu'il est possible de découvrir dans le cadre de ces ateliers ?
0: Alors par exemple, on a fait des ateliers assez divers, à la fois la pratique de la faux, par exemple, hein, donc des formations à l'usage de la faux pour pouvoir faucher son jardin sans carbone.
1: Et sans se couper un pied.
0: Et sans se couper un pied, effectivement, parce que alors, c'est un outil très intéressant, mais qui me demande d'avoir une maîtrise d'un savoir-faire pour pouvoir l'utiliser efficacement sans se briser le dos et en ayant vraiment une vraie efficacité. Alors ça, c'est un des premiers ateliers qu'on a mis en place et qui fonctionne très très bien. Et puis, on a d'autres choses qui touchent plus aux techniques, par exemple, de construction. Atelier de fabrication de bardeaux, par exemple. Alors là aussi, c'est des choses qui peuvent être...
1: Le bardeau, peut-être.
0: Le bardeau, c'est une tuile en bois, en fait, hein, et qui pourrait être utilisée sur un bâtiment d'habitation, mais aussi à l'échelle individuelle pour quelqu'un qui veut juste apprendre le savoir-faire pour fabriquer son abri de jardin. Un petit toit facile à fabriquer. C'est des savoir-faire qui sont tout de suite mobilisables, en fait. Voilà, les gens viennent, ils apprennent et ils peuvent le réemployer tout de suite chez eux.
1: Est-ce que vous observez que, au-delà du coup aussi du public, des particuliers que vous touchez avec ces ateliers, est-ce que dans le monde professionnel aussi, il y a des gens qui s'intéressent à des choses, à la fois des savoir-faire ou des matériaux qui sont préservés, valorisés à l'ethnothèque ?
0: Oui, tout à fait. Alors, c'est des choses qu'on n'a pas encore complètement mis en place avec l'ethnothèque, mais qui voilà, sont dans les projets toucher aussi les professionnels par des formations, par de la sensibilisation, notamment autour, par exemple, on parlait des techniques de construction, que ce soit la pose du chaume, les techniques de construction en terre sèche, en terre crue. Par exemple, voilà, ça c'est des choses qui peuvent être mises en place avec l'Ethnotech, puisqu'on va pouvoir s'appuyer sur la documentation de l'Ethnotech et toutes les ressources qui nous permettent de retrouver les savoir-faire, comment on faisait, les techniques qu'on utilisait. La particularité de l'Ethnotech, c'est aussi d'être dans un parc naturel régional et donc pouvoir s'appuyer aussi sur d'autres compétences, d'autres collègues qui viennent aussi accompagner ces sujets-là. On a une démarche, par exemple, au sein du parc d'accompagnement à l'autoréhabilitation. Donc là aussi,
1: c'est-à-dire réhabiliter soi-même un bâtiment,
0: c'est ça,
1: par exemple.
0: Donc, ce qu'on appelle l'ARA, donc c'est autoréhabilitation accompagnée. Donc là aussi, c'est la mise en place de chantiers qui peuvent être participatifs aussi, avec un professionnel, mais où on met soi-même la main à la pâte. Donc là, le parc accompagne la mise en place de ce type de chantier, donc voilà, dans le cadre de restauration de maisons individuelles ou de monuments historiques aussi.
1: Parce qu'un certain nombre de matériaux anciens, alors on parlait de la terre, par exemple du torchis aussi, qui avait, j'imagine, occupé, qui était entre les colombages du bâtiment où on se situe aujourd'hui, certains de ces matériaux et certaines de ces techniques ont de l'intérêt aujourd'hui, justement, dans un contexte où les étés vont être de plus en plus chauds, où il faut malgré tout continuer à isoler aussi les maisons pour l'hiver. Est-ce que c'est donc aussi mobilisé dans cette perspective écologique ?
0: Tout à fait, oui. Un des objectifs de l'Ethnotech, c'est aussi d'être un musée de la transition et de pouvoir proposer des actions qui vont aller dans le sens de la décarbonation. Donc décarboner son quotidien, c'est comme ça qu'on a appelé les ateliers l'Ethnotech, les ateliers pour décarboner son quotidien, mais aussi bien sûr s'adapter à nos besoins d'aujourd'hui. Donc c'est s'inspirer des savoir-faire anciens pour les adapter à ce qu'on a besoin aujourd'hui, c'est-à-dire effectivement une meilleure isolation des bâtiments face au changement climatique, des choses qui puissent s'adapter à la fois aux grosses chaleurs qu'on a connues ou à l'hiver également.
1: Et donc pour être tenu au courant ou en tout cas suivre l'actualité des ateliers de l'Ethnotech, il suffit d'aller sur le site du parc, par exemple ?
0: Voilà, sur le site du parc ou du musée, hein, puisqu'il y a aussi un site dédié à l'Ethnotech. Il y a une programmation papier qui est aussi distribuée sur le territoire du parc et alentour. D'ailleurs, la nouvelle programmation vient tout juste d'être finalisée, donc elle part à l'impression dès la semaine prochaine, donc ça va arriver très bientôt. On a en fait une thématique annuelle. L'an dernier, on a travaillé sur la question des arbres têtards, et donc sur les savoir-faire autour de cette technique de taille particulière des arbres. Et puis donc pour la saison à venir, on va s'intéresser plutôt à la pomologie, donc question plutôt d'arboriculture. Donc on est à la fois sur des questions de patrimoine culturel, patrimoine bâti parfois, mais aussi patrimoine naturel. Voilà, on est un petit peu
1: des choses très concrètes, qui peuvent servir dans son jardin et
0: à
1: la maison.
0: Comment entretenir son verger, conserver ses pommes, etc.
1: Caroline Calpena, vous dirigez donc l'abbaye de Jumièges. Alors, c'est un édifice qu'une partie, je pense, de nos auditeurs auditrices vont connaître, mais il est aujourd'hui quand même globalement en ruine. Est-ce qu'il fait l'objet de travaux, de rénovation, au moins d'entretien ? Sinon, comment est-ce qu'on intervient sur un tel bâtiment ?
3: C'est une question assez délicate, en fait, l'intervention sur un bâtiment historique. Dès que c'est classé monument historique, en effet, c'est compliqué. Il y a beaucoup de réglementations, bien sûr, et puis on essaie de s'adapter au mieux aussi à la question d'aujourd'hui, avec toutes les nouvelles normes, etc. Donc c'est compliqué de prendre en compte tout ça. En effet, oui, il y a des restaurations tout le temps. En fait, on a des grosses campagnes de travaux, dans ce qu'on appelle des travaux d'entretien, qui nous permettent de conserver au mieux la ruine. En fait, aujourd'hui, une ruine, comme la ruine de l'abbaye de Jumièges, c'est pas censé au départ être une ruine. C'est un bâtiment qui, normalement, a un toit, des murs, des vitraux, des fenêtres. Donc, ce n'est pas censé être à l'air libre comme c'est aujourd'hui. Donc, en fait, quand vous regardez l'abbaye de Jumièges un petit peu et les façades, tout ce que vous avez, en fait, vous voyez des écorchés, des morceaux de bâtiment qui sont coupés à nu. Et il faut bien se dire que dans ces espaces, dans ces interstices qui devaient abriter une nouvelle voûte où il devait y avoir un support et qui a été coupé, en fait, là, dès que l'eau, le soleil frappe un peu plus fort, en fait, ça fragilise le bâtiment. On a une grosse problématique sur tout ce qu'on appelle les arases, donc les sommets des toitures et puis et des murs qui sont à découvert et dans lequel l'eau s'infiltre en toute saison, s'infiltre tellement que quand là on a la période hivernale qui est assez compliquée, quand on a du gel, ça risque de faire péter la pierre et on retrouve des pierres régulièrement en fin d'hiver, début de printemps qui sont au pied des murs. Si on n'intervient pas, à terme on perd le bâtiment. Donc oui, on a des campagnes de restauration tous les ans pour des certaines parties des bâtiments. Et puis on surveille étroitement ce qui se passe.
1: Mais l'idée, c'est donc surtout d'entretenir les ruines, éventuellement de reconstruire certains éléments, ou ça c'est trop compliqué finalement ?
3: Reconstruire, c'est très compliqué, tout simplement parce que vous reconstruisez à quelle période ? L'abbaye de Jumièges, la fondation, elle date de 654. Elle a eu donc une vie depuis. Est-ce qu'on reconstruit, est-ce qu'on remet du roman ? Est-ce qu'on met du gothique ? Est-ce qu'on met du néo-gothique, 19e ? On n'en sait rien en fait. Reconstruire, ça voudrait dire décider d'ancrer le monument dans une seule époque. Et c'est pas possible. Une église, l'abbaye de Jumièges, mais une église aujourd'hui, en fait, elle a eu une vie. Donc vous ne pouvez pas la figer à un instant T. Nous, on a pris le parti, et c'est un parti aussi partagé par l'État, par les services de la DRAC, de ne pas reconstruire et de montrer au public ce millefeuille d'histoire qu'est l'abbaye de Jumièges.
1: Donc on le rappelle, c'est un site qui est ouvert au public, on en parlera aussi tout dans la deuxième partie de l'émission. Comment est-ce qu'on fait justement découvrir des ruines en fait, des semi-feuilles, c'est-à-dire qu'il y a beaucoup de choses qui se sont effacées. Mm-hmm. Comment est-ce qu'on appréhende en fait ce travail pédagogique-là, alors que beaucoup de choses sont difficiles, j'imagine, pour le public d'être appréhendées puisqu'elles ne sont plus là ?
3: Alors on demande toujours au public d'avoir beaucoup d'imagination. Ça, c'est vraiment dans le discours de médiation, c'est ce qu'on dit toujours. Après, on s'appuie sur des outils de médiation, donc des plans anciens qu'on montre au public, des aquarelles, plein de supports différents. Et aujourd'hui, on a aussi la chance d'avoir un numérique assez performant et d'avoir des outils numériques qui projettent une manière de penser ce qu'était l'abbaye de Jumièges à telle époque. Donc on a une application de visite Jumièges 3D qui est à disposition gratuitement et qui permet un petit peu d'imaginer l'abbaye comme elle l'était à certaines périodes. Alors l'imaginer, mais cette application de visite, elle a déjà une dizaine d'années. On fait des fouilles régulièrement, on fait des découvertes régulièrement, c'est ça qui est super dans l'histoire d'un site culturel, il y a toujours des choses à découvrir. Donc les chercheurs, au fur et à mesure des années, ils disent finalement, l'interprétation d'il y a 10 ans, on s'est un petit peu trompé, c'est pas tout à fait ça, c'est pas tout à fait ces couleurs-là, on réfléchit toujours, et c'est ce qui est intéressant en fait.
1: Propos à renouveler régulièrement.
3: Tout à fait.
1: Christelle Simon, alors vous pilotez donc avec vos collègues de la direction de la culture de la métropole Rouen-Normandie une initiative artistique très, très originale qui s'intitule La forêt monumentale qui prend place dans les espaces forestiers de la métropole. En quoi consiste-t-elle ?
4: Alors l'idée, c'est de mettre effectivement des œuvres d'art, donc des œuvres monumentales dans les massifs forestiers, déjà pour les faire connaître, puisqu'on a la chance d'avoir 30% de massifs forestiers sur le territoire de la métropole, mais chacun a une caractéristiques un petit peu différentes et les gens fréquentent souvent le massif le plus proche de chez eux. Là, l'idée, c'est d'amener quelque chose en plus pour que les gens se déplacent et aillent finalement découvrir les massifs qui sont un peu plus loin et qui se rendent compte de la diversité des forêts qu'on a sur notre territoire.
1: Ouais. Et est-ce que chaque forêt constitue, puisque si j'ai bien compris, en fait, y a plusieurs initiatives de la forêt monumentale qui se placent dans différents massifs forestiers. Est-ce que chaque massif offre une scène différente que la précédente ? Et comment vous pensez les œuvres inscrites dans cet espace-là au regard de ce que vous offre cet espace-là ?
4: Alors oui, tout à fait. Donc il y a eu deux éditions. La première se passait en forêt verte, donc en forêt domaniale. Hein. L'ONF est aussi partenaire du projet. Donc là, c'est une hêtraie cathédrale. Donc des hêtres très âgés qui ont à peu près tous le même âge. Donc on parle de hêtraie cathédrale parce qu'on a effectivement cette vision un peu comme dans une cathédrale de hauteur. Là, la deuxième édition s'est déroulée en forêt de Roumanie. Montmartre. Là, on est sur une forêt mélangée, donc on a des feuillus, on a des résineux. On n'a pas du tout la même ambiance dans les deux forêts. Donc effectivement, pour la mise en scène des œuvres, c'est complètement différent. Et pour les artistes, en fait, pour le choix des sites, ce qu'on a fait dans les deux éditions, c'est qu'on leur a proposé plusieurs installations avec des photos, puisque c'est des artistes internationaux. Hein, donc voilà, l'idée, c'était qu'ils puissent se projeter dans l'environnement qui est une scène. Chacun des sites qu'on propose en amont, on essaye pareil de trouver une zone plus ouverte, une zone plus fermée, une mare, un trou de bombe, parce qu'on a ça aussi dans nos forêts, des bords de chemin. L'idée, c'est vraiment d'avoir des mini-scènes à l'échelle du massif forestier pour que les œuvres trouvent leur place.
1: Et elles sont créées pour l'occasion ou parfois ce sont des œuvres déjà existantes qui vont prendre place dans la forêt ?
4: C'est arrivé que les artistes nous proposent des œuvres qui avaient déjà été mises en place ailleurs. Donc après, il n'y a pas d'obligation. En fait, les artistes proposent un peu comme ils le souhaitent. La plupart des œuvres quand même sont créées pour l'occasion. Mais on a effectivement eu quelques œuvres qui avaient déjà été présentées ailleurs.
1: Et donc là, une des forêts monumentales vient de se terminer, si je me souviens bien.
4: Oui.
1: Quand la prochaine aura-t-elle lieu ? Est-ce que c'est voué à recommencer régulièrement ? Enfin, on le souhaite en tout cas.
4: Alors, c'est une réflexion qui est en cours, mais pour l'instant, ça n'a pas été tranché par les élus. Effectivement, c'est une manifestation qui est très appréciée. On a eu 400 000 visiteurs environ sur la première édition. On va être plutôt 450 000 visiteurs pour la deuxième. Donc, on voit qu'il y a un vrai engouement pour les forêts monumentales. Maintenant, le projet, l'édition numéro 3 n'est pas encore définitivement acté.
1: Et vous savez, ce sont des gens du territoire qui découvrent ou redécouvrent un massif forestier de l'agglomération, ou est-ce qu'il y a aussi des touristes, des visiteurs d'un peu plus loin ?
4: Alors, on ne fait pas des enquêtes de fréquentation tout le temps, donc je ne peux pas forcément généraliser ce que je vais dire, mais on a essayé en tout cas de le faire au moment des ouvertures, d'un peu des week-ends inaugurales qu'on a pu faire, où on pose un peu des questions aux gens qui veulent bien nous répondre, d'où ils viennent en fait. Et effectivement, on a des gens qui viennent de plus loin. Alors il y a aussi souvent l'effet famille, hein, c'est-à-dire qu'on a quelqu'un qui habite dans le coin et qui nous emmène à Forêt Monumentale, et donc on a l'impression que les gens viennent de Dijon ou de je sais pas où, mais ils viennent voir la famille. Mais c'est vrai qu'on a quand même ce côté beaucoup de locaux, hein, qui viennent visiter Forêt Monumentale, mais qui amènent les amis, la famille, et on a quand même des gens qui se déplacent notamment à l'occasion d'une visite à Rouen pour tout ce que la ville peut offrir d'autre, la cathédrale, le musée Jeanne d'Arc, tout plein de choses, et qui viennent aussi en forêt parce qu'il y a la manifestation.
1: Parce que la forêt, vous le disiez tout à l'heure, en termes d'espace en tout cas, constitue un patrimoine parmi d'autres de l'agglomération. C'est quelque chose qui était peut-être assez peu connu finalement, même par les habitants.
4: C'est vrai que quand on parle de Rouen, la première image qu'on a, c'est pas du tout l'image verte du territoire forestier, malheureusement, parce qu'effectivement dans la réalité, 30% de forêt, 30% d'espace agricole et 30% de milieu urbain, c'est peu connu, et effectivement Forêt Monumentale a vraiment permis de mettre ça en valeur.
1: Merci, on va faire une courte pause musicale et on se retrouve juste après. 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

0: Nous écoutions Architecte du groupe de rock belge Deus. Caroline Calpena, l'abbaye de Jumièges. Alors c'est un lieu, on l'a un peu compris tout à l'heure dans ce que vous disiez, où se juxtaposent, je dirais, plusieurs couches patrimoniales. Mais et donc il y a l'abbaye en elle-même, évidemment, un site classé, mais il y a aussi un parc de 14 hectares, un parc considérable, qui accueille du public. Il y a aussi un espace naturel sensible, c'est-à-dire qu'un espace naturel géré par le département, un site Natura 2000 si j'ai bien retenu. Alors, préserver, valoriser l'ensemble de ces patrimoines, ça signifie tirer ensemble l'ensemble de ces ficelles, en tirer une plus que l'autre, faire des choix de temps en temps. Comment est-ce que vous croisez l'ensemble de ces enjeux patrimoniaux ?
1: Ça veut dire essayer de composer avec tout. Parce que tout ça, ça fait partie de l'ADN du site. Le patrimoine bâti, le patrimoine archéologique, le patrimoine naturel. En fait, c'est un tout, l'abbaye de Jumièges, c'est tout ça. Donc, c'est pas forcément en favoriser un par rapport à l'autre, non. C'est vraiment montrer au public toutes les facettes du lieu. C'est pas simple. Ça demande parfois des choix, par exemple dans la programmation, de limiter l'accès à certaines zones. Mais c'est souhaitable pour la suite et pour de transmettre aux générations futures ce patrimoine qui est le leur.
0: Parce que l'ensemble du parc est accessible au public ou seule justement une partie étant donné certains enjeux patrimoniaux?
1: Non, l'ensemble du parc est accessible au public, donc les 14 hectares. Donc le site ENS recouvre l'espace naturel sensible recouvre l'ensemble des 14 hectares, tout comme alors bientôt le classement Natura 2000. On a voulu harmoniser un petit peu tout ça. Pour que ce soit plus simple, nous, dans la gestion, qu'on se pose moins de questions sur à partir de quand le périmètre commence ou autre. Par contre, ça veut dire qu'on a l'ensemble des contraintes qui sont sur tout le site. C'est une contrainte, oui, mais à nous d'en faire une force, à nous de nous appuyer dessus pour réfléchir à une programmation, réfléchir à une présentation au public qui peut mêler en fait toutes ces composantes.
0: Alors, il me semble que vous menez en particulier des actions en faveur des chauves-souris sur le site de l'abbaye. Alors, pour cette émission, ça nous intéressait un petit peu. Est-ce que vous pouvez nous en dire un peu plus ? Est-ce qu'il y a des espèces particulières qui sont intéressantes, peut-être rares pour certaines d'entre elles ?
1: Oui, en effet, l'abbaye de Jumièges, c'est un cas un petit peu particulier en Normandie, puisque on abrite à l'abbaye des chauves-souris depuis le milieu du 19e siècle.

0: espèces qui cohabitent à partir de fin mai et jusqu'à mi-août pour mettre bas et élever leurs jeunes. Ce qui ne se fait pas, en tout cas à ma connaissance, ni dans ce qu'on m'a raconté, ça ne se fait pas ailleurs. Donc c'est un petit peu exceptionnel.
1: Donc vous êtes, êtes doté en interne dans votre équipe de gens qui sont capables de gérer cet aspect-là de la biodiversité locale, ou est-ce que vous travaillez avec des associations, des organisations extérieures qui vous aident à prendre les bonnes décisions en matière de gestion ?
0: Alors c'est le département de Seine-Maritime qui est propriétaire et gestionnaire de l'abbaye du Miège, qui a au sein du département une équipe donc dédiée aux espaces naturels sensibles, et donc la direction de l'environnement m'aide au quotidien dans la gestion de ce site, que ce soit pour le patrimoine arboré comme pour la préservation des chauves-souris.
1: Donc les chauves-souris sont là une partie de l'année, si je comprends bien,
0: oui.
1: Et puis donc vous êtes attentive, j'imagine, quand elles doivent revenir au printemps, à leur retour, et vous observez ça tout particulièrement.
0: Alors dans les souterrains, oui, clairement, de mi-mai à mi-août, on est très attentif à leur bien-être, donc on regarde si elles arrivent bien, on fait 3 à 4 comptages de chauves-souris par an pour voir un petit peu comment progresse la masse qui s'installe là, la colonie. On a aussi découvert en 2022 une nouvelle colonie qui dans un autre bâtiment, donc dans le bâtiment de la porterie, juste au-dessus de l'entrée des visiteurs, donc cette fois dans les combles. On a 70 individus qui sont venus s'installer donc depuis 2022 et qui reviennent régulièrement. Donc là aussi, on a un nouveau comptage à faire tous les ans. Et pour l'instant, c'est stable. Donc c'est plutôt une bonne nouvelle. Ça veut dire qu'elles se plaisent bien. Que les efforts qu'on met en place aussi bien dans le site mais aussi au niveau du territoire fonctionnent pour qu'elles s'installent et qu'elles restent dans la durée.
1: Alors puisqu'il est question de chauves-souris, je vous propose d'écouter à présent le témoignage de Gabriel Soulard de la compagnie de théâtre Mycélium à propos du spectacle La Symphonie des Chauves-souris que la compagnie a créé récemment.
2: Nous, on est une compagnie d'art de rue, on se qualifie art de rue et de chemin. En fait, on intervient dans l'espace public. Et la particularité, c'est qu'on fait des spectacles sur et avec la biodiversité, parce que moi, je suis écologue de formation. L'idée, c'est d'aborder différemment ces sujets d'écologie et en particulier de biodiversité. Et dans la Symphonie des Chauves-souris, le jeu auquel on invite les spectatrices, c'est d'écouter les vrais ultrasons émis par les chauves-souris et convertis en son. Et ça, c'est la partie théâtre, de leur proposer de communiquer avec elles. Les chauves-souris, c'est un point de vue très intéressant parce que à la fois elles sont proches de nous, c'est des mammifères, et en même temps elles ont un équipement cognitif, donc une manière d'appréhender le monde qui est radicalement différente. Et du coup, ça nous invite à nous essayer de nous mettre du point de vue, même si c'est quasiment impossible, mais faire cet exercice de pensée pour voir le monde ou envisager le monde avec d'autres altérités. C'est un pari. On fait un repérage systématique pour bien identifier des lieux où il y a des chauves-souris. On va pas non plus chercher d'aller dans des colonies, à côté de colonies sensibles et tout, parce que c'est des espèces qui sont très fragiles et en voie de forte disparition pour certaines. Donc on se met dans des endroits où plutôt c'est des territoires de chasse où elles passent. Elles consomment majoritairement des insectes, donc elles sont tributaires aussi de la présence des insectes, mais on se met dans des endroits comme ça et... Avec ce repérage-là, effectivement, on arrive à jouer où il y a des chauves-souris. On a eu des surprises complètement incroyables. Maintenant, ça fait pas loin de 80 représentations qu'on a avec ce spectacle. Et il y a des fois où vraiment, c'est comme si elles venaient, quoi. En termes de nombre de fréquentations, par exemple, quand on fait une sortie naturaliste classique avec une bat box, donc qui est le petit appareil qui permet de convertir les ultrasons en son, on touche une dizaine, une quinzaine de personnes, des gens habitués. Là, avec ce spectacle, c'est assez massif. Cet été, on a eu des jauges de 800-900 personnes dans des festivals d'art de rue. Qui après, les gens allaient voir d'autres spectacles et regardaient le ciel pour trouver des chauves-souris.
1: Christelle Simon, est-ce que le rendez-vous de la forêt monumentale a permis jusqu'à présent de faire changer les regards et les usages de la forêt, à la fois chez les particuliers, puis peut-être au-delà de ça aussi dans la communauté des artistes que vous avez convoqués ou des artistes locaux ?
3: Alors c'est difficile à dire pour le grand public. On a une enquête de l'Université de Rouen là qui est en cours sur cette deuxième édition pour justement voir s'il y a eu un changement de regard sur la nature en lien avec Forêt Monumentale, mais pour l'instant les résultats sont pas publiés. Donc on aura peut-être plus d'infos après cette enquête là. Après ce qu'on peut déjà dire, c'est qu'effectivement le fait de travailler nous avec les collègues de la culture, on échange beaucoup et on a a pu faire changer aussi

0: aussi le regard des collègues. On travaille avec les guides conférenciers de la métropole aussi sur des visites qui sont avec ce double regard, la forêt comme espace naturel et les œuvres d'art qui sont aussi à présenter au public. L'Office national des forêts nous a aussi dit que les gens qui croisaient en forêt depuis Forêt Monumentale, notamment en forêt de Roumare, eux avaient l'impression que les gens changeaient de regard parce que le discours qu'ils avaient était beaucoup plus positif. En fait, avant, quand on allait voir un agent ONF dans la forêt, c'est parce qu'il y avait un problème, on n'était pas content. Et depuis Forêt Monumentale, les agents du secteur nous ont dit, mais à chaque fois que les gens viennent nous voir, c'est pour nous dire que Forêt Monumentale, c'est super et qu'ils sont extrêmement contents. Donc on a quand même effectivement, voilà, on peut parler quand même de changer de regard, mais surtout positif. Et après, on espère que pour les artistes aussi, il y a un peu une prise de conscience, parce qu'en fait, on impose un peu des thèmes à Forêt Monumentale, c'est-à-dire que les œuvres doivent parler de la forêt, doivent parler du changement climatique, doivent parler des problématiques qu'on trouve en forêt, la gestion forestière, enfin, c'est un peu ce qu'on leur demande, et c'est des critères de choix pour les artistes. Et effectivement, il y a un moment donné où dans la candidature, on les fait venir sur site, alors, même s'ils sont à l'international, hein, ils doivent venir quand ils sont dans la shortlist pour vraiment se rendre compte des sites sur place, des possibilités qu'ils ont d'installer, etc. Et là, on essaye aussi de leur expliquer, parfois on les contraint. On les contraint en accessibilité, on les contraint en véhicule, et en fait on leur explique pourquoi. Et c'est en lien avec la protection de la forêt, le fait que les chemins, voilà, c'est pas des chemins pour les voitures, qu'il faut faire attention parce qu'il y a des arbres qui sont dans des îlots de vieillissement, donc on a, voilà, ils vont vieillir plus longtemps, mais il y a plus de risques de chute de branches. Enfin, voilà. Et donc on espère aussi que par rapport aux artistes, ça fait changer quelque chose.
1: Parce qu'il faut peut-être réexpliquer à nos auditeurs et auditrices qui n'auraient pas eu la chance de découvrir les forêts monumentales qu'il s'agit de poser dans ces espaces forestiers des œuvres imposantes. Et donc effectivement, il y a peut-être une logistique à penser. Ça a été pour vous l'occasion d'expérimenter des projets culturels avec une logistique un peu lourde dans un espace contraint sur le plan environnemental. Est-ce que au-delà du coup de votre propre service, ça a irrigué aussi dans d'autres services de la métropole pour essayer de faire en sorte de faire se croiser différents enjeux patrimoniaux et autres?
0: Alors ça a irrigué même sur des projets au niveau national, parce qu'il y a un collectif qui s'appelle VIF qui a travaillé justement sur un espèce de calculateur d'impact pour des projets artistiques qui se passeraient à l'extérieur. Et notre projet Forêt Monumentale a été l'un des projets test, justement pour qu'on mette en évidence un peu tout ce qu'on avait essayé de prendre en compte par rapport à ces installations. Effectivement, hein, l'idée c'est aussi que l'impact soit neutre pour la forêt derrière, et qu'une fois qu'on démonte les œuvres d'art, voilà, la forêt reprend ses droits. En plus, il faut savoir que sur ces espaces-là, à chaque fois, on met en pause la gestion forestière. C'est-à-dire qu'il n'est pas question de venir faire de la gestion sylvicole sur Forêt Monumentale une fois que les œuvres sont installées.
1: C'est-à-dire d'intervenir sur les arbres, peut-être en les coupant ou les taillant, voilà. C'est pas possible à ce moment-là, évidemment.
0: C'est pas possible à ce moment-là. Du coup, il y a une espèce de l'Office national des forêts fait un peu d'avance sur la gestion avant qu'on s'installe, notamment pour des aspects sécuritaires, et ça nous a bien servi cette année, parce qu'on a eu quand même une tempête cet hiver et qu'on a eu aucun dégât à déplorer sur le projet de Forêt Monumentale, parce que justement, il y avait eu la sécurisation qui avait été faite en amont. On est obligé de penser à ça. Il y a aussi tous les aspects chasse qui sont nécessaires à prendre en compte. C'est-à-dire qu'évidemment, on ne chasse pas sur Forêt Monumentale. Mais par contre, il y a quand même du rabat de fait pour pas que les animaux s'installent là en se disant, c'est bon, là, je suis tranquille et donc je peux augmenter ma population parce qu'il n'y a pas de chasse. Donc, il y a pas mal d'aspects de gestion qui doivent être effectivement anticipés pour ce projet-là. Après, pour les gens qui n'auraient pas la chance d'avoir vu le projet Forêt Monumentale, il reste deux œuvres en forêt de Roumare après le démontage. Parce que donc, effectivement, la première édition, on a tout démonté. Les gens avaient demandé à ce que certaines œuvres restent. Ce n'était pas prévu à ce moment-là et donc tout a été démonté. Mais du coup, pour la deuxième édition, on a réfléchi à ce que peut-être quelques œuvres restent. Et donc, on a deux œuvres qui sont encore en place. Il y a un géant qui se trouve encore en forêt. En fait, une zone qu'on appelle la forêt sacrée, qui est une représentation de la nef de la cathédrale de Rouen en peinture sur des arbres. Voilà.
1: Ouais, c'est une chance, du coup on va pouvoir continuer à en profiter. Emmanuel Cresson, pour revenir sur ce qu'on se disait déjà tout à l'heure, les savoir-faire et les matériaux anciens que vous valorisez au sein de l'Ethnotech ont pour la plupart été effacés au profit de, justement de techniques ou de démarches plus modernes. On l'a vu ensemble, pourtant ils peuvent encore avoir un intérêt aujourd'hui, mais comment est-ce qu'on fait changer le regard sur ces patrimoines-là? Est-ce qu'il s'agit juste de les faire découvrir au travers d'un atelier? Donc par la pratique, on prend conscience que de l'intérêt, de la faisabilité de cette technique ou l'intérêt de ce matériau. Ou est-ce qu'il faut aussi changer d'outils pédagogiques, de façon d'appréhender ces patrimoines-là?
2: Oui, effectivement, une première approche, ça va être à partir des ateliers de pratiquer. En pratiquant, on se rend compte que c'est des techniques qui sont accessibles, qu'on peut reproduire chez soi, et donc ça permet aussi, voilà, de se rendre compte tout de suite de l'intérêt que ça peut avoir. Mais effectivement, ça demande aussi de la pédagogie, de continuer à en parler, voilà, à travers par exemple des expositions, de la médiation. Voilà, on fait aussi un travail de recherche avec en partenariat par exemple avec des chercheurs des universités, et donc pouvoir ensuite diffuser un petit peu les résultats de ces recherches. Voilà, le rôle du musée, c'est aussi d'être prescripteur, pas seulement de conserver, mais il y a aussi tout cet aspect recherche qui est aussi importante et qui va permettre aussi de faire changer les regards.
1: Et est-ce que les travaux de recherche sont toujours, enfin en tout cas, est-ce qu'il y a toujours des chercheurs, des chercheuses curieux à l'égard de ces matériaux et de ces techniques, ou est-ce qu'il faut parfois aussi que vous vous rappeliez à leurs souvenirs ou que vous rappeliez l'intérêt de, parce que j'imagine qu'il y a encore beaucoup de choses que vous ne savez pas, peut-être au sujet de certains savoir-faire dans le secteur industriel, agricole, forestier, domestique, et que la recherche publique aura tout intérêt à continuer d'essayer d'explorer tout ça.
2: Oui, effectivement, on a encore beaucoup de choses à apprendre et à redécouvrir, même si on a de la documentation, on a des témoignages, mais on continue, nous aussi, à aller collecter la mémoire, donc en allant interroger les anciens, mais aussi collecter la mémoire du présent aussi. C'est aussi important de garder aussi ce qu'on connaît aujourd'hui, en allant interroger des artisans, des agriculteurs dans leurs pratiques, etc.
1: Alors, collecter la mémoire, je me tourne vers vous, et ça doit vous parler, ça, parce que c'est en partie comme ça que vous nourrissez le travail du collectif Embuscade.
3: Oui, en fait, nous, on s'inspire des esthétiques du théâtre documentaire pour créer nos spectacles. Et en fait, tous nos spectacles sont systématiquement la base, ce sont des archives administratives et ou intimes. Et ça passe autant par la part historique que aussi culturelle et patrimoniale. Donc on a des pièces qui parlent de l'histoire coloniale française, mais on a aussi des pièces in situ, c'est nos formes in situ. Et là, pour le coup, elles racontent vraiment des lieux identifiés, soit classés ou non. Et on a pu faire donc visite de façade pendant plusieurs années. On le faisait du coup au Méridien, donc là où on se trouve pour
1: cet enregistrement.
3: Le
1: Méridien, rappelez-nous, en fait, c'était on parle souvent de l'ancien relais de poste du Val de la Haye, et en fait, il portait le nom, le surnom de Méridien.
3: Oui, c'est le nom de l'hôtel, le Méridien, et la théorie de pourquoi ce nom. La meilleure théorie, c'est par rapport au fait qu'il y a un cadran solaire qui était sur la façade avec l'inscription Aura Ruit, et par rapport le méridien. Je suis pas experte, je suis pas cadriniste, j'avoue, mais apparemment ça a un lien lié à des tranches horaires et tout, mais c'est pas par rapport au méridien du globe terrestre. D'accord. Voilà, c'est juste ça. Mais par rapport à Collectif Embuscade, du coup, on fait du coup ces visites de façade, et on s'amuse à raconter l'histoire et les souvenirs que les gens portent des lieux. Donc autant leur transmettre vraiment des notions historiques que parfois des mémoires, des résonances. Ils vont identifier quelqu'un, et en fait, nous, les visites de façade, on s'amuse à jouer les spectres qui pourraient encore exister dans les lieux, parce que bon la Normandie est quand même un grand territoire de maisons hantées, de lieux hantés, de plein de légendes de ce genre là donc nous on joue de ces codes là pour convoquer les esprits et les spectres, et on fait la grange d'Imière de la commanderie de Sainte-Vaubourg ce week-end.
1: C'est-à-dire vous proposez un spectacle le week-end des Journées européennes du patrimoine à la grange d'Imière, d'accord ?
3: Oui, le dimanche après-midi, c'est gratuit, il y a trois séances d'une demi-heure et on convoque du coup les Templiers, les Hospitaliers, les propriétaires les nouveaux propriétaires qu'il y a eu après sur ce dernier siècle. Enfin voilà, on invite plein de spectres à venir raconter l'histoire du lieu.
1: Alors articuler plusieurs approches comme ça, à la fois scientifiques, techniques, artistiques, est-ce que ça vous parle à vous toutes pour est-ce que ça vous est déjà venu à l'idée d'essayer de convoquer par exemple une compagnie artistique pour imaginer un projet qui permettrait de valoriser ou de parler d'un patrimoine sur lequel vous travaillez? Enfin c'était quand même plutôt du coup particulièrement le cas de la forêt patrimoniale. Mais est-ce que ça, c'est parti aussi d'une idée de la métropole qu'il était temps de décloisonner les approches? Je me tourne vers vous, Christelle Simon, mais peut-être après, vous pourrez réagir, Caroline et Emmanuel.
0: Alors oui, en effet, l'approche culturelle en forêt, c'était pas forcément habituel. Et puis, on l'a un peu démocratisé grâce à Forêt Monumentale. On a eu pas mal de spectacles de compagnies qui se sont faits cette année en forêt, ce qu'on avait un peu moins fait sur la première édition. Il y avait les œuvres d'art, entre guillemets, c'est tout. Là, sur la deuxième, on a eu et les œuvres d'art et des compagnies qui sont venues aussi animer. Voilà, ce concept-là, nous, on l'utilise déjà aussi au niveau des maisons des forêts qui sont un autre équipement de la métropole, où on fait venir aussi régulièrement des compagnies qui traitent des thématiques changement climatique, etc., en forêt. Et du coup, le message avec des personnages qui peuvent aussi être des naturalistes, un peu fous parfois d'ailleurs, mais fait passer des vrais messages scientifiques, et ça passe très bien.
1: Est-ce que, je sais pas, au niveau de l'abbaye du Jumièges, il est... parce que alors, vous nous avez parlé des lieux, on redécouvre combien il peut être une scène pour un spectacle, où c'est à la fois vaste, c'est à la fois chargé d'histoire. Est-ce qu'il vous semble que là, il pourrait être fructueux de travailler à une création artistique en lien avec le lieu ou,
4: Alors on le fait, hein. C'est quelque chose qui est vraiment dans l'ADN d'un site culturel. Mais nous, pour le coup, on étudie plus en ce moment le côté nature, puisque enfin la médiation culturelle, c'est notre métier. On propose des visites guidées, des ateliers sur le bâti, sur le vitrail, sur la calligraphie, etc. Ça, c'est un petit peu le cœur de notre métier, de notre transmission. Là, ces dernières années, grâce à nos collègues de la direction de l'environnement qui nous forment l'équipe de médiation du site à de nouvelles approches, oui, on va vers le côté vers le côté nature. On a mis en place un certain nombre d'outils sur le site. On met en place la gestion différenciée, de la tonte différenciée.
1: Mots, c'est intéressant parce qu'on découvre un concept là avec vous. Il s'agit de... Oui. Ça consiste en quoi?
4: Alors ça consiste tout simplement à réfléchir à entretenir de façon différente les différents endroits du site. Donc à remettre le sous-bois en état pour procéder à la régénération des sous-bois de façon naturelle, à entretenir, à tondre comme on sait le faire dans les jardins aujourd'hui pour laisser passer les visiteurs sur des sentiers balisés, mais aussi à laisser en friche et en jachère certains endroits, ce qui va d'ailleurs développer tout le cycle des insectes, etc., et ce qui va être très bon aussi pour les chauves-souris. En fait, c'est un tout. On a mis aussi en place l'éco-pâturage, ça va faire 3 ans l'hiver prochain, donc un éco-pâturage hivernal.
1: En faisant pâturer des moutons ?
4: Tout à fait, en faisant pâturer des moutons, les moutons qui arrivent fin octobre, début novembre, qui sont sur site jusqu'à mi-mars, et qui vont donc entretenir ce qu'on appelle la grande prairie sud, de l'abbaye du Miège. Alors oui, ça fait aussi une animation au niveau de l'abbaye. Je veux dire, on a des familles qui viennent pour voir les moutons. C'est un prétexte, voir les moutons et découvrir aussi autre chose. Mais voilà, tout ça, en fait, on travaille avec la direction de l'environnement, vraiment nos collègues qui travaillent sur tous ces aspects-là. Et on s'en empare en médiation et on fait des ateliers nature grâce à eux. On propose au public une autre façon de découvrir le site. Et c'est vraiment ça. Alors pour le coup, nous, on part de la culture, on va un peu vers la nature. Mais je pense que vraiment, ça fait partie du site, de l'ADN du site. Et il faut le mettre à l'honneur et montrer ces deux aspects.
1: Mais est-ce qu'il vous semble que ces approches décloisonnées, elles irriguent aujourd'hui le travail sur les sites patrimoniaux? Historiquement, j'ai l'impression qu'en France, on avait plutôt des façons de fonctionner un peu en silo. Un site était ici archéologique, ailleurs naturel, ailleurs c'était un espace artistique, de représentation artistique. Et que là, les frontières sont désormais un peu floues, parfois elles tombent même complètement. Est-ce que ça vous semble aujourd'hui assez communément pratiqué ou accepté? Que c'est une démarche positive.
4: Avant de passer la parole à mes collègues autour de cette table, oui, moi je pense qu'en effet, pendant un long moment, on a vu, en tout cas pour les monuments historiques, on a vu le bâtiment, le patrimoine monumental, architectural, bâti, et on n'a pas vu l'environnement. Mais en fait, un site culturel, enfin d'ailleurs, moi je parle de site culturel, je pense qu'en fait, c'est un bâtiment, mais c'est aussi l'environnement autour. C'est l'histoire que raconte cet ensemble architectural, mais qu'il soit de pierre comme de feuilles, comme de verre. Enfin, ça me semble être un tout, et en fait, je parle d'un bâtiment dans un écrin naturel. Ça va ensemble. Donc oui, je pense que le regard change aussi sur ça, que en tout cas moi le public quand il vient aussi pour se balader, pour se promener, pour découvrir autre chose. Et oui, il vient pour les ruines, mais c'est à nous aussi de montrer une autre facette de ces ruines.
1: Alors, Emmanuel Cressant, on peut venir à la demande à l'ethnothèque, mais c'est évidemment un peu particulier. Mais est-ce que en poussant les portes d'un parc naturel régional, vous avez le sentiment que les gens saisissent cette approche décloisonnée, et puis c'est peut-être aussi l'occasion pour eux de découvrir certes telle technique ou tel matériau, mais appréhender dans son histoire et dans sa géographie locale?
2: Ouais, effectivement, alors en tout cas c'est ce qu'on essaye de mettre en avant, cette approche décloisonnée, on l'a avec l'ethnothèque, puisque c'est pas seulement la mise en avant de l'histoire du territoire, hein, c'est aussi la programmation, elle est pensée avec les autres collègues du parc, les collègues qui travaillent sur des thématiques très diverses, très variées, que ce soit en agriculture, en entretien des sites, que ce soit sur la taille des arbres, que ce soit par exemple la protection des oiseaux, des insectes. L'ethnothèque, elle vient en appui, apporter un appui historique, montrer l'évolution des techniques et puis mettre en valeur aussi les actions du parc. Donc il y a vraiment cette action transversale qui est menée au sein du parc. Oui.
1: Est-ce qu'il existe d'autres ethnothèques ailleurs? On sait que les parcs naturels régionaux écrivent chacun leur propre projet de territoire, mais est-ce que ce concept d'ethnothèque et puis d'approche décloisonnée, c'est quelque chose qu'on retrouve dans d'autres parcs?
2: Alors on le retrouve pas sous cette forme, chaque parc a sa façon de présenter les choses. Effectivement, on est peu de parcs à avoir des collections en tant que propriétaire. Certains parcs gèrent des musées, des maisons muséales. Ethnothèque, comme on l'a pensé ici, je ne crois pas.
1: Christelle Simon, vous parliez tout à l'heure des maisons forestières, enfin je ne sais plus si j'utilise
3: maison
1: le bon terme,
3: forêts.
1: Maison des forêts, merci. Ça c'est aussi une façon de d'inscrire un bâtiment dans le lieu, dans l'objet, l'espace dont on va parler, mais quand on va dans une maison des forêts, on ne parle pas uniquement de la biodiversité ou de l'exploitation de la forêt, où il y a là aussi, si j'ai bien compris, l'appréhension d'un espace dans toute sa diversité.
0: Alors que nous, quand les gens viennent dans les maisons des forêts, on les invite à sortir. On essaye de pas trop les garder dans la maison et en fait, c'est plus le point de départ. Mais l'idée, c'est vraiment d'aller dans la forêt, de découvrir la forêt, mais sous toutes ses formes et sous tous ses angles. Et effectivement, on utilise les aspects naturalistes, on utilise les spectacles culturels, on fait des sorties nocturnes aussi. Enfin, on essaye vraiment de faire, de montrer en fait la diversité des façons de découvrir la forêt. et avec toutes les formes possibles voilà, d'animation.
1: Est-ce que vous avez le sentiment que les usages de la forêt changent aujourd'hui? Alors on voit beaucoup de gens courir par exemple dans certains massifs forestiers, on se dit que probablement qu'il y a 20-30 ans il n'y aurait pas eu autant de coureurs. Est-ce qu'au-delà de ça, finalement les gens s'approprient cet espace-là différemment aujourd'hui?
0: Alors effectivement, le trail, c'est quelque chose qui a explosé. Ça, on le voit un petit peu partout, mais pas qu'en forêt d'ailleurs, en montagne aussi. Après, oui, les gens sont très attachés aux arbres, à la forêt, mais sont pas forcément très enclins à ce que c'est la gestion sylvicole. Et c'est vrai que parfois, quand on coupe des arbres, il y a des remarques qui peuvent être très négatives. Alors qu'en fait, c'est pour des bonnes raisons. Notamment, on a des problèmes de dépérissement. On l'a bien vu cet été.
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6: Ces affaires-là, c'est un peu comme des territoires inexplorés. Il y a cet espace sombre et plus humain, on se sent, et moins démuni face à la mort inéluctable. On ne comprend pas grand-chose au monde dans lequel on vit, honnêtement. On écoute les nouvelles, mais qu'est-ce qu'on maîtrise au fond? Et ça, peut-être, ce sont quelques espaces sur lesquels on peut, à un moment donné, avoir le sentiment d'exercer une certaine maîtrise. À force de promener des torches comme ça et de poser de l'éclairage, de la lumière là où il n'y en avait pas avant, peut-être que j'ai l'illusion de maîtriser les choses. Moi, j'essaie, je suis face à un casse-tête. Je pense que Jacques Sals, dans cette affaire-là, a joué un rôle. C'est mon intime conviction, je ne peux pas l'adosser à une découverte précise ou à des faits vraiment précis, mais c'est un ensemble de choses, un sentiment.
7: Stéphane Troplin, comment va se terminer cette enquête?
6: Je pense qu'elle ne va jamais se terminer. Se terminera forcément avec moi, un jour ou l'autre.
7: Est-ce que vous vous engagez déjà dans une cause que vous considérez comme perdue?
6: Je pense que si je la considérais vraiment comme perdue, je laisserais tomber. Apporter de la lumière dans cette affaire ancienne dont tout le monde se fout aujourd'hui, j'ai du mal des fois vraiment à comprendre pourquoi je continue. C'est au fond, est-ce que j'aimerais vraiment un jour qu'on me dise ce qui s'est réellement passé ce soir-là. Je me dis parfois que les vérités, elles sont décevantes. Elles sont parfois plus décevantes que la recherche elle-même. Même si comprendre certaines choses, ça me passionne. De tirer un pan de tissu sur quelque chose qui restait à couvert, ouais, ça c'est quand même quelque chose de... on peut pas décrocher de ça, ça c'est pas possible.
5: L'homme que l'on entend s'appelle Stéphane Troplin. Et il est perdu depuis plus de 20 ans dans une affaire criminelle du siècle dernier où tous les personnages ont disparu. Au départ, il s'agissait de défendre un homme, injustement enfermé pendant 41 ans. Cet homme, qui a défrayé la chronique pendant les années yéyé, s'appelle Lucien Léger. Il est accusé d'avoir tué un enfant. Persuadé de son innocence, Stéphane Troplin devra remonter le temps et enchaîner les hypothèses. Dans ce labyrinthe, un homme apparaît. Jacques Sals, Jacques le Gallois, Guy Hermin ou Henri Sals. Héros de la Résistance, il devient au fil des archives psychologue clinicien, décorateur, publicitaire, militant, statisticien, collectionneur d'art ou célèbre graphométricien. C'est cet homme que Lucien Léger accusera pendant 35 ans d'être l'assassin du jeune Luc Taron, victime collatérale d'un conflit entre espions. Sals, lui, ne sera jamais inquiété. Sa respectabilité de grand résistant, d'homme de lettres et de culture, le met hors de tout soupçon. Sauf que... Avec le journaliste Jean-Louis Ivani, l'écrivain Philippe Génada et son indicatrice Watts, Ils vont découvrir un parcours totalement incohérent et rivaliser d'inventivité pour donner du sens à cette biographie. Dans ce film noir, les quatre victimes, consentantes, vont se perdre, au risque de basculer dans l'imaginaire. Sals, homme de l'orgueil, homme du défi, de l'intrigue et du secret, ne semble plus exister que pour semer le trouble, égarer, accumuler les titres et entretenir la confusion. Face à l'énigme, ces enquêteurs vont se retrouver face à un miroir et vont devoir dévoiler, par leur hypothèse, leur propre subjectivité, leur sensibilité, leur psyché. Jacques Sals, le réel et l'imaginaire. Un documentaire en deux parties de Jérôme Massella. Première partie, les égarés.
7: Stéphane Troplin, comment toute cette histoire a commencé ?
6: Alors en 2004, j'étais à l'époque administrateur du Monde Libertaire, l'hebdomadaire de la Fédération anarchiste, suite à un article que le Monde Libertaire avait publié au sujet des prisonniers d'Action Directe. Bon, je recevais régulièrement beaucoup de courriers de différentes personnes, et en l'occurrence, ce prisonnier nous écrit une lettre en attirant notre attention sur le cas d'un autre prisonnier, alors qu'il n'était pas du tout politique, lui, détenu à l'époque depuis bientôt 40 ans, Lucien Léger. Alors au départ, le nom de Lucien Léger me dit rien. L'affaire me paraît alors déjà assez délicate, puisqu'il est question de la mort d'un enfant. Alors là, on est très loin d'Action Directe. Et en même temps, un autre élément qui me surprend, c'est la constance avec laquelle le condamné a clamé son innocence. La vérité défendue par Lucien Léger est de nature à interpeller, encore une fois, n'importe qui a un esprit un peu tourné vers le romanesque. C'est un peu mon cas, hein, je ne veux pas m'en cacher. Le 26 mai 1964, Luc Taron sort de chez lui après l'école, rue de Naples à Paris, hein, on est dans le 9e arrondissement de Paris. Donc Luc Taron disparaît, à partir de là il se volatilise. Le lendemain, petit matin, vers 5h, le 27 mai 1964, on va découvrir son cadavre dans la forêt de Verrières-le-Buisson à Igny. Donc on est en banlieue parisienne, on est à une petite trentaine de kilomètres de Paris. Et un message va être apposé sur le pare-brise d'une de chevaux revendiquant la mort de Luc Taron. Les policiers vont communiquer le message à la presse pour éventuellement déclencher des témoignages. On ne sait pas trop pourquoi ils le font, mais en tout cas ils vont le faire, et à partir de là l'affaire va vraiment partir, va devenir vraiment l'enquête criminelle la plus spectaculaire menée en France, où un scripteur va s'emparer de l'ensemble des médias et va mener une danse macabre durant un mois avant d'être finalement arrêté. Ce sera Lucien Léger. Lucien Léger arrêté en 1964, il fait des aveux complets. Pour expliquer son geste, Lucien Léger va simplement dire qu'il ne sait pas ce qu'il lui a pris. Donc là, tout de suite, effectivement, ça m'intéresse, hein, le fait que ce soit unique. Alors, quand je commence à explorer les archives presse, j'ai eu rapidement un contact avec un abonné du Monde Libertaire qui s'appelle Jean-Louis Ivani.
8: Au départ, moi, la sympathie pour Léger, je dirais que je l'ai eue tout de suite, parce que j'ai vu à la télévision, quand j'avais 17 ans, une foule qui voulait lyncher un homme. Il avait deux policiers en tenue pour le protéger. Et il y avait à peu près 1000 personnes pour le lyncher. En 64, je pensais qu'il était quand même... C'était lui l'assassin, comme tout le monde. Mais ça m'avait choqué.
6: Jean-Louis, étant un témoin de ces années 60, pour moi, les années 60, c'est de l'histoire, vraiment. Hein. Je lui propose qu'on travaille ensemble sur les archives. Et là, donc, on voit apparaître Jacques Sals. Jacques Sals, il apparaît d'abord par une lettre qu'il adresse à
9: Lucien Léger alors qu'il est incarcéré. Une lettre un petit peu curieuse. Alors, je ne sais pas si elle est curieuse, parce qu'elle paraît banale, hein, comme ça, on la lit, et puis il s'adresse à un ami, hein, manifestement, et il demande à cet ami en quoi il peut lui être utile, mais surtout, il dit que je ne crois pas que vous soyez coupable, alors que personne ne lui a rien demandé, et que Lucien Léger, à ce moment-là, a avoué devant les enquêteurs, devant le juge d'instruction. Bon, Lucien Léger lui répond. Et là aussi, sa lettre paraît curieuse, comme avec un double niveau. Lucien Léger répond à un ami, et puis il dit comme ça, ben oui, on s'avance dans le noir, on voit plus rien. À un moment donné, on nous dit, tu as fait ça parce que tu ne peux plus rien dire d'autre, et on devient coupable d'un crime.
7: Jean-Louis Ivani, avec Stéphane Troplin, vous avez donc commencé à écrire Le voleur de crime. Au début de l'enquête, que comprenez-vous de la personnalité de Jacques Salce et de sa place dans la vie de Lucien Léger ?
8: Écoutez, moi je pense que la place de Jacques Salce est importante. Il y a une rencontre. Et la rencontre, c'est celle de deux hommes en 62, c'est-à-dire en plein Trente Glorieuses, c'est-à-dire un an après la fin de la guerre d'Algérie, sorte de Don Quichotte et Sancho Panza, un homme de 40 ans, diplômé, ancien résistant, ancien déporté, et en face, si je puis dire, il y a un petit jeune homme de province. La rencontre, elle a lieu grâce à un hebdomadaire, c'est l'Express, le 28 juin 1962. Le courrier des lecteurs de cet Express publie une lettre d'un jeune homme qui raconte sa vie très difficile à Paris, avec ses petits salaires, avec sa femme malade déjà, qui ne peut pratiquement jamais travailler, ou ça ne dure pas longtemps. Ils vivent à l'hôtel, et il raconte par le menu toutes les dépenses de survie qu'il doit faire sans être complètement à la rue ou en danger. L'Express le publie, et dès le numéro suivant, on a un autre lecteur qui lui réagit à ce courrier. Et lui, il dit, écoutez, moi aussi, je vis à l'hôtel. Et il dit, c'est un fléau, c'est extraordinaire, ce garçon. Vous savez qu'il y a en France 450 000 familles qui sont dans la situation de Lucien Léger, et même souvent bien pire. Je serais heureux que vous fassiez savoir à vos lecteurs, puisque vous avez titré interrogativement la lettre de Lucien Léger, un cas isolé, point d'interrogation, qu'il y a officiellement 450 000 familles, dans ce cas, dans un cas très similaire à Paris. Dans la France entière, cela monte à plusieurs millions, mais ce qui n'intéresse personne, les Français ne prêtent plus attention à cette crasse humaine qui affleure les abords rutilants de leur confort. Je cite, parce que c'est tout sale, ça. Salce, il est à la fois précis, il donne des chiffres, et en même temps, il a le verbe haut. Dès le mois d'août est créée l'Association pour la défense des travailleurs métropolitains mal logés ou sans logis, avec un président, Lucien Léger, et un trésorier, Jacques Salce. Et ils vont se voir plusieurs fois, et ça va faire un tandem, voire un couple. Ce tandem, il va fonctionner pas très longtemps. Il va fonctionner qu'un an, mais à temps plein.
7: Qu'est-ce que vous apprenez sur Salce pendant votre enquête à deux avec Stéphane Troplin ?
8: On apprend d'abord cette personnalité. Salce, il est à la fois scientifique, il travaille pour la publicité, il est poète, il est écrivain, il est journaliste, et il a trois noms. Il y a Jacques Salce, il y a Guillaumin, et il y a Le Gallois. Le Gallois, c'est celui qui écrit le bouquin
7: Combat pour nos
8: cadavres. C'est l'histoire d'un jeune homme qui se retrouve dans le bagne allemand où un médecin, style Mengele, lui inocule la lèpre. Ça, c'est une multitude de cartes de visite. Vous voyez, c'est ça qui m'a impressionné.
9: Alors donc, pour expliquer cette rencontre nocturne, vers 11h, Lucien Léger va expliquer qu'il a vu un enfant dans le métro qui lui semblait un peu désemparé, qu'il a d'abord voulu lui venir en aide. et qu'il a essayé de le faire revenir chez lui, mais l'enfant voulait plutôt faire une balade en voiture, ce qu'ils vont faire jusqu'au bois de Verrières, et là, éclipse de conscience, Lucien Léger étrangle Luc Taran. Bon, ça, ce sont les aveux. Il va réitérer à de nombreuses reprises au cours d'une instruction qui va durer un peu plus d'un an. Et au cours de cette instruction, en 1965, Lucien Léger va revenir sur ses aveux. Et là, va dévoiler une vérité tout à fait différente, où il est question d'un tiers, d'abord nommé Henri, ensuite Henri Molinaro, qui a eu des ennuis avec le père de Luc Taran pour une histoire d'argent, et que pour faire pression sur Yves Taran, il a enlevé son enfant. Et au cours de la soirée, les événements ont mal tourné et Luc Taran est mort accidentellement. Lucien Léger prétend à ce moment-là avoir voulu protéger son ami. Il dit qu'entre eux, il existe une amitié très importante, très forte. Pour lui, il était hors de question de le dénoncer, mais qu'aujourd'hui, se dénommer Henri avait la possibilité de le faire sortir, au moins d'apporter de manière anonyme une preuve de son innocence. Il ne l'a pas fait. Lucien Léger, maintenant, reprend un peu les rênes et dévoile ce qui doit, d'après lui, être la vérité.
8: Et ça va aller jusqu'au procès en mai 66, où il y a peu de témoins cités par la défense. Mais il y en a un, et c'est Sals, ancien résistant. C'est-à-dire qu'en plus, il s'exprime très bien. C'est un charmeur. En fait, l'expert le plus intéressant de ce procès, c'est Sals. Alors qu'il y a une ribambelle avant, qui sont des sommités depuis 20 ans, depuis 30 ans. C'est François qui suit le procès, qui parle du très pittoresque M. Sals.
9: Lucien Léger est condamné à perpétuité. Ensuite, passé le procès, Jacques Sals disparaît complètement de la scène. Voilà. Jacques Sals réapparaît dans les années 70. On a les éléments de courrier de la femme de Lucien Léger, Solange, où elle parle d'abord d'un JS, ensuite Jacques Sals, nommé, comme du meurtrier de Luc Taran. Elle l'aurait vu, ils auraient discuté, il l'aurait reconnu, elle l'aurait imploré de venir en aide à Lucien par n'importe quel moyen, il aurait répondu qu'il n'en était pas question, qu'il fallait qu'elle se tienne tranquille, que sinon il allait lui arriver des ennuis. Plus tard, je tombe sur les courriers de Lucien Léger au moment où sa femme meurt, puisque Solange Léger meurt en janvier 1970. Lucien Léger a présenté la mort de sa femme comme suspect. Il n'a pas dit qu'il s'agissait nécessairement d'un meurtre, j'ai tout envisagé, elle était fragile, elle était de santé fragile. À l'époque, c'était en janvier, il faisait froid, la grippe sévissait, c'est possible aussi qu'elle ait été très malade. Je n'exclus rien, y compris la possibilité qu'elle ait été supprimée. Et je tombe donc sur la lettre qu'il va écrire au procureur, où là, il donne pour la première fois le nom de Jacques Sals. Il présente Jacques Sals comme étant le véritable meurtrier, le véritable auteur de la mort de Luc Taran. Il explique que Henri Molinaro et Jacques Sals, donc deux membres du fameux réseau qui avaient des ennuis avec le père de Luc Taran, en l'occurrence une somme d'argent qui avait été dérobée au réseau, 15 000 francs nouveaux. Donc les deux hommes ont décidé d'enlever son fils. Ils n'avaient pas l'intention de lui faire de mal, mais ils avaient l'intention de faire pression sur le père. Et puis en fait, en cours de chemin, ils ont plutôt décidé de le lâcher dans la campagne. L'enfant s'est mis à crier. Et Jacques Sals, pris de panique, aurait voulu le faire taire et lui aurait plaqué le visage contre la terre sur le bas-côté de la route. Il l'a maintenu trop longtemps, l'enfant ne bougeait plus, Luc Taran était peut-être mort, en tout cas les deux hommes ont paniqué, ils l'ont remis dans la voiture, ils l'ont transporté aux abords d'un bois, pas très loin. Et ils sont repartis ensuite dans la capitale où ils ont retrouvé Lucien Léger pour lui demander un alibi. Cette version-là, on peut la battre en brèche parce qu'elle est évidemment contestable sur plusieurs aspects, en tout cas très largement questionnable. Il n'empêche que de 1970 à 2008, Lucien Léger va maintenir ce rôle joué par Jacques Sals.
7: Et donc il dit, il accuse son ancien compagnon d'armes.
8: D'ami, qui est peut-être le meilleur. Et puis pendant un an, ils ont été très amis, mais il l'accuse. Alors, je sais pas. Moi, je ne crois pas à la version de Lucien.
7: Vous voyez pas Sals tuer un enfant ?
8: Ben non, Sals, c'est pas... Sals, c'est ce qu'il fait, quand même. Je sais pas. Je peux pas vous dire. J'ai pas de réponse. J'y crois pas. C'est surtout la version de Lucien qui me dérange. Quoi. Sals, au milieu, qu'est-ce qu'il en a fait ? Sals, il veut la lumière. Il veut pas l'ombre. Il veut pas être un réseau d'enseignement. Il s'en fout. Ou alors, c'est une histoire, mais alors...
9: Le réseau dont parle Lucien Léger, alors lui, il dit que c'était un réseau qui recueillait des renseignements de l'OTAN et que ces renseignements étaient ensuite transmis par différents canaux jusque dans les pays de l'Est, voire jusqu'en Chine. Là, je sens qu'on rigole au fond de la salle. Je trouve moi-même que tout ça est bien rocambolesque. D'abord, Henri Molinaro jusqu'à aujourd'hui. On ne sait pas qui il est. On ne sait pas s'il a existé. Ça reste encore aujourd'hui un personnage de fiction. Jacques Sals, lui, il a le mérite d'exister. Mais lorsqu'il va être mis en cause dans les années 70, il va assez rapidement produire d'abord un alibi en béton pour la nuit du crime. Et ensuite, il va discréditer les affirmations de Lucien Léger en se présentant comme un banal graphologue, graphométricien. Alors, moi, effectivement, j'ai bien envie d'y croire parce que depuis le départ, je me suis inscrit dans une démarche de soutien. Donc moi, j'ai cette faiblesse vis-à-vis de Lucien et j'en suis parfaitement conscient. Hein. Je sais que j'ai tendance à vouloir lui donner absolument du crédit. Néanmoins, bon, je suis pas non plus complètement stupide et je vois bien que cette histoire de réseau... elle n'est pas très très solide. En tout cas, il y a des choses qui sont peu crédibles. Le fonctionnement tel qu'il le décrit, il parle de, ils se réunissent dans un des appartements, il n'y a aucune cloison entre les uns et les autres. Ils se connaissent, ils font une espèce de voyage depuis Paris jusqu'à Budapest, un pays qui est encore derrière le rideau de fer, où les visas sont quand même pas simples à obtenir, où les contrôles sont nombreux, ils sont à trois dans la voiture. Enfin, bref, c'est quand même dur à avaler hein, tout ça. J'en suis très conscient. Et en même temps, Lucien Léger, quand il parle de Budapest, il parle d'un endroit qui s'appelle la Taverna, où ils sont allés. Ben, la Taverna existe. Moi, je m'aperçois qu'on est en train de recréer comme un décor. Moi, concrètement, j'ai un disque dur qui est vraiment rempli de documents, de photos, de synthèses. Enfin, en tout cas, personnellement, moi, je passe à un autre niveau, c'est-à-dire un niveau que je qualifierais d'un peu obsessionnel. Je pense, je me lève, Lucien Léger, je fais ma journée, Lucien Léger, Luc Taron, je termine, je pense vraiment qu'à ça, quoi. Parallèlement à ça, on essaie de retrouver les derniers témoins. Parmi ces témoins, évidemment, il y a Jacques Sals. Mais c'est un témoin un peu particulier, puisqu'il est présenté par Lucien Léger comme le meurtrier de Luc Taron. Donc moi, je pars la bande en me faisant passer pour un passionné de graphologie, j'obtiens ses coordonnées téléphoniques, puisqu'il est sur liste rouge, et je l'appelle. On est en 2006. Je m'aperçois qu'on est voisins. Il habite rue des Montibœufs. Moi, j'habite avenue Gambetta, à Paris, tous les deux dans le 20e. Alors, au début, notre conversation, moi, j'avance un peu à pas feutré. J'avoue que je suis pas très fier de moi. Je parle d'abord graphologie parce que, bon, voilà, comme je me suis fait passer pour un passionné, je suis obligé d'en passer par là. Je m'aperçois, en l'ayant au bout du fil, d'abord, je m'adresse à un vieux bonhomme. Je me demande qu'est-ce qui m'a pris d'importuner un vieillard qui avait pas du tout besoin de ça. Enfin bref, je sais pas trop ce que je suis en train de faire là. Et puis évidemment, je me dis bon, faut quand même que tu ailles jusqu'au bout. Donc à un moment donné, je finis par enlever mes pantoufles et je mets mes gros sabots. Et j'aborde le cas Lucien Léger. Mon interlocuteur prend une espèce de voix très désagréable, des accents métalliques. Et très rapidement, il me dit « Mais qui êtes-vous? Où habitez-vous ?» Ça, je m'en souviendrai toujours. Deux questions. Qui êtes-vous? Où habitez-vous? Je lui donne mon nom, que je lui ai donné au départ. J'ai pas donné de faux nom. Je lui rappelle et je lui donne mon adresse. Il raccroche. Et là, j'ai peur. Je me dis « Qu'est-ce que tu viens de faire? Est-ce que tu maîtrises vraiment tout ?» Ça dure quelques minutes, puis après je me reprends, évidemment, puis je continue, je rencontre à Jean-Louis. Jean-Louis n'est pas très intéressé, je le sens, hein, par Jacques Salles. Ça ne lui parle pas beaucoup, hein, cette histoire. Et moi, je me dis, mais il y a quelque chose, je ne sais pas quoi. Quelque chose au fond de moi me dit, il faut que tu continues à gratter. Et on a eu ensuite une seconde conversation avec lui.
7: Donc là, c'est Jean-Louis Vanni.
9: Voilà, Jean-Louis Vanni prend son téléphone et l'appelle.
8: Alors, je l'appelle parce que je suis un journaliste. Et je dis, mon projet, Lucien Léger, vous accuse d'être le véritable assassin, ou du moins l'un des principaux complices, de l'assassinat du petit Aron, et qu'il a payé pour vous, et tout ça. Mais c'est un fou, mais c'est un fou. Et puis il commence à me raconter son passé de militant anti-nazi, et tout ça. Bon, d'accord, on continue. Et puis il me dit... Si le livre paraît et que vous faites ces accusations-là, je vous accuserai. Je reçois une lettre recommandée avec accusé de réception où il me dit qui va me faire un procès si jamais il y a ça dans notre livre que nous préparons et si jamais il sort. Et il me donne le nom de son avocat. Je ne réponds pas. Et puis je dis, tiens, mais c'est quoi cet avocat? Et je vais chercher. Et cet avocat était mort depuis 12 ans. Moi, à mon avis, c'est un génie vieillissant, à ce moment-là. Mais il y a une part de mythomanie aussi, probablement, chez ce genre d'homme, enfin, je veux dire.
7: On peut dire que Salles et Lucien se sont bien trouvés, en quelque sorte.
8: Ah, mais moi, je pense qu'ils se sont bien trouvés. Et je me demande même si le fait de Lucien d'accuser Salles n'est pas une vengeance, quelque part. Une petite vengeance, un petit règlement de compte.
9: Lucien Léger sort de prison en 2005. On est même dans le van qui l'emmène depuis la prison jusqu'à son nouveau domicile. C'est la première fois qu'on se voit, c'est un moment un peu curieux. Évidemment, Lucien Léger, sorti de prison, il n'a pas le droit de s'exprimer publiquement sur les faits. Mais à nous, évidemment, entre nous, on discute de ce qu'on veut. Donc Jean-Louis et moi particulièrement, j'ai beaucoup, beaucoup d'attentes sur sa version, sur tout ça. J'ai d'autant plus d'attentes qu'on a retrouvé les traces de Jacques Salles, qui vit encore. Qu'est-ce qu'il compte faire? Bon, au début, il est un peu évasif, il nous dit « non, c'est encore un peu trop tôt ». Bon. Et puis, je reviens à la charge à une ou deux reprises ensuite. Et puis, à la deuxième reprise, je crois que je suis un petit peu plus ferme.
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10: Voyons, Léger, est-ce que vous sentez la position impossible où vous me mettez?
9: Écoute, Lucien, tu vas pas continuer comme ça à observer le silence alors que le dernier des protagonistes est encore vivant, celui que t'accuses. Tu peux pas. On va finir par trouver ça bizarre. On a son numéro, on a son adresse, tu risques rien à le contacter, à avoir cette conversation d'homme à homme avec lui.
10: Voyons, nous sommes face à face, tous les deux, il y a un courant de sympathie entre un accusé et son défenseur. Vous avez confiance en moi, je crois, alors je vous en conjure, parlez, sinon ma plaidoirie est impossible, parlez. Et j'ai le bon choix, maître nous sera séant. Nous sommes en plein délire, monsieur le président.
9: Et puis voilà, il s'arrête, il me regarde avec un air un peu grave, il me dit « Tu sais Stéphane, j'ai pas du tout envie d'y retourner. » Alors bon, je le regarde, là je comprends ce qu'il veut me dire. En fait, sous la conditionnelle, il suffirait qu'il prenne contact avec Salles et que Salles le signale au procureur et au juge des libertés, Lucien retourne immédiatement en prison. Bon là, je me sens un peu bête avec ma question, parce que je me dis, oui, c'est vrai que c'est lui qui prend les risques et pas moi. Moi, j'ai aucun risque là-dedans, à part celui de vouloir... C'est pas un risque, c'est juste mon petit fantasme d'avancer, de découvrir peut-être la vérité, de jouer un rôle, finalement. De ma part, je pense un petit peu de narcissisme aussi.
10: Léger, je vous adjure de parler en Lucien Léger et pas au nom d'un personnage extraordinaire que vous pourriez construire encore. Je vous en conjure, parlez, sinon ma plaidoirie est impossible.
7: Mais attendez, vous défendez un homme qui ne se défend pas?
8: Bah, qui reste dans sa mythologie, dans son mythe. Oui. Mais il nous aide pas, quoi.
7: Mais ça vous a pas rendu fou?
8: Ça ne nous a pas empêché de faire le bouquin, c'est tout. Ouais. Mais non, on n'a pas réussi. Il commençait un truc, on avait le magnéto, et puis il parlait d'autre chose, et puis... Mais qu'est-ce qu'il pouvait dire? Soit c'est moi l'assassin, non. Et est-ce qu'il avait aussi pas un peu honte de sa version, et qu'il avait peut-être pas envie, par sympathie pour nous, de la remettre, quoi. J'extrapole, là. C'est pas que je veux me décharger de quoi que ce soit, mais je pense qu'on a fait le plus ce qu'on pouvait faire, Stéphane et moi.
7: Et vous vous êtes pas engueulé en disant, mais dis-nous, il faut que tu nous dises, on a passé des années...
8: Non, enfin, on s'est un peu moqué, mais on n'a pas été jusqu'à l'engueuler. C'est vrai. Mais il est mort quand même assez rapidement.
9: 3 ans.
8: 3 ans, quand même. C'est beaucoup, 3 ans, c'est vrai.
10: Le président, à son tour, s'adresse à l'échec. Est-ce que vous avez pensé à ce petit Luc dont vous parlez dans vos lettres? Ce petit Luc qui devait ressembler au petit Lucien Léger que vous deviez être à l'âge de 11 ans. Lui aussi, le petit Luc, il attend que vous parliez. Silence. Mais même si c'est vous le coupable, Léger, parlez. Silence.
6: Lucien Léger, on va se voir régulièrement, donc entre 2005 et 2008. Et en 2008, j'ai un coup de fil. Une journaliste de l'AFP qui me demande des informations sur la disparition de Lucien Léger. Je comprends que son corps a été trouvé chez lui et qu'il était mort depuis maintenant une quinzaine de jours. Voilà, donc y a un monde qui s'écroule puisque nous, Jean-Louis et moi, on est engagés à fond dans la rédaction de notre bouquin. On a un coup, ça porte un coup d'arrêt, mais on réfléchit avec Jean-Louis à la poursuite ou pas, puis on décide de poursuivre. J'ai appris la mort de Jacques Salles en 2010, 2 ans après Lucien. C'est pas que c'est curieux, c'est la vie. Jacques Salles a vécu sa vie, et quoi qu'il ait fait, ça n'intéresse que des gens comme moi et Jean-Louis éventuellement. Donc notre bouquin, il paraît en 2012, et c'est un livre qui est un livre finalement très frustrant pour le lecteur, parce que à la fin du livre, on n'est pas parvenu à démêler les fils de cette histoire inextricable. On a réussi à discréditer l'accusation portée contre Lucien Léger et ce qui l'a mené en prison pendant 41 ans. On peut dire aujourd'hui, nous en tout cas on l'affirme, Jean-Louis et moi, que Lucien Léger n'est pas coupable. En revanche, on ne pourra jamais dire que Lucien Léger est complètement innocent.
7: Et alors donc, votre position commune à Stéphane Troplin et à vous, quand sort le livre, c'est de ne pas trop s'intéresser à Salles, qui est plutôt une mauvaise piste pour trouver l'assassin.
8: C'est une mauvaise piste pour trouver l'assassin, mais par contre... Salles, c'est un personnage de roman. C'est, comme vous dites, qui aspire à tout ce qui bouge dans cette société. Dieu sait si ça bouge à l'époque. L'occupation, la résistance, les camps de concentration, les retours, la guerre d'Algérie, les guerres d'indépendance, la décolonisation, la France qui s'ennuie, comme dirait Yanson Ponté 2 ans avant l'affaire, dans le monde. Voilà, c'est les Trente Glorieuses. Et le personnage, nous sommes un peu restés aussi sur notre faim quand même par rapport à Salles.
6: Jacques Salles est un simple graphologue, ancien résistant français en Allemagne. On ne peut pas vraiment en dire plus. Hein. On donne la version de Lucien Léger. On évoque cette correspondance un peu curieuse en prison, ces 2 lettres envoyées avec... comme ce qui apparaît comme un langage pas codé, mais avec des sous-entendus, mais c'est tout, on va pas beaucoup plus loin que ça. Donc notre livre, il est publié en en janvier 2012. En septembre 2012, j'ai quitté Paris. C'est terminé, j'ai tourné cette page et je passe à autre chose. Donc je passe véritablement à autre chose.

0: Philippe Génada, en 2017, vous sortez La Serpe. Comment avez-vous choisi de consacrer votre livre suivant sur Lucien Léger ?
1: Alors en fait, à chaque fois que je termine un livre, je sais pas que je cherche un sujet, mais j'ai l'esprit, disons, qui s'ouvre plus. Mais là, c'est un hasard, c'est tout à fait par hasard. J'avais une émission sur France Inter qui devait, où je devais rencontrer Henri Leclerc, un avocat très célèbre, un ancien avocat. Il venait de sortir un livre, lui, qui s'appelait La parole et l'action, qui raconte sa vie un peu. Et donc je le lis, c'était très intéressant, passionnant. Ce type a fait des choses incroyables dans sa vie. Et puis,

0: Claire est un humaniste, quelqu'un qui vraiment a une âme forte et qui s'intéressait à ses clients et qui balaye ça comme ça. Et du coup, ça a eu l'effet inverse de celui que ça aurait pu avoir, c'est-à-dire puisque lui me dit non, n'en parlons pas, ça n'a aucun intérêt, c'est passé, et il racontait n'importe quoi ce bonhomme. Ça a eu l'effet inverse et j'ai commencé à dès que je suis rentré chez moi, j'ai allumé mon ordinateur et j'ai cherché. Et une des premières choses, en dehors des papiers dans les vieux journaux de l'époque qu'on peut trouver, première chose que j'ai trouvée, c'est le voleur de crime de Stéphane Troplin et Jean-Louis Ivani, qui avaient l'air d'être à la fois les seuls, 60 ans après, à s'intéresser encore à cette affaire, et surtout, c'est ça qui m'a happé dès le début, je n'ai rencontré personne qui puisse imaginer que Lucien Léger n'était pas l'étrangleur et l'assassin du petit Luc Taron. C'était les deux seuls, mais vraiment, j'ai cherché partout. Et donc voilà, je me suis procuré, non sans mal d'ailleurs, le livre de Jean-Louis et Stéphane. Je l'ai lu, mais en deux jours, alors que c'est un gros pavé. Là, après avoir lu leur livre, je me suis dit, je vais écrire quelque chose. Là, c'était une certitude pour moi. Je vais retrouver les dossiers d'instruction, d'enquête, le procès, tout ça. Et donc, mais j'étais dans mes petits souliers, parce que j'ai évidemment compris en lisant leur livre qu'ils avaient travaillé des années et des années là-dessus. Leur livre, chez un petit éditeur, un livre énorme et extrêmement dense et complexe, c'était assez peu vendu à l'époque. Moi, je sortais de la SERP où j'avais eu le prix Femina, où mon livre avait eu énormément de succès. Et donc, j'aurais dit, si vous me donnez l'autorisation, je me servirai de tout votre travail pour en faire un roman qui, j'espère, aura du succès. Jean-Louis Ivani, bon gars, vas-y, fais comme tu veux. Et Stéphane, je sens, un peu gardien du temple, me dit, écoute, viens me voir, il habite en dessous de Saint-Malo. Et je sentais que c'était pas l'entretien d'embauche, mais vraiment l'examen de passage, quoi.
1: Quand il nous contacte, je suis pas tranquille parce que je me dis, oh là là, il va ouvrir cette affaire qui est pas simple. Et il va nous fabriquer une vérité. Et c'est pas une vérité qui va forcément servir la cause.
2: Mais la vérité, c'est la vérité.
1: Oui, la vérité, c'est la vérité. Mais la vérité, qui peut la connaître dans ce genre de... dans une affaire criminelle, c'est compliqué. On est toujours en train de la construire d'une certaine manière avec une part de subjectif, donc de discutable. Quand on se voit pour la première fois à Combourg, moi, je suis un peu sur mes gardes. Et puis on parle. Philippe est quand même, c'est quand même quelqu'un de très sympathique. Donc là, je décide de lui faire confiance, comme j'ai pu faire confiance à Lucien à un moment donné. Je lui dis, voilà, on y va.
2: Après une dizaine d'années de pause, qu'est-ce que vous ressentez quand vous apprenez que toute cette matière va être remuée à nouveau ?
3: C'est compliqué. Moi, je suis plutôt content. Mais en même temps, comme c'est un livre qu'on a eu... On en sort touché d'un travail comme ça. Notre travail sur Lucien Léger à Stéphane et moi nous a touchés, quoi. Je veux dire, on nous a éprouvés. Et donc, c'est difficile. C'est difficile. Par exemple, pour moi, ça a été un moment difficile. C'est Philippe nous a fait état de ses recherches. On avait des sortes de débats. Des fois... Puis en même temps, je trouvais que ce qu'il disait était très intéressant quand même.
1: Il y a certaines pièces sur lesquelles lui s'arrête plus longuement. Et ça n'a pas été simple pour moi de voir les pièces réinterrogées, qui fait plus parler que moi je n'ai pu le faire, de m'apercevoir que à des moments j'avais été faiblard.
0: J'ai tenu à revoir moi-même tout ce qu'il avait vu, et c'est des dizaines de milliers de documents, quoi. C'est énorme, c'est le plus gros dossier que j'ai vu pour l'instant, moi, depuis que j'écris ce genre de livre. Et ça a duré longtemps. Normalement, j'écris un livre tous les deux ans. Là, il y a eu 4 ans entre la SERP, mon livre d'avant, et la publication du Printemps des Monstres. Et j'ai eu une correspondance par mail. Si on l'a publiée, elle ferait la taille de nos deux livres réunis, presque. Avec Stéphane, un peu avec Jean-Louis, enfin assez régulièrement avec Jean-Louis, mais surtout avec Stéphane. Alors, à propos de Jacques Sals, ma première impression est une frustration qui est, je pense, la même qu'ont ressenti Stéphane et Jean-Louis, c'est-à-dire l'impression forte et presque la conviction, mais qui n'est pas étayée par grand-chose, que ce type est louche et qu'il a quelque chose à voir dans cette histoire. Jacques Salles a été le seul

0: Au moment du procès, là, il y avait carrément l'étrangleur, Lucien Léger, était pire que le diable, pire que l'ennemi public numéro un. Et il y a une seule personne en France qui le défendait, c'était Jacques Salles. Donc ça, il y a une certitude qu'il y a une sorte de binôme assez paradoxal et déséquilibré parce qu'ils ne se ressemblent pas du tout, en tout cas dans les premières couches de surface, entre Lucien Léger et Jacques Salles. Donc très vite, on s'est rendu compte que le nœud de tout ça, ce qui pouvait éventuellement expliquer toute cette affaire, c'était Jacques Salles. Et donc, en fait, bah, tout simplement, je vais sur Internet, et la grosse différence, parce qu'Internet évidemment existait à l'époque où Jean-Louis et Stéphane faisaient leurs recherches, la grosse différence, c'est Gallica, qui est le site numérique de la BNF, qui est une mine d'or, dont moi je me sers toujours dans tous mes livres. Et donc, je suis allé sur ce site, et je tape le nom de Jacques Salles dans la barre de recherche. Et à l'époque, j'ai eu un résultat, qui était un vieux numéro en 41, je crois, de l'Action française, où son nom était simplement cité, où le journaliste de l'Action française disait « Notre jeune confrère Jacques Salles a cru bon de, je sais plus quoi, de se féliciter de je sais plus quoi, dans les colonnes de l'Union française. » L'Union française, c'était un journal collabo, une petite publication, presque pas un fanzine, mais bon, de la région lyonnaise. Et donc j'ai retrouvé, voilà, comme ça, mais peu à peu... De numéro en numéro, je retrouvais un article de Jacques Salles, un autre, il devenait de plus en plus présent dans les... Et donc je découvre que Jacques Salles, entre 41, donc il a 21 ans, je crois, et 40, le printemps 43, ou fin 42, écrit très régulièrement, prend de l'importance, devient responsable de la section jeune du groupe Collaboration sur Lyon. Et donc c'est vraiment, ce qu'il écrit, c'est vraiment à la fois assez cinglé. C'est-à-dire qu'il y a pas mal de références à la mythologie celte. Enfin, il y a tout un discours, toute une phraséologie un peu qui me dégoûte un peu. Et puis surtout, c'est très pro-nazi, quoi. Enfin, c'est vraiment les Allemands vont nous sauver et vive la jeunesse et tout ça. Enfin, toute cette idéologie-là. Et à partir de là, tous les soupçons et les impressions, les sentiments qu'avaient eu Stéphane et Jean-Louis se concrétisent, se matérialisent sur quelque chose de vraiment parce que on savait, et Stéphane et Jean-Louis en parlaient, que Jacques Salles, toute sa vie, s'est présenté comme un résistant, vraiment, qu'il a produit des documents comme quoi il avait été dans le Vercors, dans le Maquis, un héros de la résistance. Bon, et là, tout à coup, on se rend compte que, au moment où il prétend avoir été dans la résistance, hein, il écrivait dans ce journal des horreurs pour faciliter l'arrivée du nazisme en France, quoi.
1: Comment vous prenez cette nouvelle ?
2: De la collaboration.
1: La collaboration de Salles.
2: Ça me situe le personnage. Il est collabo quand il faut, il est STO quand il faut, il est résistant quand il faut. Vous avez toujours un Jacques Salles là où l'histoire se passe, se déroule. Il lui manquait que ça, la panoplie, quoi.
3: Moi, je tombe des nues. Vraiment. À partir de là... mon image, l'image que j'ai de Jacques Salles, elle s'effrite et elle laisse apparaître quelqu'un que j'avais un peu pressenti au départ. C'est-à-dire que ces histoires de résistance, au début, m'avaient paru un peu questionnables. Je me disais, tiens, mais est-ce que tout ça est vrai? Ça me paraît quand même, ces histoires de dates. Je me dis, lui aussi, quelque part, il a peut-être fantasmé un personnage qu'il aurait aimé être. C'est possible aussi, hein.
1: Alors, qu'est-ce que ça apporte à l'enquête de Lucien Léger ?
0: Alors, ça apporte... parce qu'en fait, c'est Lucien Léger qui a, dans les années 70, après presque 10 ans de silence, qui a nommé et dénoncé Salles comme étant le responsable de la mort de Luc Tharon. Évidemment, personne ne l'a jamais cru. Et Salles se défend dans les journaux, fait paraître des droits de réponse, des communiqués, des trucs, en disant « Mais j'ai été un grand résistant, je n'ai rien à voir avec tout ça, je suis un... » Bon, voilà. Donc, ce que ça apporte à l'histoire, c'est de se dire... c'est qu'on comprend que Lucien Léger, il avait raison, quoi. C'est-à-dire qu'il disait « Salles n'est pas celui qu'on croit ».
1: Et alors comment on a le sentiment que toute l'enquête est mal partie depuis le départ, depuis les années 60? Parce que pendant le procès et pendant la tentative de révision du procès, l'aura de Jacques Salles, grand résistant, a quand même joué.
0: Oui, mais alors là, peut-être pour une fois, si l'enquête est mal partie, a été mal menée, c'est pas la faute des enquêteurs, c'est pas la faute ni des policiers, ni du juge d'instruction, ni de... C'est la faute de Lucien Léger, hein. C'est-à-dire que Lucien Léger, quand même, à son procès, où toute la France voulait lui couper la tête, Jacques Salles a témoigné à 3 mètres de lui. Donc Lucien Léger aurait très bien pu dire, pendant son procès, c'est ce type qui est au cœur de tout ça. Et non, Lucien Léger est quand même resté 10 ans sans dire un mot de travers. C'est d'ailleurs ce qui, même maintenant, ou même en tout cas avant la publication de nos livres, fait que les gens disent « bah oui, c'est un peu facile ». Mais en réalité, c'est-à-dire que nous, on ne peut pas vraiment reprocher, donc encore une fois, aux enquêteurs de 1964, ils n'avaient aucune raison de se tourner vers Salles. Et ceux de 70, 10 ans plus tard, nous, on a vraiment... Stéphane, Jean-Louis, après c'est un peu désintéressé de Salles, mais on a vraiment cherché, moi ça me rendait fou, non seulement parce que je n'aime pas les choses obscures et qu'on n'arrive pas à éclaircir un peu, et puis surtout, d'une manière peut-être cynique, mais en tout cas c'est mon travail, parce que j'écrivais un livre et que moi je voulais, à la fin de mon livre, pouvoir dire, j'ai la preuve que Jacques Salles est mêlé de très près à la mort de Luc Taron, et que c'est à cause de lui que Lucien Léger a fait 42 ans de prison. On a cherché, mais comme des fous, avec tous les moyens possibles aujourd'hui, qu'évidemment les gens, y compris le commissaire de la rue, n'avaient pas dans les années 70, ben on n'a rien trouvé. Moi j'avais cette impression d'avoir un collier de perles rares qui vaut une fortune, et qui me manquait juste le fermoir. Et donc le collier ne sert à rien, on ne peut pas se le mettre autour du cou, et il manquait juste peut-être un 2,5 mm d'espace entre Yves Taron, Jacques Salles et Lucien Léger pour que tout se connecte. On n'a pas réussi à trouver, donc on ne peut pas reprocher aux autres d'avoir raté aussi.
1: Alors du coup, il reste une solution, c'est le s'en remettre à son intime conviction. Et est-ce que c'est pas à ce moment-là que les choses deviennent dangereuses, parce que subjectives ?
0: Dangereux, subjectifs sont pas des synonymes, Jérôme. L'intime conviction, c'est utile. D'ailleurs, c'est même reconnu dans la loi française. Hein. On demande aux jurés de juger selon leur intime conviction. Je suis absolument convaincu que Jacques Salles est mêlé de très près à la mort du petit Luc Taron. Donc voilà, moi j'en suis absolument convaincu, mais je n'ai pas de preuves. On peut être convaincu de plein de choses dans la vie et sans avoir de preuves. Hein. Moi je pense, et c'est là encore pas loin d'être une conviction, que tout ce qu'a raconté Lucien Léger sur le réseau d'espionnage pour les communistes, la Chine ou l'URSS, je suis convaincu que tout est inventé et que ça n'a jamais existé. En revanche, je suis tout aussi convaincu qu'il y avait bien quelque chose de l'ordre de la politique qui liait Jacques Salles et Yves Taron, le père du petit, et dont Lucien Léger était un pion, qui a des histoires crapuleuses, c'est-à-dire des histoires de fric, de rançon, etc. Mais là où le bât blesse, là où ça cloche un peu, c'est qu'on n'a pas réussi à emboîter Jacques Salles et Yves Taron. Mais on sait que Lucien Léger connaissait bien Jacques Salles, et réciproquement, et Lucien Léger a donné des choses sur la vie de Taron que personne ne pouvait savoir, que son fils n'était pas vraiment son fils, qu'il avait été mêlé à une affaire de mœurs assez dégueulasse, quoi. Et alors, Taron disait tout est faux, et moi, dans mes recherches, j'ai trouvé qu'effectivement, il avait été mêlé à une affaire de mœurs. J'ai eu beaucoup de mal à consulter, c'est assez curieux, parce que c'était des années après, et que, effectivement, le petit Luc n'était... Donc comment Lucien Léger peut savoir ça autrement que parce que Salles connaît Taron. Et Yves Taron a bien montré ensuite, dans toute la suite de sa vie, que Yves Taron était pour le coup, lui, vraiment un sale type. Quoi.
1: Mais quand vous parlez de fermoir, la façon dont cette affaire s'échappe si proche, est-ce que vous n'avez pas l'impression, des fois, que les choses étaient écrites comme ça pour que vous butiez à ce moment-là ?
0: Non. Je sais qu'on peut avoir ce genre de, j'allais dire, de théorie, ce genre de sentiment. Moi, non. Moi, vraiment, Jacques Salles, et alors, encore une fois, là, pour le coup, c'est vraiment subjectif, parce que je ne l'ai jamais rencontré. Pour moi, Jacques Salles n'est pas un manipulateur, un génie, quelqu'un qui a testé tous les extrêmes dans sa vie, etc. Jacques Salles est juste un sale type. Quand je vois les faux grossiers qu'il a produits pour toucher du fric, pour faire croire qu'il avait été résistant, alors qu'on n'en a pas parlé, mais moi je pense même à la Bunaverk, près de Halleux, où il était avec les Français qui étaient en STO. Il y avait donc un réseau de résistance qui diffusait des tracts, qui avait fabriqué une radio pour écouter Radio Londres, etc. Et ce réseau a été dénoncé, démantelé, ils ont tous été envoyés en camp. Et j'ai trouvé des correspondances entre membres de ce réseau après la guerre qui étaient persuadés qu'il y avait un traître parmi eux et que c'est l'un d'eux qui a dénoncé tout le réseau, parce que sinon il n'y avait aucun moyen de... Moi je suis persuadé que c'était Jacques Salles. Il est dans ce réseau 2 mois après avoir écrit les pires ignominies dans le journal de Lyon. Il est dans ce réseau, et ce réseau qui doit contenir une quinzaine de personnes, ils tombent tous les uns après les autres à partir du moment où il arrive. Jacques Salles est le dernier arrêté. Encore une fois, je pars dans mes hypothèses, mais ce sont des hypothèses que je tiens profondément dans mon cœur. Donc voilà, je suis persuadé que Jacques Salles a dénoncé tout ce réseau de résistants. Je suis de parti pris, hein, je m'en rends compte, tant pis. J'assume. Quand, pour obtenir sa pension, il produit des certificats médicaux, mais si tout ce qu'il décrit comme problème qu'il a soi-disant eu à cause du temps qu'il a passé en Allemagne, si tout est vrai, mais on se demande comment il arrivait à lever le petit doigt ou à faire 1 mètre dans la rue. Enfin, c'est vraiment...
1: Alors donc, on a fatigue chronique, trouble du sommeil, cauchemar, hyper-émotivité, instabilité, lenteur digestive, accès de dépression, palpitations. Enfin, il y a une liste longue d'une page dans votre livre Le Printemps des Monstres de ces séquelles de retour de camp.
0: Tout ça pour avoir un peu d'argent, quoi. Quel cynisme, enfin... Bon, voilà, mais une chose est sûre, c'est que Jacques Salles, c'est un personnage complètement impénétrable. Presque tout dans sa vie, rien n'a de cohérence. Enfin, on a l'impression, vu d'ici, que, par exemple, sa femme, Marie-Madeleine, qu'il rencontre, était, elle, je pense, une vraie résistante. Enfin, elle n'a pas fait de la résistance, mais en tout cas, elle était vraiment contre les nazis. Ils passent leur vie ensemble, tout ça est très, très incohérent, je trouve. Donc, c'est pour ça que j'ai du mal à voir une logique là-dedans, ou de voir. J'ai du mal à voir une sorte de préparation pour laisser un grand mystère. Moi, je vois juste un type qui a avancé en courbant la tête de manière un peu. Je le vois, et puis même, c'est pour ça que je me rends compte que je suis de mauvaise foi, je le sais. Même sa tête, quoi. Je ne supporte même pas sa tête. Il a une tête de sournois, de perfide, de gluant. Mais ça, on en a énormément parlé avec Stéphane. Et c'est marrant parce que ce sont des choses qui me reprochaient un peu à l'époque, très gentiment. Hein, mais il me disait, tu interprètes tout en fonction de ta thèse de départ. Et puis maintenant, il se retrouve un peu là-dedans, Stéphane. C'est-à-dire que lui n'a pas arrêté. Moi, ça me touche beaucoup qu'il continue comme ça. Il a conscience qu'il s'enfonce dans une sorte de gouffre et qu'il n'y a rien au fond du gouffre. Mais à son tour, maintenant, c'est moi qui lui dis parfois qu'il interprète, qu'il désaxe certains faits ou indices qu'il trouve pour les décaler un peu, pour que ça rentre dans la ligne de sa thèse.
1: Cette thèse de Stéphane Troplin sur l'affaire Lucien Léger, c'est la théorie des réseaux. Réseau politique ou réseau d'espionnage souterrain qui rassemblerait Lucien Léger, Jacques Salles et Yves Taron, le père de la victime. Cette hypothèse des réseaux, personne n'y a jamais cru. Aujourd'hui, seul Stéphane Troplin continue de l'explorer en silence, risquant de s'enfoncer encore plus dans l'obscurité, l'imaginaire, la solitude et l'obsession.
3: Lucien Léger, il explique donc qu'il faisait partie de ces réseaux et qu'au cours d'une manifestation le 1er novembre 1961, place Maubert à Paris, une bombe a explosé sur le socle au pied de la statue d'Étienne Delay à l'époque. Que c'est lui qui a placé l'explosif parce que ses acolytes, alors Molinaro ou Salles ou un autre, on ne sait pas bien, mais avaient apporté cette bombe et se comptaient la jeter sur les policiers. Lui n'était pas du tout d'accord, donc il leur a arraché des mains, il l'a déposé précipitamment contre le socle de la statue d'Étienne Delay où elle a explosé, cette petite bombe. Voilà les faits. Donc moi, j'essaie de trouver des photos et je tombe sur un fond photographique. Et me voilà sur un bureau avec une table lumineuse et tout un ensemble de négatifs parce que j'essaie de retrouver Lucien Léger. Voilà. Et je demande à la rue des Archives de me faire des développements en positif. Et sur un des développements, là, je vois que la personne que je visais ressemble vraiment, vraiment beaucoup à Jacques Sals. Mais alors vraiment beaucoup. La photo a été prise juste après l'explosion. On voit la statue d'Étienne Dolley en premier plan. Des policiers qui forment un cordon avec derrière des badauds. Et parmi ces badauds, un personnage qui se hausse un peu des pieds. Jacques Sals n'était pas très grand. Donc là, à partir de ce moment-là, je me dis, mais ok, les réseaux, c'est peut-être invraisemblable, mais n'empêche que là, il y a une manifestation, une bombe, Lucien Léger qui dit avoir pris part à cet événement, et là, je vois quelqu'un qui ressemble quand même vraiment beaucoup à Jacques Sals. Et puis, là, un petit peu plus récemment, en mai 2025, j'ai obtenu l'autorisation de consulter les dernières archives, en tout cas que nous connaissons, sur cette affaire, Lucien Léger. Donc, ce sont les archives du commissaire Delarue, donc de l'enquête que le commissaire Delarue a menée en révision, enfin pour ouvrir la possibilité à Lucien Léger d'obtenir la révision de son procès. C'est un dossier que j'ai examiné avec attention. J'ai passé quelques jours à Paris en mai dernier. Parmi les personnages que Lucien Léger cite, notamment un certain Émile Kozak, le commissaire Delarue a identifié plusieurs Kozaks. Aucun ne correspond à la description donnée par Lucien Léger. Mais, ce qui est toujours un mais, parmi les noms, alors les noms sont tous indiqués sur une feuille de papier avec les renseignements qui leur sont liés, mais il y en a un seul pour lequel il y a une photo. Il s'appelle bien Kozak, mais c'est pas Émile, il se prénomme Joseph. Je vois la photo. Elle me dit quelque chose, cette photo. Et donc, la photo de ce Joseph Kozak ressemble beaucoup au portrait robot réalisé par un témoin à l'époque qui déclare avoir vu Luc Taron, gare Saint-Lazare, le 26 mai. Luc Taron était en compagnie de cet homme, qui ressemble pas du tout à Lucien Léger, mais qui ressemble vraiment beaucoup à ce Joseph Kozak. J'envoie ça à Philippe Jaïnada. Il m'envoie une réponse assez vite. Il me dit, on ne peut pas dire que ce soit pas ressemblant. On ne peut pas dire le contraire.
1: C'était Jacques Sals, le réel et l'imaginaire. Un documentaire en deux parties de Jérôme Massella.
3: Et donc, je ne sais pas quoi en faire de ces éléments parce qu'ils sont dans mes bras. J'ai fait un bouquin, je ne sais pas, est-ce qu'il faut que j'en fasse un second, j'en sais rien.
1: Première partie, les égarés.
3: C'est possible que Jacques Sals soit quelque part, je le dis avec un petit peu de grandiloquence, mais quelque part soit une certaine forme d'incarnation du mal, peut-être. Collabo, menteur, faussaire, meurtrier d'enfants, pourquoi pas. Ou peut-être un pauvre type mythomane, ce qui est effectivement... Il y a par exemple cette photo de la place Maubert. Je pense qu'il est là. Je pense que c'est lui.
1: Avec Stéphane Troplin, Jean-Louis Ivani, Philippe Jaïnada. Le voleur de crime, l'affaire Léger, par Jean-Louis Ivani et Stéphane Troplin, est édité aux éditions du Ravin Bleu. Au printemps des monstres, de Philippe Jaïnada, est édité aux éditions Mial et Barreau. À suivre, la deuxième partie, le scénariste.
3: Et voilà, il y a ça qui me travaille toujours, parce que c'est possible. Il est possible que ce type qu'on voit sur la photographie soit Jacques Sals, et il est possible que ça ne soit pas lui, que ce soit juste quelqu'un qui lui ressemble vraiment beaucoup. Voilà.
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9: Les événements culturels estivaux sont-ils en danger? Nous allons aborder ce sujet en évoquant, moi et mes invités, quelques exemples de festivals non reconduits, annulés, en pause ou en fragilité, mais évoquer aussi ceux qui résistent. Les cachets des têtes d'affiche et le budget de la sécurité qui augmente, la hausse des coûts techniques et l'inflation, les bouleversements climatiques, le prix des assurances qui se méfie des annulations et même les tensions politiques. Comment la culture peut-elle résister et continuer de rester accessible à tous? Nous allons en discuter avec mes invités. Julie, co-directrice du festival à la Folie à Rouen, bonjour.
10: Bonjour Philippe.
9: Thomas, expert sociologue.
11: Bonjour.
9: Et Sylvie qui nous apportera son regard de spectatrice.
12: Bonjour Philippe.
9: Et on va commencer par cette année où les médias ont beaucoup parlé de l'annulation de Solidaise en juin. C'était une annulation sur demande de la préfecture qui l'avait annoncée la veille de l'événement en raison de la canicule, mais aussi pour soulager les services d'urgence. Le festival Gare au Rock avait dû aussi annuler 3 journées sur 4 en raison de conditions météorologiques difficiles. Même chose pour les petits festivals comme Perche en Rock en Normandie, où l'annulation avait été prononcée par le préfet de l'Orne au milieu des concerts du vendredi soir. Les organisateurs avaient alors tenté de négocier une dérogation proposant d'annuler le marché artisanal de l'après-midi et de couper les ventes d'alcool, mais la préfecture a maintenu l'interdiction. La frustration était forte pour l'équipe qui avait investi dans les brumisateurs, des zones d'ombre et distribué de l'eau fraîche, surtout que c'est un festival qui est en prix libre. Donc si les gens ne voulaient pas venir, à la rigueur, ils ne venaient pas et c'était réglé. En juillet, Musique à la rue a été annulée à la dernière minute par la préfecture, cette fois-ci en raison de risques d'incendie. Et le festival Uzest Musical a contourné la même interdiction en se délocalisant, puisqu'il s'agit d'un rassemblement festif des arts, plus facile à déplacer. Bernard Lubat, son fondateur et grand artiste musicien improvisateur, a eu de la ressource pour l'adapter dans l'urgence à 15 jours de l'événement. Il y a 4 ans, en 2022, on se souvient aussi de l'annulation d'une des journées du festival Wheel of Green pour cause de violents épisodes d'orage et de pluie diluvienne. Une annulation décidée en urgence par les organisateurs du festival sur demande express de la mairie de Paris en coordination avec les autorités. Le même week-end, Rush Festival de Rouen annulé une journée pour les mêmes raisons. On va donc, on va donc parler du climat. Est-ce que le climat fragilise plus les festivals aujourd'hui ? Nous allons commencer avec Thomas. Thomas, votre point de vue sur le climat et les festivals en 2026.
11: Voilà, après cette longue introduction, quoi dire de plus, hein, c'est la planète change, le climat change, nous devons évoluer avec lui. Merci.
9: Julie, vous êtes dépendant de la météo également puisque vous co-dirigez le festival à la Folie. L'an passé, pour tenir compte de la pluie qui a un petit peu perturbé le festival, comment vous y êtes pris ?
12: Alors déjà, je voulais vraiment dire la joie que j'ai d'être sur ce plateau avec un grand docteur en sociologie et également Sylvie, spectatrice. Merci beaucoup, Philippe, de votre invitation. Donc nous, effectivement, le festival à la Folie, c'est un petit festival de quartier à Rouen qui a lieu en septembre, souvent mi-septembre, en plein air. Donc forcément, on est dépendant de la météo. Et l'année dernière, pour la première fois, il y a eu beaucoup de pluie. Donc ça nous demande de nous adapter et de trouver le matériel nécessaire pour pouvoir faire en sorte que tous les spectacles aient lieu.
9: Donc pas d'annulation l'année dernière ?
12: On n'a eu aucune annulation de spectacle l'année dernière pour cause de météo en tout cas. Mmh. Et on a trouvé un maximum de barnums pour pouvoir couvrir et les spectateurs, spectatrices et les artistes.
9: Je me souviens qu'on avait baladé plein de tapis qu'on a dû à la hâte enlever parce qu'ils étaient imbibés d'eau, de pluie.
12: Oui, c'est vrai que ça demande aussi une réactivité assez rapide de tous les bénévoles parce qu'on est tout le décor du festival est fait avec du matériel recyclé, donc souvent des tissus et qui ne résistent pas à l'eau. Donc tous nos tapis étaient trempés, les chaises étaient trempées, enfin tout ce qui était tissu était trempé qui servait de décor au festival. Donc on a enlevé tous les tapis et mis des bancs à la place. Ça demande une réadaptation adaptation, mais qui se fait dans la joie et la bonne humeur, parce qu'on est un petit festival et que l'équipe est soudée depuis 4 ans.
9: Et vous pouvez donc rebondir aux aléas météo. Cette année, on espère peut-être pas de canicule en tout cas. Et est-ce que vous avez éventuellement des moyens, si imaginons qu'il fasse très très chaud
12: S'il fait très chaud, on a pensé à mettre des seaux d'eau sur des barnums et de faire tomber les seaux d'eau sur les spectateurs, spectatrices et sur les artistes. Voilà, ce serait une petite surprise, un petit plus dans le festival.
9: En tout cas, pas d'annulation, on s'adapte.
12: Je plaisante, Philippe, bien sûr. On n'a pas eu le cas encore. S'il fait très chaud comme en plein mois d'août, j'imagine qu'on va essayer de mettre un maximum de brumisateurs et de mettre aussi les barnums pour que tout le monde soit à l'ombre, artistes comme spectateurs et spectatrices.
9: Il y a beaucoup de spectacles en journée, donc on ne peut pas forcément décaler tout le soir. Donc on s'adapterait, j'imagine, et puis on fera en sorte que tout puisse bien se passer, sauf interdiction préfectorale, mais pour l'instant, il n'en est pas question, je pense.
12: Voilà, nous on croit que tout est possible et que le festival aura lieu sous toutes les conditions. Je dirais.
9: Super, Julie. Et puis nous avons également Sylvie sur notre plateau qui va nous parler peut-être si tu as eu lors d'un festival affaire à des moments où il pleuvait beaucoup, où il faisait trop chaud. Est-ce que tu as un petit souvenir, une petite anecdote à nous dire par rapport à ça?
0: Oui, tout à fait. J'en ai une. C'était pendant le festival Vivacité. Excusez-moi, je ne sais plus en quelle année c'était. C'était la compagnie Les Batteurs de Pavés, d'ailleurs, je m'en souviens très bien. Et il faisait très chaud. Pour le coup, ce n'était pas la pluie. Il faisait vraiment très chaud. Et du coup, ils s'étaient adaptés en fait, hein. Donc du coup ils avaient pu déplacer très rapidement pour trouver un coin à l'ombre, donc on avait pu voir la pièce. Bien sûr on avait un peu chaud, mais bon, néanmoins il faut aussi faire preuve un peu d'indulgence, de compréhension, et donc on voit que dans la mesure du possible on fait preuve de la part des professionnels, enfin les artistes, etc. Ils s'adaptent, il y a de l'agilité, on fait tout pour que ça puisse se passer au mieux pour tout le monde.
9: D'ailleurs, ça fait plusieurs années qu'à Vivacité, il fait assez chaud, hein, ça se passe beaucoup en journée, et en général, il y a des brumisateurs qui circulent, mais aussi il y a des spectacles où les artistes, on a l'impression qu'on se demande comment ils font, c'est une vraie performance, hein, de les voir au soleil et les spectateurs qui se mettent un peu à l'ombre comme ils peuvent.
12: Je voulais rebondir sur ce que tu disais, Philippe, et sur Vivacité, et je crois que par rapport au changement climatique, ils essaient de déplacer les spectacles de plus en plus sur des horaires matinales.
9: C'est tout à fait exact. Voilà pour le festival Vivacité Théâtre de Rue. Thomas, toi, tu es expert sociologue, mais évidemment, tu as participé à beaucoup de festivals. Tu es un adepte des festivals de musique, de théâtre également. Est-ce que tu peux nous apporter un point de vue par rapport à ces changements climatiques ?
11: Oh là là, quoi dire, c'est extraordinaire comme question, c'est abyssal, je dirais. Après l'évolution de tout ça, ça va être oui, de soit des déplacés, peut-être on va faire des festivals au printemps plutôt qu'en été, de plus en plus, ou on jouera la nuit, peut-être le matin très tôt, pourquoi pas aussi s'adapter à tout ça. Donc c'est vrai qu'après sous terre, voilà. Donc non, c'est vrai que c'est un monde qui change, quoi. C'est un monde qui change, Philippe. Il faut que tu t'y fasses. Donc peut-être de jouer en altitude, peut-être sur des sommets montagneux, peut-être, je sais pas. Ou...
9: Alors on est ici à Rouen, hein, donc à Rouen on peut parler du Rush Festival, et en 2022, je le disais en prologue, il y a eu cet épisode alors qui avait touché non seulement Rush Festival mais également Wheel of Green, où il y a une journée où c'était des pluies diluviennes et ça avait dû être annulé, et je suis pas sûr, mais suite à ça en tout cas le Festival Rush ne s'est plus tenu sur la presqu'île Relais, mais a été dispatché sur une dizaine de jours à différents endroits. Il a perdu un petit peu son origine, c'est-à-dire 3 jours successifs avec plein d'artistes, et dont un artiste programmé, en fait coprogrammé en tout cas les 3 jours. Donc maintenant ça a changé de formule et on ne sait pas si c'est dû à ces changements climatiques, mais il faut effectivement s'adapter et ce n'est pas toujours évident. On va continuer cette émission toujours autour des festivals qui sont parfois en danger. Alors on parlait de Solidaise, hein, l'édition a été brutalement annulée cette année par la préfecture de police de Paris en raison d'une vigilance rouge canicule exceptionnelle, hein, puisque ça frôlait, on le rappelle, les 40 degrés. Les autorités craignaient donc une saturation critique des urgences, les secours déjà sous haute tension, les hôpitaux franciliens, on n'a pas parlé de ça, mais effectivement, quand il y a des annulations du préfet, c'est aussi parce que on manque de moyens au niveau des hôpitaux. Toi qui es expert sociologue, peut-être tu peux nous parler un petit peu de cet état de fait, Thomas.
11: Oui, je pense que j'ai vraiment un bagage technique vraiment important sur tout ce qui est question des urgences médicales. Je peux faire un pansement si tu veux, là, si t'as un petit bobo. Enfin, faut pas saturer les hôpitaux, saturer les urgences, donc avec des festivals de musique, même si c'est la culture aussi, c'est important. Mais bon, voilà. Non, j'ai pas plus de choses à dire.
12: Oui. Je me serais attendu quand même à mieux. Sur la qualité de l'expert en sociologie.
11: Je m'échauffe là pour l'instant.
9: Sur le climat, c'est pas là où tu es le plus à l'aise.
11: Bizarrement, non, je ne sais pas.
12: Ni la santé. Ni la santé.
9: La santé non plus.
11: Ça va pas être.
9: La culture, ça ira. Le même week-end, ça tombait en fait au moment de la fête de la musique, hein, plus ou moins. Il y avait la marche des fiertés. Il y avait des scènes musicales extérieures. Il y avait une grande marche et ça avait été également interdit par la préfecture le même week-end que Solidaise pour les raisons identiques, c'est-à-dire des risques sanitaires liés à la canicule. On a parlé également de Garo Rock, qui est un grand rassemblement. Contraint de s'endetter aussi pour s'aligner sur les tarifs de stars américaines. Alors là, on va parler un petit peu de tout ce qui est lié à l'économie.
11: Parce que là, j'ai vraiment une grosse expérience dans l'économie autour des festivals. Pareil, ça va être aussi c'est un sujet sensible.

0: Vous écoutez toujours l'émission et le spectacle continue en diffusion chaque premier samedi du mois à l'antenne de Principe Actif et le troisième samedi du mois sur Radio HDR. Nous sommes en train d'évoquer, moi et mes invités, comment se portent les festivals d'été, ceux qui résistent, ceux qui se mettent en pause ou ceux qui disparaissent. Pas très loin de Rouen, Rock in Évreux a tiré sa révérence cette année, en 2026, suite à des pertes financières successives insurmontables au désengagement partiel des partenaires locaux. Je ne reviendrai pas trop sur ce festival ébrouissien, que personnellement je considère plutôt comme une animation de la ville, plutôt qu'un événement à identité forte, comme le fut le rock dans tous ses états, que tu as bien connu Thomas à l'époque, avec un écho national, qui était relié par des médias comme les Un Rock ou Télérama, et dont certains spectateurs venaient de loin pour y assister. Je me souviens, à la gare d'Évreux, on voyait souvent des Parisiens arriver avec leur tente, parce que la programmation n'avait pas la même saveur que dans d'autres festivals. Un petit souvenir sur le rock dans tous les états, puisque Thomas, tu as participé à pas mal d'éditions à l'époque.
1: Je sais pas, c'était le dernier événement de ce festival mythique, c'était le concert de Massive Attack, je me souviens bien.
0: Alors, il y a eu Massive Attack, il y a aussi des groupes, je crois un groupe américain de hip-hop aussi, qui ne voulait pas quitter la scène, je me souviens, à la fin.
1: Ah, bah, c'est des musiciens, des membres du Wu-Tang Clan, donc c'est un groupe de rap mythique américain qui était, oui, qui ne voulait pas quitter la scène, pourtant en plein milieu de d'Évreux, ouais. C'était marrant, quoi, ils vendaient leurs CD, voulaient vendre leur petite production, et voilà, donc ils continuaient, ils lâchaient pas, donc c'est assez oui, historiquement, oui, c'est vrai que ça, je m'en souviens.
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0: Maintenant, on va évoquer les festivals qui ont un réel intérêt, plutôt que Rock in Évreux, qui ne sont pas des copier-coller d'artistes, et qui pourtant se retrouvent fragilisés. Alors, le festival Chorus, que Thomas, tu connais également, puisque tu le couvres chaque année avec moi, il va faire une pause l'année prochaine. C'est un festival qu'on voit chaque année à partir du printemps, révélateur d'artistes émergents. Et j'ai eu l'écho par l'ancien directeur du festival Les Primeurs de Massy, qui met également des nouveaux talents en valeur, que le festival Chorus pourrait même ne plus jamais revenir. On verra donc ce qu'il en sera les années prochaines. Autre disparition cette année, le festival Jazz à la Défense, donc là je parle surtout aux Parisiens, aux Franciliens, où seul le prix Révélation a été maintenu cette année, et pour des raisons budgétaires, cette fois le département envisage de ne reconduire ces festivals Jazz à la Défense et Chorus, mais en alternance une année sur deux. Donc on va suivre cela attentivement. Paris Jazz Festival est allégé depuis quelques années maintenant. C'est un festival qui a lieu l'été et qui a fusionné avec Classico Vert et Pestacle. Ce sont des spectacles pour les enfants. Thomas, est-ce que tu as des artistes en tête que tu as pu découvrir, notamment au festival Chorus, hein, un festival révélateur de nouveaux talents, festival Chorus?
1: Waouh, ah, tu me sèches un peu tout de suite là, en tant que sociologue expérimenté de terrain, bon, principalement.
0: Bon, pour ma part, au Festival Chorus, j'y avais découvert cette année, en 2026, le duo électro incroyable Martha. Et je pense que je vous en reparlerai dans une prochaine émission très très prochainement. En tout cas, moi, ce qui me concerne sur le Festival Chorus, j'ai pu entendre les débuts du chanteur Nosfell ou Rover. Et puis, il y a quelques années, il y a eu la chanteuse Isolt. Il y a eu Molécule en acousmatique 360, c'est-à-dire qu'on circulait autour de la scène. Il y a eu le groupe Catastrophe, le groupe Terre Noire et beaucoup d'autres que j'ai découvert qui commençaient à peu près leur carrière à ce moment-là.
1: On fait une super carrière, c'est tous ces groupes, hein, qui continuent à jouer, à écumer les scènes.
0: Isolt a fait notamment la clôture des Jeux Olympiques il y a 2 ans.
1: Tout à fait, qui a eu une victoire de la musique, en tout cas, ou qui a été nominé. Et puis, Catastrophe aussi. Molécule qui a travaillé, qui a fait beaucoup de musique de film aussi, qui fait un projet au pôle Nord qui était parti donc avec des sur un bateau pendant.
0: Il y avait un studio sur un bateau.
1: Ouais. Ça date un petit peu maintenant, c'est une petite dizaine d'années tout ça, mais c'est vrai que ça. Non, c'est des artistes exceptionnels et c'est vrai qu'il y a encore des noms encore cette année, mais malheureusement ce festival apparemment tire ses révérences comme tu dis. Et...
0: En tout cas ne sera qu'une année sur deux. Voilà. Bon, en tout cas, on va suivre ça.

0: Voilà, nous sommes toujours en présence de Thomas, Julie, Sylvie pour aborder un petit peu les festivals d'été parce que j'ai trouvé, enfin je pense qu'on en avait discuté Thomas et moi, en tout cas qu'il y avait beaucoup de festivals annulés ou en tout cas en pause ou qui parfois disparaissaient complètement. On a parlé donc de Chorus Festival, hein, c'est un modèle public-privé parce que c'est quand même financé par le 92, le département, et donc ils ont fait le choix finalement de, vu le coût exorbitant de la logistique francilienne, de limiter ce festival à une fois tous les deux ans. Dans la disparition pure et simple, hein, on a Fnac Live qui appartient, qui est un organisateur privé puisque c'est le groupe Fnac Darty. Alors ça c'est un festival gratuit, hein, gratuit et urbain, et devant la mairie, devant l'hôtel de ville. Donc il y a le coût des infrastructures, de la sécurité, et c'est en plein cœur de Paris, la flambée des cachets des têtes d'affiche, et c'est devenu quasiment intenable pour un modèle 100% gratuit, donc c'est pas évident. On reparlera quand même de festivals gratuits puisqu'il y en a un qui est pas très loin de Rouen qui s'appelle Ça sonne à la porte, complètement gratuit, et pourtant ce festival est bien réussi à rester, à résister je dirais. On va parler maintenant de festivals en pause prolongée ou en restructuration. Je vais vous parler notamment de, eh bien on parlait de la Défense Jazz Festival qui effectivement est en pause une année sur deux. Il y a eu le Foin de la Rue, je ne sais pas si Thomas tu connais ce festival au Foin de la Rue, c'est un modèle associatif éco-citoyen en Mayenne absolument, et là donc ils ont décidé de faire une pause, tout comme le festival à Saint-Roch, Carrière Saint-Roch, une pause forcée pour repenser un site, puis aussi laisser reposer le tissu associatif, hein, qui a besoin de se reprendre en main pour effectivement essayer d'étudier une proposition viable pour l'année suivante. Alors, plus proche de chez nous, il y a les Bichoiseries, qui se trouvent être un festival normand de taille moyenne, qui est menacé par l'explosion des tarifs des techniciens et de location de matériel. On en avait entendu parler, Thomas, je ne sais pas si tu te souviens, on avait discuté avec le public de Chauffer dans la noirceur, et on était tombé justement sur des rescapés de ce festival des Bichoiseries, qui n'avait pas lieu cette année, et qui s'était donc replié sur Chauffer.
1: Oui, qui avait dû faire quelques kilomètres, parce que je crois que Bichoiserie, c'est pas à côté, ils étaient...
0: Je crois que c'est dans l'Orne.
1: C'est pas à côté donc de la Manche, en tout cas, c'est pas quelques kilomètres quand même, je sais pas, peut-être une petite centaine, non ? En tout cas, qui était très heureux, en tout cas, de découvrir, ou je sais pas si découvrir, en tout cas, Chauffer dans la noirceur, mais en tout cas, qui était très content de ce petit voyage en Manche, au bord de mer, les pieds dans le sable.
0: Est-ce que, Sylvie, toi, tu as des noms de festivals ou des... ou des voilà qui n'ont pas forcément eu de suite ou qui ont dû s'arrêter ou qui ont dû se mettre en pause.
2: Alors non, à part celui que tu as cité bien sûr tout à l'heure, Rock dans tous ses états, ça a été un peu un regret, hein. J'aimais beaucoup ce festival-là. Bon, à chaque fois c'était un dilemme parce que pendant plusieurs années, pour l'anecdote, c'était pendant Vivacité.
0: Absolument, oui.
2: Donc c'était fait quoi, Vivacité, Rock dans tous ses états, est-ce qu'on peut combiner les deux? Voilà, c'est principalement celui-ci que je regrette, ouais.
0: Donc, tu faisais le déplacement alors que Rock in Évreux, je sais pas si tu avais fait le déplacement, non?
2: Jamais, j'y suis jamais allé pour le coup, non.
0: Ouais, donc moi je peux pas en parler non plus puisque je ne suis pas allé. Effectivement là j'ai fait le choix d'aller à Vivacité, comme beaucoup ici à Rouen. C'est un festival que Julie connaît très bien également, Vivacité, qui avait lieu le même week-end que Rock in Évreux et donc le Rock dans tous ses états jusqu'en 2016. Julie, une petite intervention?
3: Je dirais que nous, c'est pas vraiment représentatif parce qu'on est un petit festival. Le festival à la Folie, c'est plus un festival de quartier.
0: Et c'est un festival gratuit, rappelons-le. Voilà.
3: C'est un festival qui est gratuit pour ouvrir la culture à tous et à toutes. Et tout le budget du festival, c'est des financements publics. Et la ville de Rouen, notamment, mais ainsi que le département, et quelques petits financements privés des commerçants du quartier nous ont suivis depuis le début et nous suivent de manière constante depuis 4 ans. Donc ça rend possible le festival et c'est relativement facile de rebondir s'il y a justement une intempérie. Parce qu'on a les structures qui donnent du matériel, enfin qui nous mettent du matériel à disposition pour pouvoir rebondir rapidement.
0: Effectivement, on ne peut pas comparer les petits festivals de quartier, comme tu dis Julie, et puis les gros festivals, comme par exemple Lollapalooza à Paris, qui a été mis en pause cette année en 2026. Alors cette fois-ci, donc là, c'est un très gros festival qui accueille énormément de public. Et puis les organisateurs n'ont pas voulu le maintenir cette année en raison d'une pénurie de têtes d'affiche internationales. Il faut dire que c'est un festival qui accueille essentiellement des artistes internationaux et qui n'était pas forcément disponible durant la tournée d'été, ou en tout cas pas à un prix abordable. Donc le retour, en tout cas, est prévu pour Lollapalooza en 2027. On va parler des festivals arrêtés définitivement ou ayant déposé le bilan. On parlait de Rock in Évreux avec toi, Sylvie, et Thomas aussi. Et il y a eu Peacock Society. Thomas, je pense que tu en as entendu parler parce que c'est en lien avec We Love Green. C'est le pendant techno-électro de Wheel of Green, donc plutôt techno assez exigeante. Alors moi, j'ai pas eu l'occasion d'y aller, mais j'ai souvent regardé les artistes qui y sont programmés. Et là, j'ai entendu dire cette année, fin définitive du format pionnier de la culture club techno de grande envergure, l'arrêt définitif de ce grand rendez-vous des cultures électroniques à l'Est parisien, usé par une concurrence de clubs géants et d'open air gratuits. Alors, ce qu'on peut dire, c'est que Peacock Society a quand même eu lieu en 2026, mais au lieu d'être sur un grand espace en plein air, il s'est rabattu, je dirais, sur des petits clubs autour. Et effectivement, cette forme ne pourra plus avoir lieu à partir de l'année prochaine. Donc, un festival électro en moins. Thomas.
1: Non, mais ça fait penser un peu à ce qui se passe à Rouen avec le fameux festival Rush, justement, où ils déplacent ça dans des petites salles. Et a priori, c'est ça, ça peut-être en termes d'assurance, de logistique, c'est peut-être plus simple aussi de faire ça dans des petites salles. C'est vrai que là, je peux parler en tant que sociologue, hein, ça y est.
3: C'est pertinent et ça fait du bien.
1: Ça va pas durer longtemps, mais ça peut être pertinent quand même. Et puis, donc, je suis très content de ce que j'ai dit, voilà. Merci.
0: Merci Thomas. J'ai envie qu'on parle un petit peu des festivals électro. Vous allez comprendre un peu pourquoi. C'est parce que j'ai l'impression que les festivals électro sont un peu plus en danger que d'autres. Peacock Society, tu dis que ça va être un peu comme Rush, mais j'ai l'impression que ça va carrément s'arrêter. On verra l'année prochaine ce qu'il en est. Mais il y a eu un autre festival, le Mackie Music Festival, et là, cette fois, c'est un arrêt définitif. Un projet défricheur en bord de Seine, donc ça c'est plutôt dans la région parisienne, usé par des barrières économiques, et c'était porté par les collectifs La Mamise et Cracky Records. Donc ça, c'est un label électro. Un festival défricheur, hein, je parlais de nouveaux talents tout à l'heure avec Chorus, donc là, c'est vraiment défricheur de nouveaux talents, mais dans le domaine électro. Ces activités vont cesser à cause de l'impasse financière et des petits formats extérieurs. Panorama Festival, donc là, c'est l'abandon complet du grand format, on en parlait tout à l'heure, Thomas, et ça va être plutôt des petits clubs voilà, qui vont jouer, et non plus une grande salle avec beaucoup, beaucoup de monde. Donc, c'est, on a l'impression que les formats de musique électronique vont se réinventer, on va dire. Voilà. Et puis je voudrais aussi parler d'un festival que j'aime beaucoup qui s'appelle Docs Art, qui est un festival électro qui a lieu en même temps que Vivacité d'ailleurs. Et c'est un festival électro très étonnant parce que on a l'impression qu'on est dans un technival, alors que non, c'est très très organisé. Et il se trouve qu'en 2026, cette année, comme ce festival a déménagé, il se trouve dans la Manche, mais il a été dans un autre petit village. Des riverains se sont plaints et pensaient qu'il s'agissait d'une rave party, alors que non, pas du tout. Et il y a eu un effet météorologique qui a conduit le son sur 25 km alentour, et beaucoup de gens se sont plaints alors que les règles étaient tout à fait respectées. Voilà, en tout cas, c'est un festival Doxart dont j'espère qu'il va continuer à exister. Voilà, surtout en ce moment où toutes les organisations techno, rêve, Technival sont un petit peu surveillées de près, on va dire, Thomas.
1: Tu parlais, bon, après il y a d'autres festivals hein, que l'électro, mais c'est vrai que tu parlais beaucoup de festivals d'électro-techno, il y a peut-être aussi un tournant autour de la musique techno-électro où on pourchasse toutes les rêves parties, tous les mouvements techno underground, on va dire, pas commerciaux, mais après tout, même tous ces festivals, je pense qu'il y a un peu aussi ça, non? Peut-être la musique électronique est un peu aussi vite taxée de mauvaises images, toujours de ramener des mauvais garçons, de la drogue, des choses, hein, des produits. Donc c'est peut-être ça aussi qui fait que tous ces festivals-là sont en danger, non?
0: Oui, tout à fait, Thomas. Et bien justement, on va y venir à cette transition et ça sera notre dernier chapitre. Et on va en venir justement au niveau politique. Hein, comment tout ça? Parce que c'est les préfets en général qui interdisent. Alors Bernard Lubat, je le disais tout à l'heure au début de l'émission, lui, il l'a vu non pas comme une interdiction pour les incendies, mais il l'a vu aussi comme une interdiction politique. Et c'est pour ça qu'il a rebondi sur des petits villages autour de Uzest, et son festival a eu lieu sous un format beaucoup plus recadré, on va dire, mais il a eu lieu cette année en 2026 parce que Bernard Lubat, il a de la personnalité, et c'était d'ailleurs la 49e édition hein, de Estella des Las Arts. C'est le festival gascon de Bernard Lubat, grand pianiste, batteur, qui accompagnait Claude Nougaro, un très très grand artiste, improvisateur, et on imagine l'année prochaine les 50 ans, ça va être quelque chose dans le petit village d'Uzest. On espère qu'il n'y aura pas d'incendie et que ce festival pourra se tenir, parce que c'est pas évident pour les festivals proches des forêts notamment. Alors on va en venir au côté un peu politique, ça sera le dernier chapitre de cette émission consacrée au festival. Aurillac, c'est un festival de théâtre de rue qui existe depuis très très très longtemps, et depuis 1974, cette mairie, cette municipalité à Aurillac est à gauche, et là 2026 s'est passé à droite. Et qu'est-ce qui s'est passé? Eh bien, c'était cerné par des agents de CRS, il y a eu des fouilles oppressantes, transformant l'art de rue en zone sous contrôle. Le plus grand festival des arts de rue de France a subi un climat de sursécurisation policière, donc déploiement massif de CRS, fouilles oppressantes, on l'a dit, dénoncé par des compagnies comme une atteinte à l'espace public libertaire. Donc ce climat n'est pas sans lien avec le basculement de la mairie à droite après 50 ans à gauche depuis 77, et le nouveau maire a clairement affiché sa volonté de réduire le camping sauvage et de mieux encadrer la tranquillité publique pour 2027. Alors est-ce que Aurillac va perdre son âme? Thomas, tu as participé à ce festival Aurillac il y a quelques années. Comment peut-on rendre compte de cette ambiance assez incroyable?
1: Bah non, mais c'est un festival, c'est sûr, de plein centre-ville, de rue, donc comme tu dis, théâtre de rue, donc vraiment un peu comme vivacité, évidemment, hein, on arrive comme ça, on a des partout dans plein de petits coins de la ville, et c'est une jolie ville en plus, hein, Aurillac, faut dire, mais c'est vrai que c'est assez libertaire, parce que c'est vrai qu'on a l'impression d'avoir l'art partout dans les rues, de tous les coins, et après, bon, avec un public de passage, un public parfois de jeunes, un public de jeunes avec un peu un vagabondage, comme on dirait, je sais pas, donc il y a un peu tout ça qui fait que, ils peuvent faire peur, peut-être, j'en sais rien, c'est peut-être ça aussi. Hein,
0: mais c'est vrai que c'est un grand mélange au niveau du public, comme c'est accessible à tous, tout le monde peut y participer.
1: Et c'est vrai que ça dure une semaine, si je ne me trompe pas.
0: Ça dure 4 jours.
1: 4 jours, oui. 4 jours, avec énormément de troupes de tous les côtés de cette ville, et vraiment, et c'est, que ça soit surtout dans la rue ou dans des petits lieux aussi, il y a des lieux aussi, une espèce d'école, je crois qu'il y avait une école qui accueillait aussi des spectacles, mais c'est vrai que c'est un festival extraordinaire, et bon, en espérant que ça soit peut-être un contexte de cette année qui fasse qu'il y a cette sursécurisation, ou alors est-ce que ça annonce la suite, donc on va voir, est-ce qu'ils vont pouvoir maintenir un festival avec tout ça, toutes ces nouvelles normes de sécurisation pour l'année prochaine, ça faudra suivre de près, quoi. Voilà, j'ai pas de...
0: Bon, le festival a pu se maintenir, hein, c'est pas le souci, c'est juste qu'il y a eu des tensions un petit peu en 2026, je voulais aborder ça un petit peu dans ce dernier chapitre. Julie, toi tu avais assisté au festival d'Aurillac en 2022.
3: Voilà, avec justement le grand expert sociologique et d'autres experts et expertes. Ce que je trouve fou à Aurillac, c'est qu'en fait, on dirait que la rue, que l'espace urbain change complètement de configuration et que les règles ne sont plus les mêmes qu'en temps normal et que la rue devient à tout le monde, aux spectateurs, aux spectatrices, aux compagnies et aux artistes. Donc c'est dans les petites rues, dans les grandes rues, dans les cours d'école, sur un hippodrome, dans les stades, et que tout est possible. Ceux qui sont des compagnies associatives et professionnelles et des personnes qui sont amateurs ou amatrices. Donc c'est comme un grand vent de liberté qui souffle sur Aurillac. Et le fait qu'il y ait là tout cet encerclement de CRS, c'est comme si de manière violente, on remettait une grande règle, une grande norme sur ce festival qui doit, je crois, sa célébrité aussi à ce grand vent de liberté.
0: On peut dire quand même à Aurillac, donc comme à Vivacité d'ailleurs, il y a le IN, donc c'est la programmation officielle, il y a le OFF, évidemment, comme dans tous les festivals de rue, mais il y a également le OFF du OFF, et moi j'y suis allé plusieurs fois à Aurillac, j'y suis allé deux, trois fois, et le OFF du OFF, parfois ça va en dehors de la ville, ça va sur les à côté, c'est là effectivement où on a des choses pas très prévues, mais tout peut s'y passer. Il peut y avoir même des petits rassemblements un peu festifs, avec une sorte de marginalité parfois, un peu dans ce qui est proposé, mais c'est tout à fait intéressant et ça fait partie du festival. Et j'ai pu assister à des choses chouettes où quelqu'un faisait avec son seul vélo, il venait de Belgique, il arrivait en vélo sur le festival, et puis il faisait au milieu de la rue, il faisait son show, et puis tout d'un coup, il se mettait à délirer, à jouer, à improviser avec le public, à monter sur les bagnoles, et puis voilà, c'était hyper drôle. Voilà, c'est ça aussi Aurillac, c'est un grand esprit de liberté. On va continuer un petit peu rapidement à parler, pour terminer, hein, je parle des festivals d'été qui sont parfois en danger. Le festival Rock en Seine, qui se tient tous les ans à Saint-Cloud, donc il a pu se tenir encore cette année, mais il est privé cette fois-ci de sa scène Nouveau Talent Île-de-France suite à des arbitrages budgétaires régionaux. Il y a des conflits assez réguliers depuis peu avec les institutions locales qui mènent à la suppression ou à la baisse de financement de sa scène historique Nouveau Talent Île-de-France. Alors, pour petit rappel, il y a eu le groupe de hip-hop nord-irlandais Kneecap, je ne sais pas si tu connais Thomas, ce sont des fervents défenseurs de la cause palestinienne, et la programmation de ce groupe en 2025 qui a déclenché une crise politique et financière majeure. La région d'Île-de-France a retiré sa subvention historique de 295 000 euros, la ville de Saint-Cloud a quant à elle supprimé son enveloppe de 40 000 euros, et pourtant le festival perdure.
1: Mais elle a décidé parce qu'ils considéraient que c'était irrespectueux, donc la position de ce groupe irlandais qui défendait la Palestine et défendait, en tout cas qui voulait alerter sur ce qui se passait en Palestine là depuis 2023. Donc la région Île-de-France a décidé de retirer la subvention allouée au festival face à l'intervention de ce groupe qui était donc dans la programmation de Rock en Seine. Donc ça a été une sanction. Donc a priori, bon, le budget de Rock en Seine n'a pas été complètement abîmé, parce que c'est un festival qui est très important. Mais après, ce qui pourrait arriver pour d'autres festivals moins importants avec moins de budget, s'il y avait d'autres sanctions comme ça pour des positions, parce que c'est des prises de position politiques, et ce qui est bien. Et donc c'est ça qui est le danger, c'est des festivals plus fragiles qui pourraient s'écraser, s'écrouler, parce qu'il n'y a pas ces subventions.
0: Juste par rapport à ce que tu dis, Thomas, ça n'a pas changé. Si, ça a changé, puisqu'il y a une scène en moins. Et en plus, la scène qui retire, c'est la scène justement des nouveaux talents, la scène région Île-de-France. Donc au lieu d'avoir 5 scènes, il n'y en a plus que 4. Alors peut-être que ça ne parle pas à beaucoup ceux qui ont été à Rock en Seine. Moi, nous, on y a été beaucoup de fois, Thomas et moi. Et c'est là où j'ai découvert quand même Wes Stéphane, qui est un super artiste électro. Jeanne Haddad a joué la première fois sur cette scène Île-de-France, la petite scène, hein, vraiment Île-de-France, avant de jouer sur la grande scène quelques années plus tard. Donc pour moi, c'est quand même un souci que un festival n'est plus la scène d'artistes émergents. On parlait de Chorus tout à l'heure, qui ne sera là qu'une année sur deux. Pour moi, les festivals, c'est surtout aussi faire découvrir des groupes.
1: Non, c'était juste par rapport au fait qu'un festival comme Rock en Seine a une telle puissance financière. C'est ce qu'ils ont dit. Ils ont dit que ça ne les empêchait pas de réaliser leur spectacle, leur festival presque de façon intacte, même si, comme tu dis, oui, il y a cette fameuse scène des nouveaux artistes qui est importante et qui devrait, malheureusement, en tout cas, qui n'aura pas lieu cette année. Et c'est dommage, mais ça ne met pas en danger le festival en lui-même, ça que je voulais dire. Mais après, bien sûr que c'est grave qu'il n'y ait plus de scène pour les artistes émergents, évidemment, comme tu dis, la scène Île-de-France.
0: On va juste en deux, trois mots parler d'autres festivals. Et Vauvert Jazz Festival, c'est un festival de jazz qui a lieu dans le sud de la France. Et cette année, il y a eu des tensions, encore une fois, suite au changement de mairie. Donc des coupes budgétaires municipales, des pressions politiques sur la ligne artistique. Donc là, ça commence à devenir un petit peu compliqué. Donc victime de coupes budgétaires ciblées de la part de la municipalité, qui a basculé politiquement et qui a remis en cause donc la dépendance de sa ligne artistique. Vauvert Jazz Festival a eu lieu cette année, mais attention, qu'est-ce qui peut se passer les années suivantes à surveiller. Marvelous Island, pardon, c'est un festival de musique électronique en Île-de-France, et cette fois-ci, on leur interdit les scènes de nuit en plein air. Donc ça, c'est une interdiction des autorités préfectorales. Donc c'est un festival de musique électronique à la base de loisirs de Torcy, donc dans l'Est parisien, et qui a été frappé par l'interdiction préfectorale qui les oblige à couper le son en plein air à partir de minuit. Donc là, effectivement, ça change un petit peu d'ambiance, hein, parce que si le festival n'a pas lieu la nuit, eh bien le public va peut-être changer si c'est un... voilà. Et encore la musique électronique.
1: Encore la musique électronique qui est visée. Donc même si c'est pas une rave party illégale, ou en tout cas avec de la techno, peut-être de la musique peut-être plus obtus comme les styles de musique dans de l'art techno et compagnie, mais tu vois, c'est encore ou pardon monsieur, on se vous voit peut-être, je sais plus si on se voit, mais en tant que docteur, oui pardon, maintenant on s'attaque de plus en plus à des courants musicaux alternatifs. Et ces festivals qui sont parfois fragiles, encore comme je disais, par rapport à d'autres grands festivals qui peuvent se passer de certaines subventions, des festivals émergents qui font vivre des artistes émergents, font connaître des artistes émergents, se retrouvent en difficulté parce que, oui, il y a plein de... Alors on peut trouver des exemples, pas des exemples, mais des excuses pour, comme là on peut dire, c'est la canicule, des dangers incendies, c'est je sais pas quoi, les attaques de criquets, enfin bon, on peut trouver toujours plein d'explications, hein, d'excuses, mais c'est vrai que ça, on ferme des ouvertures, des possibilités de faire des festivals où il y a de la liberté créative, musicale, comme Aurillac, avec tous ces artistes non reconnus, qui ne sont pas des grandes compagnies, mais qui quand même se font connaître justement dans le off du off, par exemple, comme tu disais, vous disiez. Non, c'est grave, c'est grave.

0: Nous sommes toujours autour de la table, il y a toujours nos invités, Thomas qui vient de parler à l'instant, Julie, la co-directrice du festival À la Folie, et puis une spectatrice qui va nous donner son point de vue, Sylvie, et puis Tess également, qui était spectatrice de certains festivals. Est-ce que Tess veut nous parler d'un festival en particulier ? Tous les festivals. Alors Tess, viens ici au micro, tu es notre invitée surprise en fin d'émission. De quel festival veux-tu nous parler ?
1: De celui de maman.
0: Alors c'est le festival, il s'appelle comment ?
1: Le festival À la Folie.
0: Alors qu'est-ce qu'on peut dire de ce festival ? Qu'est-ce qu'il a d'intéressant et de particulier ?
1: Les boissons et la nourriture, c'est gratuit.
0: Oui, à condition de participer à la fabrication des... Il y a des barres céréales, c'est ça qu'on fabrique, et ensuite on a le droit de les manger ?
1: Oui.
0: Et qu'est-ce que tu as aimé d'autre dans ce festival ? L'ambiance apparemment, beaucoup, les bénévoles ?
1: Et il y avait mes amis.
0: Ah oui, on peut se faire des amis, on peut... Ouais, ça... il est chouette ce festival, il est très convivial.
1: Oui, il est très très bien pour les enfants. Il accepte les mamans, les papas, les mamies, les papis, les tontons, les tatas, les cousins, les cousines.
0: Il y a des spectacles pour les enfants, tu en assistes à quelques-uns de spectacles pour les enfants ?
1: Oui, mais je ne sais plus lesquels, mais j'en ai assisté.
2: Est-ce que tu es bénévole aussi ? Est-ce que tu connais les bénévoles du festival ?
1: Oui, comme Bénédicte.
0: Et ça consiste en quoi ton travail de bénévole ?
1: Par exemple, distribuer les flyers.
0: Ah oui.
1: Du festival.
0: Avec une très belle affiche en 2026. Hein ?
1: Oui.
0: Ça représente quoi l'affiche ?
1: Moi, je sais pas, c'est ma maman qui le sait.
2: C'est un visage ?
1: Oui, c'est un visage avec des très longs cheveux bleus.
2: Voilà, le visage d'une femme qui réfléchit à plein de choses.
1: Oui.
2: Qui crée.
1: Oui.
2: Voilà.
1: Je crois qu'elle a les yeux fermés.
2: Oui.
0: Peut-être qu'elle est en train de rêver à plein de choses.
1: Oui, peut-être.
0: Donc un très beau festival À la Folie, voilà, qui a lieu tous les deuxièmes week-ends du mois de septembre.
2: Là, ça fera la quatrième année, 12-13 septembre.
0: Voilà. Et bien justement, c'est les festivals qui résistent, ça va être la conclusion de notre émission. Les festivals qui résistent, eh bien le festival À la Folie, qui dépend quand même des subventions, on le rappelle, mais qui est libre d'entrée, donc gratuit, et qui, grâce à ses bénévoles, est là, est présent et propose plein de belles choses, du théâtre, de la musique.
2: Alors, je ne sais pas, Philippe, si je vais révéler des noms, parce que ce serait faire du favoritisme, alors que toutes les compagnies sont égales au festival.

0: En tout cas, il y a 16 compagnies qui seront présentes, avec du théâtre, de la danse, de la musique, du clown, avec des temps forts comme le bal du samedi soir. Donc il y a un bal sur la place de la Fraternité, parce que le festival est place de la Fraternité, dans la rue Saint-Julien, quartier Saint-Julien, à Rouen. Donc 16 compagnies, spectacle vivant et aussi des différents ateliers.
1: Eh bien c'est super, c'est très alléchant ce programme. Merci beaucoup Julie, merci beaucoup Sylvie.
2: Merci Philippe.
1: Voilà, spectatrice qui sera là, j'imagine, au Festival à la Folie.
2: Ah, je ne le manquerai pas, non. J'y serai, oui. Voilà. Et je serai même bénévole.
1: Eh ben voilà, c'est encore mieux. Et puis Thomas, d'ailleurs, qui va venir aussi.
3: Bien sûr, en tant que docteur sociologue, hein, je tiendrai la buvette.
1: Oui, c'est très logique tout ça. Julie ?
0: Et c'est vrai que Thomas a raison, hein, il a rappelé, il y a une buvette, et il y a à manger, il y a de quoi se maquiller, il y aura du maquillage ambulant aussi, des dégustations de légumes, et puis vous, Philippe, sur place aussi.
1: Il y aura un stand Radio HDR absolument, ça c'est la nouveauté de cette année, où on sera en direct, hein, c'est-à-dire qu'on va effectivement... rendre compte de ce festival avec des invités en direct, ça sera le samedi.
0: Exactement, Philippe. Et juste pour découvrir la programmation complète du festival à la folie, vous pouvez aller sur le site de la compagnie Godess en Godasse ou sur notre page Facebook.
1: Là, vous avez même les belles photos des années précédentes et puis toutes les informations pour cette année.
0: Voilà.
1: Voilà, on se quitte avec quelques sons pris au festival Ça sonne à la porte, qui a eu lieu à côté d'Evreux au mois de juin 2026. Bonne fin d'émission à tous. Et puis merci à vous tous, merci Sylvie.
2: Merci Philippe.
1: Merci Thomas.
3: Merci, quel bémol, Philippe. Je voulais revenir sur les références.
1: Merci Julie.
0: Merci Philippe.

0: On va profiter de la présence du directeur du festival et le fondateur. Bonsoir à toi, Jérémy. On dit bonsoir à ce temps-là.
1: Hello.
0: Salut, Jérémy. Monsieur Jérémy Tomzik, s'il vous plaît, en plateau, ça fait plaisir.
2: Quelques questions concernant ton choix des artistes. En fait, comment tu fais? J'ai l'impression que tu écoutes beaucoup les artistes sur scène. En fait, ouais. C'est ce qui t'intéresse, si j'ai bien compris.
3: C'est ça, en fait, j'essaie de me déplacer le plus possible, d'aller voir des artistes en concert. Alors, je fais de la musique moi-même, du coup, ça me permet de tourner pas mal et de découvrir des choses. Et c'est hyper important, en fait, de voir les artistes sur scène, parce qu'aujourd'hui, on peut faire un peu ce qu'on veut sur un album. Et moi, ce qui m'intéresse, c'est vraiment comment ils vont défendre ça sur scène. Quoi.
2: Tu hésitais notamment sur Yamé, et puis tu l'as vu dans une vidéo récemment avec des artistes, et tu dis, ah oui, c'est sur scène ça.
3: Ouais, c'est ça, Yamé, en fait, ça fait deux ans, je crois, que je suis un petit peu le projet et que je me dis, tiens, ça pourrait être chouette. Et ce genre de projet, même si ça explose, si ça marche super, s'il y a beaucoup, beaucoup de fans et que c'est super, moi, si c'est en DJ set, ça m'intéresse beaucoup moins. Et je me suis rendu compte, effectivement, il y a quelques mois, que bah non, ça tourne avec des vrais musiciens derrière, que ça joue, que ça chante. Lui, il est musicien également. Et là, je me suis dit, ouais, en fait, il a tout gagné. Moi, mon but, c'est pas forcément de faire venir des artistes que les gens ont envie de voir ou parce qu'ils ont vu à la télé ou entendu sur des grosses radios. L'idée, c'est qu'ils se prennent une claque, en fait.
2: Donc la prod, c'est une chose, la manière dont c'est produit, et puis après il y a la manière de rendre compte sur scène
3: ouais,
2: en artiste.
3: Ça.
2: D'accord. Donc effectivement, toi tu es toi-même artiste, donc j'imagine tu fais aussi d'autres festivals en tant qu'artiste.
3: J'essaie de me déplacer le plus possible. Ouais. Je vais voir beaucoup de concerts dans l'année. En fait, je me déplace le plus possible. Tu vois, je suis allé au Bis de Nantes cette année. Je suis souvent au 106 parce que la prog est quand même très très chouette.
2: À Rouen, ouais.
3: Et voilà, le plus possible, j'essaie d'aller voir les artistes en live. En fait, on peut être vraiment surpris. Alors dans les deux sens, mais des fois on se prend des claques et on se dit j'aurais pas du tout misé là-dessus, mais en fait c'est génial quoi. Là il y a un groupe ce soir qui joue très bientôt d'ailleurs, qui s'appelle Trix. Je les ai découverts au Bis de Nantes. C'est une énorme boucherie, vous allez voir. Ils ont fait leur balance tout à l'heure. Tous les bénévoles passaient devant l'homme en me disant wow, mais c'est vachement bien ça. Je dis bah ouais, vous allez voir.
2: Comment dire par rapport au son sur scène? Donc toi, ce qui t'intéresse, c'est que ça joue, qu'il y a des musiciens, c'est ça? Que par exemple Oxmo Puccino, je crois qu'il y a il y a un batteur, il y a des...
3: Ouais, c'est ça. Oxmo, ouais. Il est super bien entouré. C'est que ouais. Des tueurs derrière.
2: Ouais.
3: Moi, c'est ça qui m'intéresse. Alors après, je te dis ça, et pendant qu'on discute, il y a Annabella Hawk qui est en DJ set sur la scène A, avec voilà, elles sont deux sur scène et ça envoie. Donc en fait, il y a pas de règle.
2: Enfin, oui,
3: moi, effectivement,
2: ça n'empêche pas.
3: Je suis musicien et j'aime voir des gens faire de la musique en vrai. Mais encore une fois, il y a pas de règle et Annabella Hawk, c'est mortel comme ça aussi.
4: Ouais. Le truc qui s'adresse à toute la famille en fait. Moi, j'ai des ados à la maison. Elles ont repéré leur truc. Elles se sont dit, c'est ça qu'on veut voir. Ça parle à des ados, ça parle à des parents. Et à chaque fois, il y a quand même une finesse de programmation. Enfin, il y a quand même une philosophie de s'adresser à toute la famille.
3: Ouais, le but, c'est que tout le monde puisse s'y retrouver un moment.
4: Mais même se croiser sur les mêmes concerts en fait.
3: Bah, c'est ça. Si en plus ils peuvent se retrouver, en fait, il se passe des choses. Même moi, je n'anticipe pas quoi. C'est-à-dire que des artistes comme par exemple mon papa qui était sur le festival l'année dernière a pris une baffe sur Hippocampou. Et je ne l'avais pas vu venir en fait. Tu vois ce truc-là, je m'étais dit, ouais, Hippocampou, ça va parler aux jeunes, ça va parler aux trentenaires, aux quarantenaires quoi. Là, mon papa, il a plus de 60 ans et il me parle encore du concert d'Hippocampou quoi. Donc. Il y a des choses qui sont imprévisibles et c'est ça aussi la magie de la musique live quoi.
4: Mais il y a une vision quand même de vouloir traverser les générations à travers la programmation. Ou alors c'est un hasard. Tu peux pas nous faire croire que ça marche à chaque fois sur du hasard.
3: Non, je pense pas que ce soit un hasard. Moi j'essaye. Moi je suis un mec sympa et j'ai envie que les gens soient contents de venir. Et j'ai envie que tout le monde puisse se dire ouais, j'ai envie de venir parce que moi il y a cet artiste là que j'ai envie de voir. Pour moi, si le mec il vient parce qu'il a un artiste en vue, bah c'est gagné. Et moi après mon but, c'est ok, tu viens pour voir Trigger Finger ce soir, d'accord, mais attends, va voir ce qu'il y a juste avant et juste après, et à mon avis ça va te plaire aussi. Et en fait souvent c'est comme ça que ça se passe. Moi je croise plein de gens dans l'année qui me disent ah, j'ai découvert ça à Sasson l'année dernière ou il y a deux ans, et depuis c'est dans ma playlist, j'écoute ça tous les jours, bah moi c'est gagné en fait, c'est exactement le but.
4: Enrichir sa playlist en venant sur Sasson à la porte, c'est ça le combo gagnant. Philippe, tu voulais revenir sur la programmation, je crois.
2: Ouais, ouais, bah, y a plein de choses. Alors, effectivement, on parlait de multigénérationnel, enfin, parce que y a des groupes, notamment pour les enfants, Captain Parade le samedi, c'est un peu la tradition, j'ai l'impression. Il y a un moment où c'est fait pour le jeune public, il y a la chorale des collèges. Puis après, il y a des groupes FFF, Oxmo Puccino, qui sont un petit peu plus ancienne génération. Puis les nouveaux talents, donc Yamé, notamment, qui va jouer ce soir. Et puis, il y en a qui reviennent, Michel Hubert, qui a fait un peu ses premiers pas ici, et qui sera de retour demain samedi. Voilà, on peut parler un petit peu de tout ce qui va se passer ces trois jours. Ces trois jours en plus cette année, c'est incroyable.
3: C'est ça, ouais. Michel Hubert, son premier concert, c'était Assassin à la Porte, effectivement. Et c'était un sacré pari. C'est-à-dire que quand le mec m'a contacté, il m'a envoyé des vidéos qu'il faisait dans son sous-sol, tout seul, avec des boules à facettes pourries et des trucs complètement loufoques. Et en fait, pour l'histoire, Michel Hubert, j'ai été harcelé sur les réseaux par une communauté de fans de Michel Hubert qui m'ont tous envoyé des messages « Faut faire jouer Michel, Michel, on veut voir Michel, on veut voir Michel, on veut voir Michel, on veut voir Michel. » Et du coup, au début, on s'est dit « Tiens, c'est rigolo, on a été écouté une fois, je me dis « Ouais, c'est ok, c'est un truc un peu farfelu, mais voilà, je suis passé à autre chose. » Et en fait, tous les jours, toutes les semaines, tous les mois, j'ai reçu des trucs sur Michel Hubert, j'ai fini par retourner écouter, je me suis dit « Bon, qu'est-ce que c'est que ce truc ?» Et effectivement, je me suis dit « Tiens, il y a peut-être quelque chose. » Je l'ai contacté, on a discuté. On s'est dit vas-y, on lance le truc. À partir du moment où moi je lui ai dit t'es programmé sur Sassone, il m'a dit ok, j'arrête tout, je bosse tous les jours jusqu'au festival. Il restait plusieurs mois et il dit je monte un show, finalement je vais avoir quelqu'un pour être derrière les platines, moi je vais plutôt danser et faire des trucs. Et je me suis dit mais qu'est-ce que tu fais mec? En fait j'ai eu peur, j'ai failli annuler sa venue. En fait je lui ai dit mec, à mon avis tu vas te planter. Là on avait une scène, à l'époque la scène C qui était une scène électro, je me suis dit tu vas te planter. Il voulait venir avec des danseuses, il me parle d'un truc. Et en fait jusqu'au dernier moment j'ai dit bon bah vas-y, on y va, mais j'avais un peu le doute quoi. Et quand ça a commencé, j'étais devant et je me suis dit ça passe ou ça casse quoi. J'avais peur que les gens se barrent, que les gens comprennent pas. Et en fait, au bout de deux minutes, il a embarqué tout le monde. Et voilà, après, on connaît la suite de l'histoire quoi.
4: Et là, jusqu'à le mettre sur l'action culturelle, cette année, il emmène la chorale.
3: C'est ça, il emmène la chorale.
4: Ça veut dire qu'on part quand même d'un truc où tu sais pas, où tu flippes à moitié. Et là, il emmène carrément ces 900 élèves qui vont chanter quoi.
3: Imagine la tronche des profs quand je leur ai envoyé. Bon, bah voilà l'artiste qui va faire la chorale avec vous cette année. Alors les profs, et puis les profs qui doivent rendre des comptes au directeur.
4: À l'académie,
3: imagine,
4: tout ça.
3: Imagine, à l'académie, ouais. Et en fait, dès la première intervention, ils sont tous venus me voir. Enfin, j'ai eu des messages, des trucs. Ils m'ont dit non, mais en fait, c'est un génie. C'est super, et on va s'éclater. Et là, j'ai encore plein d'élus qui me disent on a vu les vidéos avec Michel Hubert, mais ça va être fou. Tu vois, le maire de Grosseuvre m'a demandé s'il pouvait avoir un petit moment pour aller remercier Michel Hubert pour ce qu'il faisait avec les chorales et tout. Enfin, c'est en train de devenir un phénomène, quoi.
2: Faut voir les vidéos hilarantes qu'ils posent sur les réseaux sociaux, effectivement.
3: Ouais, ils ont fait une vidéo du coup avec le département, ils ont fait un clip. En fait, ils ont fait l'hymne du festival Ça sonne à la porte. Donc voilà, je crois que ça s'appelle Ding Ding Toc Toc, un truc comme ça. Et il y a une vidéo qui est très très marrante. Et voilà, il va chanter ce morceau-là avec 900 collégiens derrière lui.

0: Bonsoir à toutes et à tous, vous êtes sur HDR, la radio des Hauts-de-Rouen, 99.1 à Rouen, ou bien sur le site radio HDR tout attaché.net. Et c'est l'heure des années jazz. Les années jazz, c'est le mercredi de 19h à 20h, rediffusé le samedi qui suit de 18h à 19h. Nicolas Leborgne est à la mise en onde, Michel Jules est au micro.
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0: Et pour commencer, une chanteuse originaire du duché de Luxembourg. C'est quand même assez rare. Elle s'appelle Sacha Ley, L-E-Y, et elle a fait pratiquement tout toute seule, avec l'aide de son ami musicien Jean-Pascal Bolo. C'est un disque qui est paru en 2022, et elle reprend des standards, en particulier ce Lush Life de Billy Strayhorn. Happy birthday to you, Sacha Ley, qui est née donc un 16 septembre.
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2: Après Sacha Lay, dont c'était l'anniversaire aujourd'hui, 16 septembre, on arrive à la première nouveauté. Brandfond Marsalis invite Diane Reeves dans un disque qui s'appelle Dedicated to You. C'est une nouveauté Blue Note qui sortira vendredi prochain, mais on a déjà un morceau disponible. They say it's wonderful, Irving Berlin. Brandfond Marsalis avec Diane Reeves.

après Diana Reeves, une autre chanteuse, Gretchen Parlato. Gretchen Parlato, accompagnée de son mari Marc Juliana, batterie, et de la bassiste Michel Degriocello. Un morceau de Gretchen Parlato et Marc Juliana qui s'appelle Never Come Down. C'est paru le 11 septembre dernier.

après ces deux nouveautés vocales, une évocation d'un monsieur très âgé, mais toujours très en forme. Il s'agit de Ron Carter, qui va se produire cette semaine deux fois au festival de Monterey, le Monterey Jazz Festival en Californie. Une fois, il va jouer en duo avec Herbie Hancock, et l'autre fois, ce sera avec son quartet. Ron Carter, qui a dépassé allègrement les 80 ans et l'approche des 90. On va l'écouter dans une de ses propres compositions, Third Plane, de Ron Carter, avec justement Herbie Hancock et un certain Tony Williams. Ça date de 1977.

après la Californie avec Ron Carter, je vous propose d'aller faire un petit tour au Havre où un guitariste havrais bien connu, Pierre Touquet, se produisait depuis 25 ans à peu près au bistrot. Et le bistrot est en danger. Il y a eu, semble-t-il, un bel élan de solidarité. Mais Pierre Touquet a préféré changer de crèmerie, si on peut dire. Il va aller se produire dans un lieu qui s'appelle le 7 Café ou le 7 Café, qui se situe 7 rue Jules Le Seine au Havre. Et pour illustrer cet événement, je vous propose d'écouter Pierre Touquet dans un morceau qui s'appelle Bistro Smooth, en l'honneur du bistrot dans lequel il a joué 25 ans. Pierre Touquet, Quartet.

0: c'était le quartet de Pierre Touquet qui désormais se produira au 7 Café ou 7 Café au Havre, 7 rue Jules Le Seine.
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0: 50e parallèle, les enregistrements d'il y a pile 50 ans cette semaine. On commence avec un musicien cubain qui est très étonnamment enregistré en Finlande pour son tout premier disque. C'était en 1976, donc le 12 septembre, il y a quasiment pile 50 ans. Paquito de Rivera est avec le grand contrebassiste danois NHOP, Nils Henning Ørsted Petersen, plus des musiciens finlandais que j'avoue que ne pas connaître. On va écouter un morceau de Paquito de Rivera, enfin un extrait parce que le morceau est assez long, qui s'appelle « Hasta siempre ». Installez-vous, ça dure 6 minutes 39.

après Paquito de Rivera, qu'on avait vu d'ailleurs en Trianon transatlantique à Sotteville, il y a quoi, une vingtaine d'années à peu près. Je vous propose d'écouter un musicien qu'on a vu une fois dans la région aussi, il me semble. C'était à Blainville-Crevon, le guitariste Joe Pass. Et bien là, il est en solo, et c'est un morceau qu'il a écrit en l'honneur d'un musicien qu'il a passé.

Après Joe passe en solo, nous avons sauté dans l'avion pour aller à Tokyo écouter un trio américain, Duke Jordan piano, Wilbur Little contrebasse et rien moins que Roy Haynes à la batterie. Et c'est un morceau de Duke Jordan qui est paru sur le label danois Simple Chase d'ailleurs, qui s'appelle Subway Blues. On avance d'une journée et nous nous retrouvons de nouveau à Los Angeles avec un certain Art Pepper, avec George Cable sous piano, David Williams contrebasse et rien moins que Elvin Jones à la batterie. Et c'est un morceau d'Art Pepper qui s'appelle Red Car. Il aimait bien les voitures rouges, Art Pepper. Ça dure 5 minutes

0: Ce Red Car par le quartet Dark Pepper, enregistré le 15 ou 16 septembre 76 à Los Angeles, terminait ce 50e parallèle pour cette semaine. La suite, la semaine prochaine.
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0: Ce Red Car par le quartet Dark Pepper, enregistré le 15 ou 16 septembre 76 à Los Angeles, terminait ce 50e parallèle pour cette semaine. La suite, la semaine prochaine. Si vous voulez avoir la liste des concerts dans la région, vous allez évidemment sur le site jazzag.com, AG comme agenda, et vous aurez tous les renseignements voulus pour les semaines et même peut-être les deux mois qui viennent. Là, je voudrais évoquer un concert qui va avoir lieu vendredi 25 septembre à la salle André-Gide de Notre-Dame de Bondeville, avec un hommage à Claude Luther par son fils Éric Luther et son Big Five, autrement dit son 6 avec lui. Et je vous propose de terminer cette émission avec cet hommage à Claude Luther. Les années jazz, c'est terminé pour cette semaine, c'est terminé pour ce soir. Je vous donne rendez-vous la semaine prochaine. Si vous voulez avoir l'intégralité des concerts dans la région, vous allez sur le site jazzag.com. Au revoir à tous, bonne semaine et bon concert.

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Pour cette émission spéciale à rentrée des classes, quoi de mieux que de faire un DJ set ensoleillé avec un peu de rap, de R&B, de bouillon et d'amapiano. 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Let's go l'équipe, c'est parti.

Et tout de suite et maintenant, Burna Boy et son morceau Collateral Damage sur Radio HDR 99.1 99.1 Wahda avec DJ Nas en direct du cabinet musical. C'est reparti l'équipe. Pow!

Thème, c'est son titre, Love Me Jaja, sur Radio HDR 99.1, 99.1 FM, et t'es toujours avec Radio, avec DJ Nas, pardon, en direct du cabinet musical. C'est reparti l'équipe, reste branché. Pow! La rentrée des classes, on t'a dit.

Wafi Olumide sur Radio HDR 99.1, 99.1 pour les puristes et les connaisseurs, c'est reparti l'équipe. Et toujours avec Jenas en direct du cabinet musical. Congo!

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Bouillon, bouillon, bouillon. Ouais, Cindy. Sur Radio HD avec DJ Nas en direct du cabinet musical. C'est reparti l'équipe. 99 pour Werda, tu connais déjà.

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toujours Mimi qui est dead, ça, sur Radio HDR 99.1, 99.1 FM avec DJ Nas, son direct du cabinet musical. C'est la rentrée des classes, tu sais déjà. 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

écoute Nassim et son morceau Panenka. Toujours sur Radio HDA avec DJ Nas. Sur plutôt dans son cabinet musical. C'est parti l'équipe pour la rentrée des classes.

0: C'est incroyable. Comment il arrive à faire ça?
1: On reste dans les West Indies avec le rappeur Chimal et son morceau Mini Cooper. Toujours sur Radio HDR 99.1. DJ Nas, bien évidemment.
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Anthony Santos, artiste iconique de la bachata República Dominica donde estará sur Radio HDR 99.1 avec DJ Nas, toujours en direct du cabinet musical. Alors reste toujours branché, c'est reparti l'équipe. Vamos!

On reste toujours dans l'hémisphère sud, direction Brésil, avec Zé Roberto et son morceau Lotus 72D. C'est reparti l'équipe. Chanson en hommage au légendaire et défunt Ayrton Senna, légende de la Formule 1, meilleur pilote de tous les temps.

reste toujours en Jamaïque, à Kingston Town précisément, avec Benny Man featuring Janet Jackson pour un classique de collection. Feel It Boy était toujours sur Radio HDR 99.1, 99.1 FM pour les intimes, ça repartit avec DJ Nas en direct du cabinet musical, j'en bafouille. Et oui, c'est l'émotion, c'est la rentrée, vous connaissez déjà, émission spéciale, la rentrée des classes, ça repartit l'équipe.

Rema Kerubi en direct de Radio HDR 99.1 Wahda avec DJ Nas en direct du cabinet musical. Cette chanson là, c'était l'hymne de la 60e édition du carnaval de Notting Hill in London City. Ça repartit l'équipe. 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

Beyond Jumanji sur Radio HDR 99.1 à Guy Genas.

bienvenue sur Principe Actif et bienvenue sur HDR. Je suis très heureux de vous retrouver comme chaque semaine pour l'émission Soul Connection. Et oui, Soul Connection, c'est tous les mercredis, hein, 18h, 20h pour le direct à Évreux. Et puis c'est rediffusé aussi à Rouen sur HDR le samedi soir de 22h à minuit. Alors Soul Connection, c'est 2 heures de soul, de disco, de funk. 2 heures au cours de laquelle on va découvrir des nouveautés, des morceaux assez rares, des versions remix, des versions inédites, et puis également bien sûr des classiques de la soul des années 60 et 70. Et là on va démarrer cette émission tout de suite avec un titre de 1971, ça vient de New York, ça s'appelle Family Portrait, le titre c'est Natural Man, et c'est pour démarrer en beauté cette émission. Donc bienvenue à vous, installez-vous confortablement, c'est parti pour 2 heures de bonne musique dans vos oreilles.

On était dans les années 60 à l'instant pour démarrer cette émission Soul Connection avec The Temptations, The Way You Do, The Things You Do, sorti en 1965. Il y a eu juste avant King Solomon's Advisors, Tightrope en 1969. Et donc pour démarrer tout à l'heure, Family Portrait, Natural Man en 1971. 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Allez, on va repartir dans la programmation musicale de Soul Connection avec une première nouveauté, et c'est un artiste que j'adore, que je passe très souvent d'ailleurs dans l'émission Soul Connection. J'ai eu la chance de le voir en concert à la Maroquinerie il y a 2 ans. C'est Aaron Fraser. Aaron Fraser qui revient au mois d'octobre avec un nouvel album qui va s'appeler Corners, sorti sur le label Dead Ocean. On va écouter le morceau It's a Shame, issu de cet album en nouveauté, donc Aaron Fraser, pour continuer Soul Connection.

Voilà, c'était la petite série nouveauté dans Soul Connection avec The Allergies, le duo de Bristol avec This Feeling. Juste avant, Adi Oasis avec Separate Ways, le remix sorti cet été. Et puis Aaron Fraser, extrait de son nouvel album qui va sortir au mois d'octobre. C'était le titre It's a Shame. Voilà pour le programme de Soul Connection. Et là, on va repartir avec les fondamentaux. Monsieur James Brown, sorti en 1979, ce grand classique It's Too Funky in Here, c'est pour continuer Soul Connection.

Alors quand je vous ai dit que je ressortais les fondamentaux, hein, je vous ai pas menti, on a écouté James Brown tout à l'heure, It's Too Funky In Here en 79, juste après c'était Johnny Guitar Watson, It's About The Dollar Bill en 77, et puis à l'instant on s'est régalé avec ce morceau de Maze, extrait de l'album Maze justement, sorti en 1977, c'était Look At California, magnifique morceau. On va repartir dans la programmation de Soul Connection avec une petite série nouveauté. On va écouter Sunshine Anderson, Heard It All Before, un titre de R&B sorti en 2001 et remixé tout récemment par un DJ new-yorkais qui s'appelle P-Soul. C'est extrait de son album P-Soul Blends Volume 1, sorti cet été. Donc c'est le remix de Sunshine Anderson pour continuer Soul Connection.

Nouveauté encore dans cette émission Soul Connection, et oui, beaucoup de nouveautés cette semaine. C'était Bella Brown and the Jealous Lovers avec Stay Too Long, extrait de l'album Spun Out qui va sortir très prochainement. Ce sera le 18 septembre d'ailleurs. Donc Bella Brown, et puis juste avant c'était DJ Spina avec Follow Me, c'est un 45 tours qui est sorti cet été. Et puis Sunshine Anderson remixé par Pissol, c'était le morceau qu'on a écouté juste avant. 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On va repartir en nouveauté dans quelques instants, mais juste avant, je vais vous parler de la traverse de Cléon. 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Allez, on va repartir en nouveauté avec Ellie Paperboy Reed, extrait de son dernier album sorti cet été. L'album s'appelle, non, sorti même le 11 septembre, l'album s'appelle Getting There, et là on va écouter le titre One Man Stretch avec en featuring Swamp Dog, un vieux de la vieille. C'est pour continuer Soul Connection, donc en nouveauté avec Ellie Paperboy Reed.

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C'est l'émission Soul Connection qui a lieu toutes les semaines de 18h à 20h pour le direct le mercredi à Évreux sur Principe Actif, ou alors le samedi soir de 22h à minuit pour la rediff à Rouen. À l'instant, c'était Kylie Oldist avec Love You Better, un titre sorti en 2024. Kylie Oldist, c'est une diva australienne qui vient de Melbourne, qui est connue notamment pour être la chanteuse du groupe The Bamboos. Et bonne nouvelle, les Bamboos vont sortir un nouvel album très prochainement. On a déjà écouté un extrait la semaine dernière dans Soul Connection. C'était DJ Tech Tricks juste avant avec Jive 5, Give Them What They Want, sorti l'année dernière. Et puis Ellie Paperboy Reed en nouveauté tout à l'heure. On va écouter maintenant un remix de Teddy Pendergrass, le titre Get Down, Get Funky en 78. C'est le Delicious Remix sorti tout récemment, réalisé par DJ Blenda and the Prince. On va écouter ça tout de suite. Juste après, il y aura encore un autre remix et puis on ouvrira la petite série mixtape dans une dizaine de minutes. Allez, c'est parti, Teddy Pendergrass pour continuer Soul Connection.

Voilà, vous écoutez Soul Connection, c'est tous les mercredis 18h-20h pour le direct sur Principe Actif à Évreux. On peut nous écouter bien sûr sur les fréquences FM et également en DAB+, avec une très très belle qualité sonore. Et le DAB+ couvre une large zone hein, qui va à peu près de Verneuil-sur-Avre jusqu'aux portes de Rouen. Et c'est voilà, c'est une autre façon d'écouter la radio. Sly and the Family Stone à l'instant avec A Trip to Your Heart en 1967. On a écouté une version légèrement remixée qui s'appelle le Sample Break Remix, sortie cet été. Et puis juste avant, c'était Otis Redding Trick or Treat, remixé par le DJ grec Funkanizer. Et puis Teddy Pendergrass également avec un remix de Get Down, Get Funky. On va maintenant écouter la mixtape de la semaine. Et on va continuer l'aventure puisque on a déjà découvert le début de cette mixtape la semaine dernière. C'est Aon Seven, un DJ rouennais, avec le projet Funk Time Continuum. C'est sorti en 2006. Donc on a écouté une première partie la semaine dernière. Voici la deuxième partie. Ça dure à peu près un quart d'heure. Il n'y a que du bon à l'intérieur. On va se régaler avec ce mix de Aon Seven. C'est parti.

Vraiment, merci DJ Hound7 pour cette belle sélection. C'est Funk Time Continuum. C'était la deuxième partie. Il y aura la troisième partie la semaine prochaine. C'est une magnifique mixtape, hein, sortie en 2006. On va repartir dans la programmation musicale de Soul Connection avec une nouveauté. C'est le projet Flamengosis. Magnifique projet qui vient du New Jersey aux États-Unis. On va écouter un extrait du dernier album qui est sorti le 4 septembre qui s'appelle Mood Provider numéro 13 et le morceau c'est If We Try. C'est pour continuer donc en nouveauté cette émission Soul Connection. On y va.

Un artiste américain de l'état de Géorgie à l'instant, c'était Brother Wallace avec You're the Man, extrait de l'album Electric Love sorti en mai 2026. Et puis juste avant, c'était une autre nouveauté, Mark Adams, extrait de l'album This Neo Soul sorti en mars 2026, et on a écouté le titre Dre's World. Il y a eu aussi Flamingosis juste avant en nouveauté également. On va repartir dans Soul Connection. On va entamer le dernier quart d'heure. On va écouter un morceau très funky qui est sorti tout récemment. C'est signé Romina Johnson. Ça s'appelle Never Too Late. Et avant de lancer le morceau, je vous rappelle que si vous aimez le disco funk, eh bien, je vous donne rendez-vous le samedi soir sur Principe Actif entre 22h et 23h pour une heure de mix disco funk, mix exclusif qu'on peut retrouver aussi en podcast, hein, bien sûr, sur le site de la radio principeactif.net. Allez, c'est parti. Romina Johnson, Never Too Late.

Voilà, on est en mode disco-funk pour terminer cette émission Soul Connection. C'était The Ritchie Family en 1983 avec Real Love. Juste avant, en nouveauté, Romina Johnson, Never Too Late. Ça sonnait aussi années 81, pourtant. Allez, on va se quitter dans quelques instants. 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Sinon, rendez-vous mercredi prochain, 18h, 20h, pour un autre numéro de Soul Connection. Et on va se quitter en nouveauté avec un projet qui vient de Belgique, de la belle ville de Liège. C'est Dina Lewis and the Soul Caravan. On va écouter le titre Coming Around, cet extrait de l'EP qui s'appelle justement Coming Around. Donc c'est Dina Lewis and the Soul Caravan pour conclure en nouveauté cette émission. Passez une excellente soirée et à la semaine prochaine. Allez, ciao.

Bien entendu, le son, l'ambiance, le son ambiancé afro-caribéen pour ce petite soirée là, bien comme il faut, hein, 20h, 22h, on est là en direct live les amis. Alors on va se faire kiffer, on va se faire plaisir, on va s'ambiancer comme il faut, toujours le mois de septembre. Donc on y est à la mi-septembre là, ça y est, c'est bon, je pense que vous avez pris votre bonne dose de rentrée. Vous avez réussi à caler les activités sportives pour les enfants, les Timoun, tout ça. Peut-être votre activité sportive pour vous, hein, chers parents, peut-être que vous allez faire ça encore au dernier moment. Attendre ce mois de janvier qui va arriver, hein, dans 4 mois à peu près, pour se dire, non, ça y est, c'est bon, t'inquiète, là, je m'occupe des enfants d'abord, et après, je vais m'occuper de moi. Non, t'es pas obligé de penser aux autres aussi, tu peux être un peu égoïste et penser à toi, puisque on est là, ensemble, en tout cas, tu viens de tourner ton poste et nous écouter directement dans ton téléphone pour se retrouver pour cette belle soirée, les amis, et on va se faire kiffer. Allez, au programme de votre émission aux ambiances afro-caribéennes. Est-ce que je mettrais pas une petite session karaoké là, les amis? Voilà, je me tâte. Voilà, à savoir si ce soir on se ferait pas quelques titres de karaoké. Le concept est simple. Si vous avez envie de chanter chez vous, à la maison, peut-être avec nous dans le studio, eh bien n'hésite pas à nous envoyer directement sur les réseaux. Tu tapes Cafro, l'émission tropicale. Sur les réseaux, direct. Et puis, bah oui, moi je coupe la musique comme ça, on va la remettre. Et puis, ouais, c'est du direct, hein. On...

vraiment vraiment kiffé, eh ben, n'hésite pas à nous envoyer ça directement sur les réseaux Cafro, l'émission tropicale. Et puis, comme ça, tu pourras chanter tranquillement dans ta voiture, dans le bus, le métro, je sais pas, dans ta cuisine aussi, puisque il va commencer à... ou même vous avez déjà mangé. Eh bien, en tout cas, bon appétito et on va chanter ensemble. Peut-être, il y a moyen. Envoyez-nous tout ça directement. On se fera une petite session classement Shazam viral. C'est-à-dire que Shazam, hein, cette application qui te permet d'aller rechercher des sons assez facilement avec cette appli, eh bien, te propose aussi différents classements. Et là, on va partir sur les réseaux, savoir ce qui cartonne en ce moment, ce qui tourne, ce que vous recherchez sur les réseaux. Eh bien, les amis, vous n'allez pas être déçus. Hein. On va se faire ça en deuxième partie de soirée, parce que les oreilles, voilà, nos oreilles jeunes, oreilles curieuses, devront aller se coucher. Ouais, bah oui, voilà, on a trouvé l'acolyte, il y avait Franck et Vincent pour les hommes, on a trouvé une autre artiste féminine et qui va sévère. En tout cas, on en reparlera dans quelques instants dans ce classement Shazam viral. On fera un petit tour du côté de la région parisienne et en mode rouennaise locale pour savoir un petit peu quelles sont les soirées, concerts, les artistes qui viennent en discothèque. Les gros concerts qui se passent sur la région parisienne, en tout cas tout ça ce sera à chaque demi-heure de chaque heure. Il y aura du mix bien entendu, oulala, et puis là j'ai l'impression qu'il y a du nostalgique dans l'air. Et on aura aussi du remix, ouh, tu sais les petits sons, alors même si je m'appelle Romix. Mais tu sais, c'est ça que j'aime dans l'émission, c'est pouvoir vous proposer des sons que vous connaissez, mais sous une autre version, et pourquoi pas, ça va être sympa également à retrouver dans l'émission Cafro. En tout cas, si vous aussi vous souhaitez partager vos coups de cœur, vos coups de gueule, vos sons qui vous font péter un câble, eh bien, envoyez-nous tout ça via les réseaux Cafro, l'émission tropicale. En tout cas, on vient de commencer cette émission avec le numéro 1 de ce classement Top Outre-mer. C'était la semaine dernière, Top Outre-mer, avec l'artiste Joué Doué de Filet, numéro 1 en ce moment même en Outre-mer, sur le titre Rihanna. Et n'hésitez pas également, cet artiste Joué Doué de Filet sera au Plénitude Arena, hein, le nouveau nom du Paris La Défense Arena, pour ce grand concert XXL mêlant compas, zouk, R&B et bien d'autres. Des artistes viendront, je pense, interrompre la prestation de cet artiste Joué Doué de Filet. Eh bien, ce sera fin... Ouais, voilà, là-bas. Tu vois, mois de décembre, ce sera l'artiste Joué de Filet qui sera par là-bas. Donc, n'hésitez surtout pas à aller checker vos billetteries qui sont dans les entourages. Hein. Ouais, le 5 décembre, tu pourras retrouver Joué Doué de Filet à Nanterre, à la Plénitude Arena. Allez, s'il y a encore de la place, bien entendu. Allez, on va continuer, les amis. Là, je vais te caler justement dans ce qu'on nous balance, dans ce qu'on nous propose. Tu sais, ça fait déjà depuis le mois de septembre qu'on a repris l'émission Cafro. En tout cas, il y a le Redeem, Coolie Dance Redeem. C'est le son que justement l'artiste Karol G a repris pour un de ses derniers morceaux. Ça s'appelle Bye Bye Wow. Et bien là, je te remets un petit titre à l'ancienne. L'artiste se nommait Sean Paul et toujours avec le Coolie Dance. Ça s'appelle Feel Alright, bien sûr. Souvenir, classique des...

Les amis, si je vous dis classique des classiques, peut-être que vous allez me dire ouais, alors là, peut-être que non, on n'écoutait peut-être pas ce genre de son. En tout cas, l'artiste Hatim, cet artiste français d'origine marocaine, te proposait ce son foufou avec la chanteuse capverdienne Marisa, et sur ce titre incroyable, sorti en 2008-2010 en tout cas, ce titre foufou tiré de l'album Toudou Pavo, que tu peux retrouver, je l'espère, dans les bacs, chez le magasin, pas sûr, ça m'étonne, mais ou alors chez des spécialistes en région parisienne, et sinon tu vas directement sur le net et tu peux aller réécouter tout ça avec belle attention et avec un déhanché incroyable en mode kizomba, mais surtout moi je dirais plus en mode Cabo Love, cette musique capverdienne en mode zouk, voilà, mais en mode c'est le Cabo Love. C'est vrai que la semaine dernière on s'est fait un petit plaisir avec Mr. Elizio. Et bien là, retour dans cette même période avec Hatim et Marisa sur le titre Fofou, les amis. Juste avant, on est parti sur le Coolie Dance Rhythm. Alors, c'est vrai que Coolie Dance Rhythm, c'est un instru, un one rhythm. Ça veut dire un seul rhythm, un seul son, un seul instrumental qui est sorti en 2003. Et là, depuis quelques mois, c'est l'artiste Karol J qui reprend ce rhythm pour justement une petite version assez sympa, assez slowly, assez

0: Et ça, c'est la version, bien sûr, de Karol G qui s'appelle Bye-bye Wow, qu'on te propose d'aller retrouver directement, hein, qui est sorti vraiment il y a quoi, en plein été, plein mois d'août, sur ce morceau-là. Et justement, l'instru, bah, voilà, sa grande instru pour les amateurs de dancehall sur le Green Sleeves, la production Record, qui te proposait ce One Redeem Coolly Dance. Et c'est pour ça qu'on s'est dit, tiens, on se ferait un petit kiff de vous passer un petit Sean Paul Feel Alright. C'était le son que vous avez écouté tout à l'heure sur le mix des cultures dans l'émission Cafron. En tout cas, ravi de vous retrouver. Oh là là, ah oui, qu'est-ce qu'on est bien. Qu'est-ce qu'on est bien. Est-ce que, comme moi, on n'a pas trop le nez enrhumé? Bah, c'est ça aussi le problème, hein. Changement d'époque, changement de période. Il faut faire attention, les amis. Quand vous sortez, couvrez bien comme il faut. Allez, dans quelques instants, on va partir du côté de la région parisienne. Grosse, très très grosse programmation pour la salle de spectacle qu'on va parler dans quelques instants. Grande salle de spectacle, forcément. Là, la semaine dernière, on s'était fait l'Olympia. Cette semaine, on va partir au Zénith de Paris, la Villette, et je peux te garantir qu'on va pas aller très loin dans les mois, parce qu'il y a déjà beaucoup de concerts sur les prochains mois qui arrivent avant l'année 2027. Donc franchement, on va pas aller très loin, on va aller Zénith de Paris, la Villette, pour ce petit retour de programmation des concerts, et vous inviter justement à aller là-bas directement. N'hésitez pas, en tout cas, ça se passe dans l'émission Cafro. Là, on va rester dans le classique des classiques, puisque je sais pas, c'est comme une impression qu'un des artistes ivoiriens qui se nomme Mewé, j'ai l'impression qu'en ce moment il se fait un peu enfin voilà, c'est le grand précurseur du Zoblazo, hein, des styles de la musique ivoirienne, hein, comme le coupé décalé. Et bien j'ai l'impression qu'en ce moment il influence pas mal de jeunes générations en Côte d'Ivoire ou même ailleurs, hein, parce que la musique africaine s'étend beaucoup. Et c'est vrai que ça soit les Nigériens, les Ivoiriens, ça pompe un peu les influences, et c'est ça qu'on aime, l'intergénérationnalité de la musique. On s'écoute justement, classique des classiques, mais ouais, avec le titre de 100% Zoblazo. Vous êtes toujours dans l'émission Cafro, ça se passe comme ça, tous les mercredis soirs, 20h-22h.
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1: Et ben voilà, dans l'émission Cafron à l'instant sur Radio HDR, classique des classiques de la musique ivoirienne, de la musique africaine même, je dirais, pour élargir un peu plus sur le continent avec l'artiste Mewé et son 200% Zoblazo. Les amis, incontournables, si vous souhaitez aller rechercher ça, allez rechercher l'artiste Mewé et tout ce qu'il a pu faire. En tout cas, c'est vraiment incroyable ce précurseur, voilà, qui a... Voilà, c'était avant le coupé décalé, hein, donc Zoblazo avec Mr. Mewé, classique des classiques, grand nom de la musique ivoirienne, en tout cas, les amis. Allez, on continue dans l'émission Cafro, c'est le moment, c'est l'heure, on passe à l'agenda en mode parisien, savoir un petit peu quels sont les gros concerts qui débarquent dans la région parisienne, voilà, en métropole, mais plus dans le nord, hein, tu vois, pas très trop loin de chez nous, à une heure et demie de chez nous, quand même, puisque on aime se déplacer, on aime voyager, pour aller rechercher justement les gros concerts que tu peux aller retrouver directement en région parisienne. Et il y a du monde, là juste un petit tour comme ça. Allez, si je regarde un peu plus loin sur la programmation du Zénith de Paris, la Défense, pas la Défense, mais la Villette, eh bien, tu pourras en retrouver. Qu'est-ce que tu retrouves? Ouais, Nono La Grinta, ouais, ok. Qu'est-ce que tu as? Là, je regarde au loin, pour dire mois de février. Bon, on verra plus tard un petit peu. Ouais, il y a Mister Bernard Lavilliers à l'ancienne pour justement ses classiques. Classique incontournable en mode reggae, un peu salsa également. Il y a pas mal de sons et surtout des textes qui te donnent envie d'écouter et de conscientiser un peu les paroles. Et justement, on parlait de l'artiste Mewé. Les amis, je vous l'ai pas dit, je vous l'ai annoncé. Eh bien, Mewé, il sera au Zénith de Paris, la Villette. Ce sera au mois de juin l'année prochaine. Donc dimanche 13 juin 2027. Tu notes dans ton agenda, dimanche 13 juin 2027. Il y aura l'artiste Mewé au Zénith de Paris, la Villette. Donc tu pourras noter ça dans ton agenda. Un peu plus loin, au mois de novembre 2027, il y aura l'artiste Blaise Faya. Il a fait son Olympia cette année 2026. Et bien, il sera là justement en 2027, au mois de novembre. L'artiste Blaise Faya. Il y aura du Tikenja aussi, Tikenja Fakoli en mars 2028. Enfin voilà, t'as compris. En tout cas, il y a vraiment de quoi faire dans cette salle du Zénith de Paris. Et bien, moi, je te ramène un peu plus proche de nous. On va au mois de novembre. Au mois de novembre, on va se retrouver avec justement une artiste en provenance du Guinée. L'artiste, la chanteuse se nomme Djelikaba Bintou. Et cette grande artiste, Djelikaba Bintou Kouyaté, débarque au Zénith de Paris, la Villette, pour justement découvrir son univers. Cet album Audace, qui est la célébration d'un parcours inspirant, de cette identité forte et d'une musique qui traverse les frontières. On s'écoute justement cet artiste, Djelikaba Bintou. Elle est accompagnée de Mia Guizé sur le titre Unique, et on vient juste après pour découvrir la suite de la programmation de Paris La Villette, Zénith de Paris La Villette, s'il vous plaît, les amis.

Et justement les amis, vous ne trouverez jamais une personne comme elle, se nomme déjà la patronne, elle a déjà une petite trentaine d'années, c'est considéré déjà comme la patronne, cette artiste guinéenne, cette grande artiste de l'Afrique de l'Ouest, en tout cas que tu pourras retrouver, ce sera au Zénith de Paris-la-Villette, Djelikaba Bintou, qui viendra justement au Zénith de Paris le samedi 7 novembre, n'hésite surtout pas, en tout cas ça va partir de 19h, mais... ouverture des portes, voilà, tu pourras faire le bifort tranquille et aller découvrir et justement s'ambiancer entre les rythmes africains, l'ambiance festive et les moments d'émotion intense que le public pourra vivre cette soirée unique au cœur de l'univers de l'artiste. Djelikaba Bintou sera au Zénith de Paris, on te le rappelle, ce sera le samedi 7 novembre. Et oui, notez ça, très très bon ça. Allez, on continue en tout cas dans l'émission Cafro et là, partons un peu sur le rap, le hip-hop, le rap français surtout, avec un artiste qui nous a quittés il y a pas très longtemps de cela et qui a été un grand artiste de la scène rap française. Si je te dis le nom du groupe Arsenic, peut-être que tu me diras Calbo et Lino. Et effectivement, c'est l'artiste Calbo qui nous a quittés il y a quelques temps de cela. Et tu pourras retrouver ce grand concert héritage, Calbo Héritage, ce 14 octobre, mercredi 14 octobre, où justement le Zénith de Paris célébrera la mémoire de l'artiste Calbo, figure incontournable du rap français et membre fondateur d'Arsenic, qui est disparu au mois qui est parti, justement c'était en janvier dernier. Cette soirée hommage exceptionnelle où justement il y aura des classiques qui reprendront vie, portés par des invités de prestige venus célébrer sa légende, et une même devise portée haut et fort: qui prétend faire du rap sans prendre position. On s'écoute à l'instant justement un des titres du groupe Arsenic, ça s'appelle Regarde le monde. Allez, t'oublie pas, c'est Calbo Héritage, le concert bientôt.

Le groupe Arsenic, composé de Calbo, l'artiste qui nous a quittés en janvier 2026, et Lino, le petit frère de ce groupe classique du rap français. S'il vous plaît les amis, en tout cas, il y aura ce grand hommage, cet héritage à l'artiste Calbo. Ce sera le concert Calbo Héritage, mercredi 14 octobre, au Zénith de Paris, la Villette, où tu pourras retrouver pas mal d'artistes qui seront en mémoire, qui vont réinterpréter certains titres de l'artiste Calbo et aussi Arsenic, bien entendu. Et ce sera plus qu'un concert, ce sera un rendez-vous de mémoire, de transmission et d'amour, dont les bénéfices seront reversés à ses enfants. La billetterie maintenant est ouverte et vous pouvez aller d'ores et déjà chercher vos billets qui vont de 45 à 55 euros pour ce grand concert hommage Calbo Héritage, mercredi 14 octobre 2026 au Zénith de Paris, La Défense. Allez les amis, en tout cas on continue avec une artiste grande dame également, en mode du continent africain, de l'Afrique du Sud même également. Cette artiste se nomme Tila et ça y est, elle est là, elle débarque, elle est avec sa tournée Hip Hop World Tour. Tila qui débarquera, quant à elle, ce sera le lundi 12 octobre, hein, cette artiste qui est double lauréate des Grammy Awards, cette artiste qui s'est imposée comme l'une des plus grandes révélations de la pop mondiale, et bien elle débarque à Paris. Ce sera le 12 octobre, les amis. On s'écoute tout de suite. Justement, Tila est l'un de ses titres phares. C'est le titre Water à l'instant sur Mixé Culture dans l'émission Cafro.

Ben oui, jusqu'à la dernière mesure, bien sûr, on ne peut pas couper ce titre-là, Water, de l'artiste Tila. S'il vous plaît, les amis, cet artiste pop qui a eu double récompense aux Grammy Awards, cette grande récompense, voilà, distinction même, je dirais, en tout cas pour ce petit bout de femme, mais en tout cas, talent généreux à la croisée de la pop, de l'afrobeat et des sonorités Amapiano qui ont forgé son identité artistique. Cet artiste Tila, je te le rappelle, elle se au Zénith de Paris lundi 12 octobre 2026 et tu pourras découvrir justement cet artiste nouvelle génération hein, de star globale portée par les Hit Channel, She Did It Again, Is It Love et Water bien entendu. Cet artiste décuplera son énergie, son charisme et son univers unique. Attention, elle va vous scotcher par ses chorégraphies millimétrées et ses refrains fédérateurs. Passez une très très belle soirée, en tout cas ce sera avec l'artiste Tila, le lundi 12 octobre 2026 au Zénith de Paris, la Villette. Au cas où t'avais pas entendu, au cas où, hein, voilà, c'est au cas où, mais je pense que c'est bon, t'as capté maintenant. Et attention les amis, il y a quelques instants on parlait de l'artiste Calbo, tu sais l'artiste qui faisait partie du secteur A, eh bien on reste dans cette même énergie, même organisation, puisque là je vais te parler du groupe qui se nomme les Neng Marrons. Oui, les Neng Marrons viennent directement au Zénith de Paris pour fêter un anniversaire, un petit anniversaire, les gars ils ont pris 30 ans de carrière, quand même 30 ans de carrière s'il te plaît. Eh bien ils viendront le vendredi 2 octobre, et oui c'est dans 15 jours, on y va, 15 jours 3 semaines, allez on s'écoute justement, issu de leur nouvel album, c'est le morceau Diaspora. Les Neng Marrons toujours là, toujours vivants, toujours en place, toujours plein d'énergie.

Diaspora, les amis, nouveau titre des artistes Negmaron, s'il vous plaît. Et peut-être que vous avez pu capter aussi, si ce son vous dit quelque chose. Et bien effectivement, c'est le single Diaspora qui invite les communautés à renforcer leurs liens, leur continent africain, et met en lumière la nécessité de bâtir des ponts entre ses héritiers, portés par ce rythme reggae samplant le classique des

Classique Brigadier Sabari d'Alpha Blondie, ce chanteur célèbre en Afrique, une Afrique émergente et chaleureuse, tout en soulignant les contrastes d'un territoire traversé par des réalités complexes entre splendeur et défi. Ce titre, ben pour les Negmarons, c'est justement la double culture, puisque Jackie et Benji incarnent deux héritages complémentaires. Un est franco-capverdien, Jackie, et Benji, franco-congolais pour l'autre. Et c'est cette pluralité qui s'est construite, affirmée, enrichie au fil du temps. Les Negmarons, les amis, ils partageront la scène du Zénith de Paris, la Villette. Ce sera le vendredi 2 octobre. Vendredi soir, vous pourrez fêter avec eux leurs 30 ans de carrière, des artistes qui sont passés bon nombre de fois, que ce soit auprès de l'association Débarquement Jeune pendant la nuit des trophées, ou alors dans des clubs, ou alors au Zénith, je crois aussi, Zénith de Rouen, ils sont passés aussi, si mes souvenirs sont bons, dans les Rouen Reggae Town XXL. En tout cas, des artistes qu'on connaît bien, forcément. Ce sont des artistes qui ont sorti le bilan, rappelle-toi. On fait le bilan calmement, tout le monde debout bien sûr. Ces deux artistes retraceront leur incroyable parcours à travers un show explosif accompagné d'un live band et de nombreux guests surprises issus de la scène urbaine, reggae et dancehall. Attention, Negmarons, c'est 30 ans de son, 30 ans de feu, 30 ans de légende. Et venez fêter ça avec eux vendredi 2 octobre 2026. Incroyable. En tout cas, je te laisse aller directement sur le site le-zénith.com. Ça se passe au Zénith de Paris-la-Villette pour aller découvrir un petit peu toute la suite de la programmation. Tu as vu, là, on a fait vraiment une petite piqûre. Mais je t'ai dit, là, déjà, Tiken Jah Fakoly l'année prochaine, Bless Faya et bien d'autres. Je te laisse aller voir tout ça et franchement, fais-toi plaisir, fais-toi kiffer et va vibrer justement sur toutes ces sonorités. Allez, dans quelques instants, on passe dans le mix. Le mix qui sera énergique. Ah ouais, voilà, c'est tout. On va pas dire grand-chose. Il sera énergique ce soir, le mix également. Donc accroche-toi bien, dans quelques instants, ça va démarrer. Et puis, on aura aussi la session remix sur la deuxième heure. On aura aussi du classement Shazam viral, ce qui se passe un petit peu sur les réseaux. Et bien tout ça, ce sera pour la deuxième heure. Attention, restez bien branchés, restez bien accrochés. Je vais vous caler tout de suite avant le mix dans quelques instants un petit souvenir. On se l'est calé la semaine dernière, mais la mode en mode nouvelle version, puisque c'est Henken qui a sorti un morceau avec Matthew White en mode doudou. Eh bien, je te cale l'original, l'artiste Monsieur GG alias Feukly, qui te proposait justement ce titre doudou. T'es là, t'es sur HDR, bien sûr.

Mais oui, Doudou, bien sûr, classique des classiques, les amis, on vous l'avait dit, on vous l'avait réexpliqué la semaine dernière, Missy et Gégé, original de ce morceau, Doudou, Mr. Feukly aussi, hein, son premier nom de scène c'était Feukly, et à un moment donné, je sais plus, début 2010, il s'est mis à changer de nom, je ne sais, que sais-je, en tout cas pour Missy et Gégé, mais surtout, surtout ce titre-là, Doudou, ça c'est petite dédicace à Mr. Dim, oh oui, ça équipe. Et puis à Dame Chanchon aussi, hein. Bah oui, on aime ça les doudous, à chaque fois c'est le bon son. En tout cas, c'est le titre que tu peux retrouver en ce moment même avec l'artiste Henken et puis justement Mighty White qui te propose cette nouvelle sonorité de cette reprise doudou, ça s'appelle Même Si Doudou, avec Staninsky, Skorikovic et Mighty White, hein,

Enfin voilà, t'as capté, tu as reconnu ce son-là. En tout cas, il était la semaine dernière dans le top Outre-mer, classé à la 3e position. Allez, on continue puisque, on le disait il y a quelques instants, on va partir sur le mix cette semaine qui sera en mode mouvement, mouvement. Ben oui, ça y est, c'est bon, on est chaud là. On a repris il y a 15 jours maintenant, ça y est, on est chaud. Les muscles sont au taquet, sont opérationnels. Donc maintenant, il va falloir se mettre en mode... allez, salle de sport, je sais pas, mais en tout cas, t'inquiète que juste la musique, là, ça va te mettre opérationnel. On va partir avec le producteur italien, il se nomme Kaiba, il te propose un mix qu'il a officialisé dans un club à Miami, The Dirty Rabbit, et ce sera ce mix, The Dirty Rabbit Session, le mix Kaiba Live 7. On se fait ça pendant une vingtaine, 30 minutes à peu près les amis, on est là ensemble sur le 99.1. L'émission c'est Cafro, le mix, il y aura des artistes comme Capo, Major Lazer, J Balvin, Tribal Kush, Kaiba, bien sûr, du Spice, Redra, Don Omar et bien d'autres. Tu as vu, en mode Latino Dancehall, ça va défourailler. Es-tu prêt? Êtes-vous prêt, les amis? Attention, 3,

Et ben voilà les amis, à l'instant sur le mix des cultures dans l'émission Cafro, votre son, votre ambiance afro-caribéenne qui te met bien en tout cas sur le 99.1. Oui, maman. En tout cas, on n'oublie pas, les amis, c'est mercredi soir pour l'émission en live et en direct. Si toi aussi t'as envie de venir directement dans les studios de la radio HDR, eh bien, tu es le bienvenu. Vous êtes les bienvenus, les amis. Ça se passe au 9 rue Georges Braque à Rouen, rive droite, sur les hauts de Rouen directement. Tu peux nous envoyer un message via les réseaux sociaux, radio HDR ou directement Cafro, l'émission tropicale. Tu nous envoies un petit message et on se fera un grand plaisir de t'ouvrir les portes. Quand il faudra, quand tu seras dispo, et welcome à toi en tout cas. À l'instant, on vient de se caler 30 minutes de mix avec Kaiba, grand producteur de la musique et de la scène dancehall, latino. Kaiba, artiste en provenance d'Italie, et qui avait fait une session à la discothèque de Dirty Rabbit à Miami, et qui te propose ça justement ce soir. C'était son mix lors de cette grande et belle soirée, un mix qui dure plus d'une heure. Donc là, on s'est fait vraiment une petite pépite de 30 minutes pour te mettre bien dans ta soirée. Et en espérant que t'as passé à une belle fin de journée et que justement, rien que pour rentrer chez toi, et tu sauces bien le son dans ta voiture, tu nous mets allègrement dans ton poste, dans tes oreilles curieuses. Et puis, on continue l'émission. Il nous reste 28 minutes à passer ensemble. Dans le sommaire, pour la suite du programme, on aura du classement Shazam en mode viral. Ce qui se passe et ce qui tourne et ce que vous recherchez directement sur cette application via les réseaux sociaux. Il y a du lourd, du très très lourd. Attention, du sale aussi, du très très sale. Ah ouais, non, les paroles, c'est... je vais pas passer tout. Pas possible, vous irez écouter par vous-même les amis. Attention, ça tourne énormément en ce moment. Et j'espère que nos petites oreilles curieuses n'écoutent pas ça. J'en suis sûr, parce qu'il est l'heure d'aller se coucher. Il y a de l'école demain. Allez, en tout cas, on aura aussi programmation des soirées qui vont se dérouler dans l'agglomération rouennaise. Les artistes qui viendront en club par chez nous. Et puis, on va partir aussi sur une session remix dans quelques instants. Vous allez voir des belles petites pépites. Tout ça, ce sera après le son que je vous passe à l'instant. Ce sera l'artiste, les artistes Stony et Mr. Oswald, ça sent le zouk, ça sent le compas, ben oui, ça c'est le nouveau morceau, ça s'appelle Dis-le-moi, on aime ça, on adore, on fait tourner, et j'espère que toi, ce week-end, tu vas

Ah mais oui, grave, qu'on se retrouve corps à corps sur ce morceau. En tout cas, je te le dis, les amis, Stony Oswald, le son qui a pété fort cet été, eh bien, c'était le titre Dis-le-moi. On adore. On vous avait présenté ça déjà à la fin, début juillet, avant de prendre nos vacances. Eh bien, effectivement, on vous avait calé ce morceau-là, programmé ce morceau. Stony, l'artiste, tu sais qui c'est Stony. Et l'artiste Oswald, come from Haitian artiste. Dis-le-moi.

Dis-le-moi. Et oui, Oswald, bien sûr, artiste qui a fait partie. Si vous êtes des fanatiques purs et durs de la musique compa, il a fait partie du groupe 5 Lans, voilà, qu'on adore fortement, en tout cas, fortement dans l'émission Cafro. Allez, en tout cas, le compa, la musique haïtienne qu'on vous dit, hein, ça fait des années, ça fait, allez, 22 ans hein, qu'on fait l'émission Cafro, donc ça fait bien une vingtaine d'années qu'on vous dit que la musique compa, c'est l'avenir. La musique compa et la musique caribéenne, c'est l'avenir. Et la musique africaine, c'est l'avenir, bien entendu, quand t'écoutes un petit peu tous les titres de pop music, il y a quand même de sacrées, tu vois, de sacrées résonances, de sacrées des petits sons comme ça qui tournent, qui sont la teinte de cette pop music de ces années 2020. Et effectivement, c'est ça qu'on adore. Le groupe Tabou Combo, en tout cas, groupe incontournable d'Haïti, cette légende du groupe, enfin d'Haïti directement, et a fait un petit tour du côté de Canada hein, pour le festival international Nuit d'Afrique, c'était au mois de juillet. Et bien, si les amis, vous avez envie de découvrir un petit peu ce qu'est ce grand groupe incontournable d'Haïti, Tabou Combo, et bien n'hésitez pas à aller faire un petit tour, parce que j'écoutais ça il n'y a pas très longtemps. Je suis parti sur RFI.fr et je suis parti écouter justement ce petit live qu'ils ont fait, justement c'était au festival Nuit d'Afrique à Montréal en juillet 2026. Donc n'hésitez surtout pas à aller faire un petit tour sur les réseaux RFI Musique pour aller découvrir ce grand live de la musique haïtienne Tabou Combo. Allez, on va continuer les amis. Bah oui, il nous reste 21 minutes à passer ensemble et on va se caler directement. Et bien justement, quels sont les artistes qui viennent prochainement dans notre agglomération rouennaise? Et bien, que se passe-t-il? Est-ce qu'il y a du mouvement? Est-ce qu'il y a de la soirée? Eh bien, on va commencer tout de suite avec ce vendredi 18 septembre. Là, ce sera à la discothèque qui rouvre ses portes jeudi prochain. Donc, jeudi 17 septembre, la discothèque Bella Night rouvre ses portes. Et n'hésitez pas à aller venir découvrir l'artiste Ken Vibes en mode hip-hop, trap, dancehall. Cet artiste Ken Vibes qui débarquera à Bella Night. C'est Place Saint-Paul, hein, 64 route de Bon Secours à Rouen, rive droite, pour aller découvrir cette ambiance showcase exclusive qu'on va écouter justement à l'instant avec justement, il avait fait un feat avec l'artiste Kalash, ça s'appelle I'm a Real Life avec Kalash. On écoute ça et on revient tout de

0: L'artiste Kane Vibes débarquera, ce sera à la discothèque Bella Night, justement route de Bon Secours, place Saint-Paul, hein, tu pourras découvrir la discothèque qui va rouvrir ses portes après, après 45 jours de fermeture. Kane Vibes débarquera en showcase exclusif ce vendredi 18 septembre, n'hésitez pas à aller faire un petit tour là-bas. C'est ouvert de minuit à 7h du matin au Bella Night, directement jusqu'à 7h du matin. Ça va être très très très très grosse ambiance. Et les amis, justement, on vient de se caler le son de Kane Vibes avec Kalash. Et bien si je te dis que justement l'artiste Kalash débarquera, ce sera dans le 76 également, mais là un peu plus loin, pas à Rouen mais du côté d'Ifto. Ça se passera directement à la discothèque L'Excalibur. Le club Excalibur te propose ce samedi 19 septembre Kalash en showcase. Kalash en showcase, attention, ça va être incroyable. Bien sûr, toi tu connais, et si tu connais pas, eh bien, ah, écoute ça, on va l'écouter, Mr Kalash avec le titre Feeling.
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Mister Kalash, lui, tu pourras le découvrir ou peut-être t'ambiancer de nouveau dessus. Eh bien, ce sera ce week-end, hein, le samedi 19 septembre, à la discothèque Club Excalibur. C'est route d'Ifto, hein, entre Rouen et Ifto. Par là-bas, tu pourras aller découvrir l'ambianceur hip-hop, dancehall, chata et bien d'autres. Ouais, je peux te promettre que l'ensemble sera survolté. Il y a trois salles là-bas, il y a trois ambiances, mais en tout cas, la plus grosse ambiance qui va retourner le club, ce sera Kalash en showcase, samedi 19 septembre. Ok, tu as bien noté ça? J'espère bien. Allez, on continue justement, et là on s'en va avec une demoiselle qu'on adore. Également une dame ambianceuse guyanaise qui nous vient, come from la Guyane. Elle se nomme Bambi. Et Bambi, tu sais où est-ce qu'elle vient? Eh bien, ce sera au 106 en février, le vendredi 12 février, les amis, pour un concert dans la grande salle directement. Ça va être une soirée incroyable. L'artiste Bambi, qu'on écoute à l'instant avec

Allez, ce sera l'artiste Bambi, en tout cas que tu pourras retrouver. Elle sera le vendredi 12 février directement au 106 de Rouen. Mais aussi Bambi, nous on l'aime aussi énormément sur ce titre-là. Avec Kerchak.

oui. Et ben voilà, on kiffe cette chanteuse en provenance de la Guyane, Bambi, pour cette soirée dancehall dans la grande salle le vendredi 12 février, les amis. Plus d'infos, les billets à réserver directement sur le106.com. Allez, on va continuer dans l'émission Cafro et on va se diriger directement vers des petits sons qui vont nous ambiancer pendant quelques minutes avant le classement Shazam viral. Je vais te proposer tout de suite de partir avec un son qui se nomme Tyness. C'est l'artiste Chancy qui te propose une version assez sympa, mais c'est surtout le DJ Lubz qui te propose une version compagouillade de l'artiste Chancy.

Bah voilà, c'était la petite session remix, trois morceaux à l'instant avec les Nuevo Ayol et Bing Bong, le R3 mashup de Bad Bunny et Yelling, la masse virale à l'instant. Et juste avant, le petit remix de Compagouya de version de DJ Lubz sur l'artiste Chancy et le titre Tyness. Les amis, ah, les petites sessions remix reviendront bien sûr la semaine prochaine. Et on va continuer justement, attention, avec des sons en mode viral, le classement Shazam Viral. Le classement Shazam Viral, c'est qui, c'est quoi? Eh bien Shazam, vous connaissez cette application qui te permet de rechercher instantanément en appuyant sur le logo le son que tu es en train d'écouter à l'instant. Eh bien en mode viral, ce sont les titres qui connaissent la plus forte croissance cette semaine d'après les écrans et les réseaux sociaux. Et on va commencer tout de suite en musique afro-caribéenne, bien sûr, avec le numéro 5, c'est l'artiste Ruthie et c'est le titre Zo Bla Zo. Zo Bla Zo. Ah, ça ne vous dit pas quelque chose, peut-être le titre de Mewé qu'on s'est calé déjà en début d'émission. Allez, c'est Ruthie à l'instant, Zo Bla Zo.

0: Allez, très très bon mood avec l'artiste Ritty et ce titre Zoblazo, numéro 5 de ce classement Shazam Viral. On continue avec le numéro 4. Numéro 4, on est un peu plus sur la nouvelle école. Tu sais, justement, ces artistes nouvelle génération de la scène rap urbaine, enfin de la pop urbaine, comme tu le sens. En tout cas, c'est l'artiste Nate et ce titre, Dis-moi.
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L'artiste Nate sur De la Nouvelle École qui te sort ce titre « Dis-moi » sur un son à ma piano. On part tout de suite en numéro 3 et là ce sera l'artiste... Attention, c'est Ovi Nani, ses paroles sont sucrées, salées, très piquantes, muy caliente. Et c'est le titre « Jus de coco » qui t'est proposé par l'artiste Ovi Nani.

Mais quelle chaleur, quel moment caliente avec cet artiste Ovi Nani. Je te propose d'aller retrouver son premier album qui va sortir le 25 septembre. Et on vient de s'écouter Jus de Coco. Allez, numéro 2 dans ce classement Shazam Viral avec l'artiste Azran et ce titre Jeune du Ghetto. Numéro 2.

L'artiste Azran, jeune du ghetto, en tout cas très beau son que tu peux retrouver directement sur sa page Azran, A-Z-A-R-A-N-E-E. Et justement, tu pourras retrouver ce titre jeune du ghetto et bien d'autres. Numéro 2 dans ce classement, Shazam Viral. Et justement, il y a quelques instants, on vous proposait l'artiste Ovi Nani. Elle est de retour et même numéro 1 de ce classement viral. Je vous en dis pas plus sur ses paroles. Je vous invite même à aller écouter directement sur les réseaux. Et pourquoi c'est numéro 1 en ce moment sur les réseaux? Moi, j'ai une petite idée. C'est vrai qu'on avait trouvé Francky Vincent un peu vulgaire à l'époque, un peu chaud, un peu olé olé. Eh bien, si tu retournes et si tu vas trier et rechercher l'artiste Ovi Nani, je peux te dire que là, c'est chaud. Voilà, je n'ai rien d'autre à dire. On s'écoute tout de suite. Numéro 1, c'est le titre Chéri Loulou. Allez, c'est pour toi, bien sûr. Et là, c'est la version pays. Ciao, les amis. Dans quelques instants, je vous passe encore un autre titre. Mais là, c'est pour un grand hommage à un homme

0: fait de belle manière avec le petit son compas, la mone, le bon son qui nous va bien en provenance d'Haïti. Et elle reparle dans ce titre, Chéri Doudou, un peu des conditions qui se passent aux Antilles. Cette inflation des prix et bien d'autres situations. Ça, elle, l'artiste, s'appelle Ovi Nani. Et je te propose d'aller écouter ça, d'aller décrypter ça. Attention, les oreilles sensibles, abstenez-vous d'y aller, forcément, parce que, voilà, tant que papa, on ne voudrait pas que vous écoutiez ça. Bon, les amis, en tout cas, on vous souhaite la belle soirée. C'était le numéro 1 de ce classement Shazam viral. Nous, on va se retrouver d'ores et déjà la semaine prochaine, mercredi soir, 20h-22h. La petite rediff le mardi de 10h à midi. La petite rediff dans la nuit de samedi à dimanche de minuit à 2h du matin. Et puis, sur YouTube, bien sûr, tu tapes Cafro l'émission tropicale et tu peux nous retrouver directement pour la playlist et réécouter l'émission. Mais prendre le temps d'écouter l'émission. Surtout, prends soin de toi. Et justement, les amis, on va se caler un dernier titre. Un titre qui n'est pas du tout dans la programmation de l'émission tropicale, mais surtout un titre pour rendre hommage à un acteur du quartier des Hauts-de-Rouen, à un chanteur qui nous a fait frissonner pendant bon nombre de fêtes de quartier des Hauts-de-Rouen. L'homme se nomme Khalid. Un personnage, un homme, une présence, une figure des Hauts-de-Rouen qui nous a quittés il y a quelques jours de cela. Et c'était notre Clo-Clo international, notre Claude François. Il reprenait avec passion, avec envie, avec l'envie de partager sa passion. Et bien justement, je vais vous proposer ce soir, les amis, de repartir avec un de ses titres préférés, Magnolia Forever, de...
1: Il est 2h du matin.
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3: Aujourd'hui, on va casser un mythe, celui qui voudrait que la techno soit forcément une affaire de machines, de câbles et d'écrans, comme si le groove ne pouvait exister qu'à travers des circuits imprimés. En réalité, la techno à la base, c'est une intention, une répétition, une transe. Et depuis quelques années, une nouvelle scène émerge, ou plutôt une scène parallèle qui remet l'humain au centre, des artistes qui jouent la techno comme on peut jouer du rock ou du jazz, sans ordinateur, sans séquenceur, juste avec des instruments, une énergie brute et une précision quasi mécanique. Et c'est exactement ce qu'on va explorer d'ici 20 minutes. On ira ensemble à Berlin rencontrer Lawrence et Philippe, deux membres du groupe Comfort Ocean, un trio qui transforme la techno en performance live, physique, organique et le tout sans machine. La séquence était réalisée lors du Printemps de Bourges, c'était en avril 2026. Mais là, on va surtout commencer avec une série de nouveautés aux colorations estivales. Et ça sera de circonstance avec la chaleur qu'il peut faire. Et puis on terminera avec un classique. Un vrai, on va remonter en 1992 à Détroit avec Black Baxter et son One More Time, une pièce d'histoire qui continue de vibrer dans le présent puisqu'elle vient d'être rééditée par le label Trésor. Bienvenue à vous pour DJ Academy, une émission où la machine respire et où l'humain devient séquenceur.
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